0: du magasin, il fallait qu'on reconnaisse et le magasin et les services qu'on allait y trouver. C'est toujours un processus un peu long.
1: Franchement, vous êtes comment dans le travail, vous ? Exigeant, forcément ?
0: Oui, c'est une maladie, parce que effectivement, on a du mal à se contenter de ce qu'on fait, on va toujours chercher au-delà et plus loin. Oui.
1: Sur Résine Le Bousca, vous avez imaginé tout le mobilier urbain.
0: Des chaises longues, des tabourets, des choses de différentes natures pour équiper l'espace public.
1: Alors, il paraît qu'un matin, vous êtes retrouvé sous le trottoir en train de discuter, de faire connaissance avec Jean-Luc Joie, qui est quand même très connu.
0: Un bordelais pure souche. Bah, ça s'est fait effectivement dans le quartier où j'habitais, et je voyais ce grand bonhomme là faire des choses extraordinaires avec ses gros doigts. Il m'en voudra pas. Et il m'a accueilli très gentiment, et puis on a fait connaissance, on a lié une très belle amitié qui dure encore aujourd'hui. On se voit régulièrement pour refaire le monde.
1: Et dans le quartier où nous sommes aujourd'hui, le quartier du Grand Parc, qu'est-ce qui vous plaît aussi ? C'est un quartier en pleine mutation qui a beaucoup changé ces 10 dernières années.
0: Enfin, c'est très hétéroclite comme quartier. Il y a toutes sortes de populations. Il y a une mixité qui me plaît beaucoup. Je m'y suis installé. Maintenant, j'ai ma maison aussi dans ce quartier. Je vais faire mon marché au Grand Parc. Je vais faire mes petites courses de proximité dans le quartier. J'aime atteindre les quais. J'aime faire mon petit footing sur les quais de temps en temps. C'est des coins que j'affectionne particulièrement.
1: Allez, on va vous écouter un petit peu sur une anecdote, quelque chose qui vous vient en mémoire, qui représente votre vie finalement.
0: On a été les premiers à fabriquer des espaces de travail un peu atypiques chez Thalès. On a installé un jour un canapé de nous-mêmes chez Ikea. On a installé un canapé Ikea chez Thalès. Et c'était peu avant que le directeur de Thalès reçoivent le nouveau directeur de Rockopter, d'Airbus Hélicoptère. Et la discussion s'est terminée dans le canapé, qui avait tant fait parler de lui en interne, etc. On ne travaille pas dans un canapé. Finalement, il a fait l'unanimité. Le directeur de chez Thalès est sorti en disant « Vous m'en mettrez dans tous les locaux. » Parce qu'en fait, j'ai eu la meilleure discussion possible avec le directeur de chez Rockopter, et cette discussion n'aurait pas pu avoir lieu ailleurs que dans un canapé, et certainement pas dans une salle de réunion.
1: Thomas Félix est donc designer dans le quartier du Grand Parc à Bordeaux. S'il a grandi dans le Béarn, Bordeaux est devenu sa ville de cœur.
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3: Direction le sud Mayenne, Biernay, les villages, où je vous emmène au Mixelli. C'est un restaurant qui propose un menu ouvrier le midi. Et c'est le gérant qui m'accueille avec un carnet à la main.
4: Eh oui, bonjour à tous. Le petit carnet pour prendre les petites commandes pour ce midi.
3: Alors, qu'est-ce que vous notez sur ce carnet ?
4: Comme il y a deux choix pour ce midi, poisson ou viande, donc on fait des petits bons comme ça, ça se passe très très bien, quoi.
3: Donc vous, c'est Mickaël, et si ça s'appelle le Mixelli, c'est parce qu'il y a une deuxième personne, évidemment, dans l'aventure.
4: Voilà, ma femme Céline, donc Mick et Céline, Mixelli.
3: Alors, on va s'avancer dans la salle. Vous avez une petite place pour moi, pour
4: ouais,
3: ce midi, évidemment.
4: Ouais, il n'y a pas de problème, on va vous trouver ça, il n'y a pas de souci.
3: Alors, je vois qu'il y a des tables qui sont dressées.
4: Voilà.
3: Et puis alors, attendez, je vois une collection de véhicules miniatures également. Alors ça, c'est une passion qui vient de
4: moi. Ouais, alors ça, c'est une grosse passion depuis tout petit, puis très mordu des années 50-60. Donc, comme on est toujours au boulot quasiment, la déco est là, quoi. Donc, on adore aller travailler et on vit dans son quotidien, quoi.
3: Vous en faites profiter tout le monde, en fait. Il y en a combien, là, de véhicules ? C'est impressionnant.
4: Ouais, là, les petites, à une dizaine près, il y en a 600, quoi.
3: 600 petits véhicules. Ouais. On a aussi des plaques émaillées. Voilà. Franchement, il y a de la déco partout, en fait.
4: Ouais, là, on tripe à fond dans les années 50 et les gens aiment beaucoup parce qu'ils ne s'attendent pas à voir ça du tout ici. Donc, ça rappelle beaucoup de souvenirs à quelques personnes quand ils disent « Oh, j'avais ce meuble-là. Oh, ça, j'ai connu ça. J'ai des pompes à essence. J'ai une vieille glacière Coca-Cola, quelques frigos. Tout est un peu typé 50-60, en fait.
3: Où est-ce que je vais m'installer, moi, pour ce midi, Mickaël ?
4: Je vais vous laisser vous installer au pire au soleil, comme ça, vous allez être super bien.
3: Voilà, il y a une table de 5, ça veut dire qu'il y a peut-être d'autres personnes qui vont me rejoindre, c'est ça ?
4: Ouais, il y a d'autres personnes qui vont pas tarder à arriver, ouais.
3: À ma table, il y a 3 collègues qui bossent sur un chantier dans une commune voisine et j'en rencontre aussi à mes côtés Laurent. Bon, j'ai l'impression que vous vous régalez, c'est le cas ?
5: Ah oui, très bien. Moi, j'ai mes habitudes de venir ici assez rapide et puis bon, quoi.
3: Alors, vous venez d'où pour venir ici régulièrement ?
5: Je fais secteur sud de Mayenne. Quand je suis à proximité de Biernay, je viens manger là, quoi.
3: Ouais, donc vous avez un métier où vous êtes en déplacement, c'est ça ?
5: Oui, contrôleur machine à traire. Donc je vais de ferme en ferme et puis les restaurants, ça court pas les rues, alors je vais là où on mange bien quand même.
3: Et puis le poitrou, il est sympa, on peut le dire quand même.
5: Oui, il est sympa.
3: Je crois qu'il est derrière nous.
5: Ah bon ?
3: Ah non, finalement, il n'est pas là, on peut dire qu'il est méchant.
5: Ah non, ça va.
3: Oh, Mickaël, en plus, il est super sympa, c'est lui qui assure le service. Alors, au menu, il y a entrée à volonté au buffet. Pour le plat, j'avais pris du jambon grillé accompagné d'un riz préparé avec de petits légumes, crème brûlée en dessert. J'ai super bien mangé et c'est ce que je dis à Mickaël quand je le retrouve au comptoir.
4: Bon, bah, j'espère, super, c'est principal.
3: Et dites-moi, j'ai remarqué, vous avez une énergie incroyable quand vous faites le service. Comment vous expliquez ça?
4: Eh ben, il faut avoir la patate si c'est pour avoir les deux mêmes pieds dans les mêmes chaussures. Je vois pas l'intérêt, quoi.
3: Bon, faut peut-être que je passe payer quand même. C'est là-bas. Ben oui, ce serait pas mal, hein. Alors, dites-moi combien je vous dois.
4: Alors, 15,50, s'il vous plaît, monsieur. Et voilà, monsieur.
3: Merci beaucoup, Mick.
4: Eh ben, merci à vous. Au plaisir. À bientôt.
3: C'était un plaisir de vous avoir à mon Mick.
4: Super. Merci beaucoup.
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1: Dans Toujours à la page, je vous emmène dans une forêt extraordinaire. Extraordinaire et inquiétante à la fois. Celle de Chimère tropicale, un dernier livre de Corinne Morel d'Arleux, paru chez Dalva. Femme politique repentie, écologiste convaincue, Corinne Morel d'Arleux a d'abord écrit des essais pour transmettre ses convictions, mais depuis quelques années, c'est aussi à travers le roman que cette drômoise a choisi d'exprimer sa fascination pour la nature. Et c'est en Inde du Sud, lors d'une résidence d'écriture, que l'autrice a imaginé cette histoire, l'histoire d'Ariane, infirmière en psychiatrie qui n'a jamais quitté ses montagnes, mais rêve de jungle. Alors le jour où un double accident d'avion improbable se produit dans une forêt tropicale éloignée, Ariane trouve l'occasion de rejoindre cet univers fantasmé. Un univers de moiteurs, de crocs, de mystères, de magie, où elle croisera un homme jaguar, des chamans, des morts inaccomplis et l'inquiétant Cadillac qui la poursuit comme une ombre. Vous l'aurez compris, la place de l'imaginaire dans le livre de Corinne Morel d'Arleux est centrale. Alors je lui ai demandé quelle était pour elle la place de l'imaginaire, son importance dans la vie.
2: Ouais, j'ai l'impression que c'est un sujet d'une actualité brûlante, cette question de la place de l'imaginaire. D'abord parce que j'ai l'impression qu'on est nombreuses et nombreux à avoir de plus en plus besoin de se réfugier dans l'imaginaire pour de temps en temps échapper au réel qui semble de plus en plus dystopique et difficile à affronter. Et ensuite parce que l'imaginaire, c'est aussi ce qui nous permet éventuellement d'imaginer autre chose. Comment le monde pourrait être de manière différente, de cultiver une forme d'empathie aussi, de pouvoir se mettre à la place de l'autre, d'envisager qu'il puisse y avoir des réalités multiples et pas une seule manière d'aborder la vie, d'aborder les événements, les faits. Toute ma question, moi, c'est de savoir comment on nourrit nos imaginaires, qu'est-ce que ça nous permet de produire qui n'est pas encore là, qu'est-ce que ça peut faire advenir dans nos vies.
1: Alors dans ce que vous nous racontez, il y a de l'extraordinaire, il y a du magique, il y a cette jungle qui est presque hantée.
2: Oui, cette forêt tropicale, elle est à l'image de la symbolique de la forêt qui est à la fois dans l'imaginaire collectif, un endroit, un milieu qui attire et en même temps qui a souvent provoqué aussi la peur, la crainte, parce que c'est un lieu mystérieux, étrange, sombre. Parce que finalement, je trouve que c'est beaucoup à l'image de notre époque, de nos vies, d'apprendre à cheminer sur cette ligne de crête entre émerveillement et inquiétude. Et donc, c'est finalement assez logique que ça se soit retrouvé dans mon écriture et dans l'histoire de Chimère tropicale.
1: Chimère tropicale, c'est un objet littéraire étrange, un roman organique qui nous enlace, nous emporte, sans laisser voir ce qui relève de la réalité ou de l'illusion. C'est sûrement pour cela qu'il est présélectionné pour le prix Ouest France Étonnant Voyageur, verdict attendu le 24 mai 2026. En attendant, à vous de vous plonger dans ces chimères tropicales parues chez Dalva.
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3: La recette des petits bonheurs, elle est on ne peut plus simple. Il faut un micro ici, le plus discret possible, à la main. Et il suffit de faire des rencontres, sans rendez-vous, sans se présenter, et le tout en quête de bonheur. En voici donc un petit bonheur que je vous ai trouvé à Aurel, un petit village de Maurienne. On est donc en Savoie. Et pour ceux qui croyaient que l'Arche de Noé pouvait se trouver au bord de la mer, eh ben non, c'est à Aurel.
4: Eh ouais, comme quoi. Et ouais. Vous vous rendez compte? C'est incroyable, hein.
3: Alors c'est quoi cette Arche de Noé?
4: C'est mon écurie avec quelques brebis, quelques chèvres, un poney et voilà.
3: Bon, en même temps, je la croise, elle passe avec son petit déjeuner à la main. Crème de cassis et martini blanc. Ouais. Quelle santé.
4: Ouais. Ça, c'est pour les jours à venir. C'est pas pour tout de suite. C'est quand il y a quelques amis qui passent, je les invite à boire un petit coup quand même.
3: En cette saison, Aurèle, ça voit le soleil encore un peu?
4: Ici, au chef-lieu, non, on l'a pas pendant 2 mois.
3: J'ai l'impression que ça dégèle pas souvent, là, oui.
4: Mais les deux hameaux, vous avez Bonvillard et Orlette, oui, ils l'ont toute l'année.
3: Oui, mais pas vous. Donc il faut le bar bien rempli.
4: Il faut boire avec modération.
3: Alors oui, alors pourquoi l'Arche de Noé?
4: Non, c'est parce que quand il y a un souci, l'animal, il arrive ici, quoi. Les chats, et voilà, donc un peu de tout et...
3: Alors, en même temps, effectivement, là, j'ai un chien sous les yeux. Il y a un chat pas loin.
4: Oui, puis j'en ai quelques-uns aussi dans la grange. Donc, je les accueille, puis je leur donne manger, puis je leur fais pas du mal, quoi.
3: Oui, ils sentent que c'est un refuge.
4: Oui, puis voilà, quand il y a un souci, les animaux, ils arrivent ici, quoi. Voilà, c'est un fluide. En fait, j'ai pas besoin de flécher. Ils viennent tout seuls.
3: Et là, ce chien qui est là, c'est à vous aussi?
4: Oui, c'est le mien. Je l'attache à la barrière, comme ça, il me voit. Il est trop gentil, mais il est fugueur. Et...
3: Ah, comment? J'avais pas vu. Là, il vient de bailler. Comment ça s'appelle, ces chiens qui ont la langue bleue?
4: Eurasier. C'est un chien de race, de pure race.
3: Il a l'air impressionnant, quand même.
4: Oui, il impressionne, mais voilà, c'est tout.
3: J'avais vu, en passant, là, avant de vous rencontrer, il y a un biberon, il y a des restes de lait. C'est-à-dire qu'il y en a quelques-uns qui ont besoin d'être maternés.
4: Oui, oui, la maman n'a pas assez de lait, donc je lui redonne le biberon.
3: Des chats?
4: Non, c'est des agneaux.
3: Oui, parce qu'à l'origine, c'est vraiment une bergerie.
4: Oui, oui. Bah, attendez, je vais vous la faire voir. C'est...
3: Oh, bah, ils sont bien, là.
4: Là, c'est... Ces deux petites dernières que je donne le biberon là-bas. Puis celle-là, elle est déjà un peu grande.
3: Il y a plein de races différentes, là, j'ai l'impression, non?
4: Oui, il y a plein de races différentes. Ouais.
3: Je peux vous demander votre prénom?
4: Je m'appelle Noël.
3: J'ai croisé donc la mère Noël à côté de l'arche de Noé, c'est pas mal. C'est quoi le dernier petit bonheur de Noël?
4: Chut. Oh, je sais pas. Bah, c'est d'avoir une vie simple et voilà, de soigner mes animaux et une vie toute simple.
3: Et d'être aimé des animaux, si ça se trouve.
4: Oui, aussi. Ils vous les rendent, de toute façon, si vous êtes gentil avec eux. Ils sont gentils avec vous et ils vous aiment bien. Ils sont très reconnaissants, les animaux.
3: Plus que les hommes.
4: Oui.
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1: Aujourd'hui, j'ai testé le musée de bonbons Haribo à Uzès. Je vous emmène dans un lieu où le sourire avant même d'avoir commencé la visite. Une sortie gourmande, colorée, joyeuse. Un ami aventurier de Koh-Lanta est venu me rendre visite et on s'est dit, bon, après la survie, les épreuves, la faim, les îles désertes, et si on testait un endroit un peu plus doux et surtout beaucoup plus gourmand? Dès l'arrivée au musée, on est happé par les couleurs, des bonbons géants, des vitrines pleines de formes et de couleurs, une ambiance ultra joyeuse. Et cette odeur sucrée dans l'air, juste incroyable, impossible de pas retomber en enfance. La visite est vraiment ludique et interactive. On avance de salle en salle, on découvre l'histoire Haribo, les premières fabriques, les anciennes machines, les affiches publicitaires vintage.
5: Un bonbon Haribo.
1: Et ça, c'est juste magique. Et là, un moment plus drôle, mon ami, habitué à compter les grains de riz sur l'île déserte, s'amuse à reconnaître les bonbons, les yeux fermés, juste à l'odeur. On touche, on observe, on compare. Chacun défend son bonbon préféré comme un vrai débat sérieux, ou presque. Et puis, on arrive sur le moment préféré de tout le monde. Bien évidemment, la dégustation. Les fraises Tagada, Dragibus, Ourson, Chamallow, Réglisse, les yeux brillent, le sourire s'installe. On goûte, on commente, on rigole et on se replonge dans les souvenirs d'enfance. Ce que j'ai adoré, c'est cette ambiance simple, joyeuse, sans pression.
6: Je vous ai apporté des bonbons.
1: On ressort détendu, plein de bonheur, une bonne humeur, avec la sensation d'avoir fait une vraie pause, avec beaucoup de nostalgie, des bonbons qui nous ont accompagnés depuis plein d'années. Ce n'est pas juste un musée classique, c'est une expérience vivante, pleine de couleurs, de bonne humeur, et ça fait clairement du bien au moral. Le musée de bonbons Haribo se trouve à Uzès, dans le Gard, à environ 30 minutes de Nîmes. Il est ouvert presque toute l'année, du mardi au dimanche. L'entrée est aux alentours de 12 euros pour les adultes et un tarif réduit pour les enfants. C'est une sortie parfaite en famille, entre amis, ou même pour des aventuriers en reconversion gourmande. J'ai testé, j'ai adoré le musée de bonbons Haribo. C'était Béatrice et on se dit à très vite pour une nouvelle chronique pleine de joie, de découvertes et de bonne humeur.
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1: Son titre, Les Cadors, c'est l'histoire d'un homme qui se croit être l'un des fils de Kadhafi. Il part dans le désert du Sahel, dans l'espoir de retrouver le trésor de l'ancien dictateur libyen. Jérémy Ferrari, lui, est né en 1985 à Villesmeuse. Son nom de famille, c'est Larzière. Il grandit à Charleville, ses parents sont commerçants. C'est un passionné de théâtre depuis son adolescence. Dès 15 ans, il pousse les portes du théâtre de Charleville pour apprendre le métier. À 16 ans, il se choisit comme nom de scène Ferrari. Il se produit dans des bals et des maisons de retraite des Ardennes. Il met en scène ses premiers one-man shows et suit aussi des cours de théâtre à Paris, au célèbre cours Florent. Jérémy se distingue des autres humoristes car il aborde des sujets graves de manière cynique et souvent décalée. Il navigue entre provocation et réflexion. Dès octobre 2010, ses apparitions dans l'émission On ne demande qu'à en rire sur France 2, animé par Laurent Ruquier, ne passe pas inaperçu.
2: Jérémy Ferrari.
1: Jérémy fait vite partie des invités réguliers, comme Olivier de Benoît, l'humoriste rémois. Vent de pièces à Beyrouth confirme son talent de comédien engagé. Il traite de la guerre et des conflits géopolitiques.
3: Alors, Action contre la faim, ils ont un petit peu d'argent de côté. Ils ont 40 millions d'euros de côté. Et ils t'expliquent pourquoi dans leur bilan comptable, c'est un cas de coup dur.
4: Mais quel coup dur ?
3: C'est parce qu'il y a des gens qui meurent de faim qu'il y a Action contre la faim.
4: Donc le coup dur, ça serait qu'ils aient plus faim alors.
1: En 2017, il frappe encore plus fort avec Anesthésie Générale. Ce spectacle est une véritable critique de notre société et de ses dérives. Politique, économie, santé, tout y passe. Il se raconte aussi dans un livre où il dévoile ses addictions, dont l'alcool. C'est un artiste attachant et à part dans l'humour français. Il aime revenir dans son Ardenne natale. Il n'oublie pas ses racines. Jérémy Ferrari, c'est l'un des trésors de Champagne Ardenne.
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5: Bonjour Médéric Gasquesserus.
6: Bonjour Philippe, bonjour à tous.
5: Notre linguiste marseillais. Vous m'inquiétez, Médé, vous avez un drôle de regard inquisiteur ce matin. Là.
6: Inquisiteur ?
5: Ouais, un petit peu, oui.
6: Mais confesseur peut-être. Ah. Je vais commencer par une question. Mmh. Êtes-vous capable de résister à la tentation ? Attendez. Est-ce que vous êtes capable de résister à, je sais pas moi, un bon aioli provençal?
5: Ah, c'est difficile.
6: L'aioli complet, hein.
5: Ouais.
6: Avec tous les légumes, la morue et gradaille dans la sauce. Moi non, j'avoue. Est-ce que vous êtes capable de résister à une daube qui a mijoté pendant des heures et qui embaume la maison?
5: Ah, c'est compliqué.
6: À un morceau de gâteau des rois au frit confit bien pégueux.
5: Ouais.
6: Êtes-vous capable de résister? Ça, je sais que non. À un chichi fraîchi, tout chaud et bien sucré. Et voilà. Je parle que des désirs gustatifs, que du plaisir de la chair, car je pourrais aussi vous poser des questions sur les plaisirs de la chair et vous interroger sur votre capacité à résister à la tentation. Mais ce n'est pas mon rôle. Je ne suis ni confiseur, ni confesseur. En revanche, certains en entendent de belles. La semaine dernière, plusieurs temps forts religieux ont commencé, le ramadan pour les musulmans, mais aussi le carême pour les chrétiens. C'est dans ce cadre que l'on m'a envoyé un lien vers le podcast Carême dans la ville, réalisé par des dominicains, avec l'épisode du 22 février au titre forcément alléchant, Confession marseillaise. Et je n'ai pas résisté à la tentation, j'ai écouté. Et vous aussi, vous allez écouter. C'est le frère Clément Binachon, du couvent de Saint-Lazare à Marseille, qui parle. Et voilà cette drôle de confession marseillaise, avec l'accent, ou pas.
7: Confession marseillaise. Après avoir jeûné 40 jours et 40 nuits, Jésus eut faim. Matthieu, chapitre 1, verset 2. Marseille, il y a quelques années, dans un confessionnal. Bénissez-moi mon père parce que j'ai péché. Je dois vous confesser, mon père, que j'ai peur que d'avoir été infidèle. C'était la semaine passée. Je prenais mon café tranquille à mon poste habituel en terrasse au-dessus de la plage des Catalans. Et là, il y a une petite que le bon Dieu avait drôlement bien proportionné, qui a eu la mauvaise idée que d'aller piquer une tête là sous mes yeux. Eh bien, je ne vous cache pas que ce spectacle m'a un peu émotionné. Et c'est ça que je voudrais confesser. Vous me pardonnerez cet exemple pagnolesque, mais il me semble éclairer une confusion courante.
6: Ah, la petite des Catalans. Alors voilà, oui, je vous résume l'essentiel de cet épisode. Ce n'est pas un péché que d'éprouver la tentation, le désir, l'envie, et tant que vous n'y succombez pas. Bon, on en parle de l'accent. On sent que frère Binachon essaie d'imiter l'accent marseillais, mais sans se lâcher totalement. Ça donne un accent, avouons-le, très bizarre, une imitation pas trop réussi, mais il faut savoir faire preuve de clémence, et donc on pardonne volontiers à frère Clément Binachon. Vous remarquerez qu'il est resté sobre. Hein. Il aurait pu se laisser aller à répéter ce que l'on peut entendre, hein. Souvent de très mauvais goût, voire très sexiste. Hein. Ça peut aller de « Oh, vé la petite comme elle est charmante, Fada !» à « Tiens comme elle est bonasse !» en passant par « Oh, elle est bien tankée, celle-là hein. !» Voire, en mode chanson, hein, « Il y a une petite, la belle de mai, coquin de sort, qu'elle me plaît !» Ou il y a une petite au catalan, hein, vous pouvez faire ça aussi. Et ça peut marcher dans plein de sens. Hein. Des filles qui parlent de mecs, des mecs qui parlent de mecs, des filles qui parlent de filles, chacun s'y retrouvera. Mm-hmm. Merci à Sophie pour l'envoi de ce podcast et le bonjour à toutes les femmes folles à la messe, comme le disait Rabelais. Bon carême à toutes et tous, Ramadan Mabrouk si c'est le cas, et méfie à la tentation, ouais. Espenché. Oui, pécho, c'est péché.
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2: Salut Brice Hizel.
8: Tu le connais lui?
9: Comment il s'appelle déjà?
2: Je m'appelle David Pasquet, j'ai 55 ans.
8: C'est le musicien alors?
2: Je suis talabardeur, musicien, compositeur.
8: Ça c'est terrible, les musiciens, ça branche toujours beaucoup les femmes. C'est dur pour les autres.
9: Mais qu'est-ce que tu fais là?
2: Je suis dans les petits bonheurs.
8: À la fin, la musique!
2: Vous habitez où, vous m'avez dit? Alors, moi j'habite à Vannes, je viens du centre-Bretagne, du Saint-Nicolas-du-Pélem.
8: Comment t'as fait pour te retrouver là-bas?
2: Parce que je suis arrivé par la rencontre d'une fabuleuse femme qui a finalement m'a déplacé de mon centre-Bretagne.
10: J'ai jamais vu un homme avoir autant d'égards pour une femme.
2: J'habite là-bas depuis 95. Il y a la mer, il y a la ville, il y a la campagne pas loin. Bon, il y avait une culture vantaise aussi à Saint-Nicolas, c'est-à-dire que c'est quand même le Pline qui est roi à Saint-Nicolas-du-Pélem. Et finalement, d'aller à Vannes, c'était pas tellement l'étranger pour moi.
9: Oui, enfin, en somme, tu n'as jamais quitté le département.
11: Pour ainsi dire.
12: J'ai acheté un petit 45 tours. Regarde.
2: Mon premier 45 tours, c'est un Titi et Gourminet qui se parle avec une petite musique derrière.
13: Gourminet, veux-tu jouer avec moi? Gourminet, Gourminet.
2: Ouais, voilà. Gourminet, non, non, non, non, non, non.

0: Ce matin, exercice d'expression orale.
1: N'est que tout à la variant, hein.
2: Ce qui signifie ?
1: Ce qui signifie, c'est pas le tout de raconter les conneries.
2: Ah non, je confirme.
3: Oh, bon, dites pas de conneries.
1: Allez, salut, canavou.
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1: Bonjour à toutes et tous, bienvenue dans Affaires classées, le podcast. Nous sommes au printemps 1824. Une vieille dame habitant Saint-Faust est jetée vivante sur un bûcher. Des villageois l'accusent en effet d'être une sorcière qui jetterait des sorts maléfiques sur la population. Que cache ce fait divers digne d'un autre temps? La suite dans un instant.
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1: Nous sommes en l'an 1824. Au matin du 29 avril, le préfet des Basses-Pyrénées est de fort mauvaise humeur. Il vient d'apprendre qu'à 8 km de son palais, dans le village de Saint-Faust, une vieille dame connue sous le nom de Marie Payon a bien failli périr brûlée sur un bûcher improvisé par un groupe d'individus au prétexte qu'elle serait une sorcière. Des villageois se sont emparés d'elle afin de la ligoter. Ils ont entassé du bois, attachant la malheureuse à un pieu avant d'allumer le feu. Mais tandis que les flammes faisaient leur œuvre, elles cramèrent aussi les cordes qui entravaient les mains de la pauvre Marie, laquelle parvint à s'échapper comme elle le put. Grâce aux soins d'un médecin, elle échappa à la mort et put lentement panser ses plaies malgré d'horribles souffrances. Quelques jours plus tard, Marie songea à alerter monsieur le maire du village, pensant qu'il lui viendrait en aide en prévenant les gendarmes du crime commis sur sa commune. Que nenni ! Fort embarrassé par cette affaire d'un autre temps, l'élu commença par mener son enquête en identifiant les suspects. Dans ce village rural de quelques centaines d'âmes, les langues finirent par se délier. Les auteurs du crime ne sont autres que les membres et proches d'une famille honorablement connue à Saint-Faust. Suspectant la vieille dame de leur vouloir du mal, ils ont tenté de la supprimer par le feu. L'affaire fait tache. Elle rappelle ces pratiques d'un autre temps, en Béarn, au Pays Basque ou en Bigorre, où l'on brûlait ces femmes que l'on taxait de sorcellerie. Le maire s'interroge. Doit-il dénoncer l'affaire ou bien l'étouffer?
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1: Selon les premiers témoignages, une fillette du village souffrant d'un mal implacable semblait vouée à une fin prochaine. Et comme souvent à l'époque, lorsque la médecine s'avérait incapable à soigner, les proches recouraient aux soins du guérisseur ou du sorcier du coin. Ça tombe bien. À Saint-Faust, les villageois racontent que Marie Payon, une vieille femme un peu marginale, aurait le pouvoir magique de guérir toutes sortes de maladies. Croyant en un miracle, les parents de la fillette implorent Marie de leur venir en aide. La vieille dame se déplace, elle examine l'enfant, et là, stupeur, elle refuse, se disant incapable de soigner ce mal sournois. L'incompréhension, la colère gagnent les parents de la fillette, prêts à payer tout ce qu'elle voudra, mais rien n'y fait. Marie refuse. Un refus qui pourrait bien lui coûter cher. Au village, la veuve Payon est surnommée la poussouère. Comprenez, celle qui connaît les poussous, autrement dit, les poisons. Aussi admirée que redoutée, elle offre, dit-on, ses potions miracles, ses breuvages mystérieux lorsque la médecine ne peut plus grand-chose. Les proches de l'enfant malade s'interrogent. Pourquoi Marie a-t-elle refusé ses soins? Sans doute se sentait-elle impuissante face à ce mal incurable, mais les parents meurtris ne l'entendent pas de cette oreille. À leurs yeux, son refus signifie qu'elle leur a jeté un sort. Ivre de chagrin, ils s'imaginent que la vieille veuve a pactisé avec le diable. Et comme on le croyait naguère par ici, il faut brûler la sorcière afin que ses cendres chassent le mal dont la fillette souffre. Une pratique pourtant interdite par le roi Louis XIV depuis l'an 1682. En pareille circonstance, le maire du village aurait dû alerter les gendarmes et le procureur du roi afin qu'une enquête soit ouverte et que les suspects soient identifiés, jugés et châtiés. Or, en cette année 1824, marquée par l'avènement du roi Charles X, il en ira tout autrement dans cette commune béarnaise connue pour ses coteaux de vigne, de maïs et d'apiculture. Redoutant le scandale et voulant sans doute éviter la paille de la prison aux acteurs de cette affaire honorablement connue dans le canton, l'édile de Saint-Faust va tout faire pour l'étouffer, avec de l'argent, tout bonnement. Il convainc les parents de la fillette de mettre la main dans leurs économies et lui remettre des espèces sonnantes et trébuchantes qu'il se propose de porter au chevet de Marie Payon, accompagnée du notaire de Gand. Au mépris des lois du code pénal napoléonien en vigueur depuis 1810, monsieur le maire lui met le marché en main, moyennant une somme d'argent destinée à réparer le prix de ses souffrances. La vieille dame serait bien inspirée de signer un papier officiel par lequel elle s'engage à ne pas déposer plainte contre ceux qui ont allumé les flammes du bûcher. Une transaction qui éteindrait le feu, en somme. Lorsqu'il apprend la nouvelle, le préfet palois manque de s'étrangler. Qui est donc ce maire de campagne, ce petit notable qui fait fi des lois ? Aucun élu ne doit se prêter à un tel chantage, tonne le préfet palois. Furieux, il demande au procureur du roi l'ouverture d'une enquête qui sera confiée le 2 mai aux gendarmes de l'Escar. La malheureuse Marie Payon va enfin pouvoir livrer son récit des faits aux autorités.
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1: Âgée d'une soixantaine d'années, Marie était la benjamine d'une famille nombreuse des environs. Sa vie durant, elle avait exercé le métier officiel de fileuse. Ses connaissances en matière de plantes lui ont vite valu la réputation de guérisseuse. Les témoins entendus par les gendarmes confirment qu'en mars dernier, Marie s'est présentée dans l'état le plus affreux, pieds et mains brûlés. Marie accusa spontanément les nommés Sagette, Broc, Pondac et la sœur de ce dernier d'être les auteurs de son calvaire. L'un d'eux avait d'ailleurs fui le village, redoutant sans doute d'être envoyé en prison par les gendarmes. Il revint 3 semaines plus tard, proposant sans honte par l'entremise de monsieur le maire ce qu'il appelait un accommodement, une sorte de transaction destinée à éteindre l'affaire. Interrogé à son tour, l'édile de Saint-Faust masque mal son embarras. Laurent Luc jure qu'il ne savait rien des raisons de ce bûcher improvisé. Marie lui aurait confié qu'elle avait été attachée à un piquet, le feu sous les pieds et sur la tête, se disant victime d'un mauvais tour. L'omerta frappe aussi un couple de vignerons qui, bien que présents près du bûcher, disent tout ignorer de l'histoire. Sur la foi des accusations de Marie Payon, les deux principaux acteurs de cet acte barbare sont identifiés et arrêtés. Le premier est un certain Jean Broc. Marié à la nièce de la victime, il est tailleur d'habits de métier. Lui nie envers et contre tout. Jamais, jure-t-il, il n'a brûlé les jambes de celle qu'il taxait naguère de sorcellerie, l'accusant d'avoir donné une maladie à une enfant par ses maléfices et ses sortilèges.
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1: Le second suspect se nomme Jean Pondac. Laboureur de profession, il est suspecté d'avoir planté le pieu, installé les sarments au pied de la malheureuse et d'avoir allumé le bûcher. Lui aussi nie de toutes ses forces, imaginant que nul ne croirait les dires de celle qui dit être une folle. L'enquête ira vite. 2 mois plus tard, le 28 juillet 1824, le juge d'instruction palois met Broc et Pondac en accusation du crime de tentative de meurtre sur la personne de Marie Payon. Dans son ordonnance, le magistrat écrit que la victime fut soupçonnée de sortilège par l'opinion publique parce qu'elle avait eu le tort de refuser ses soins dont chacun espérait de prompts résultats. Aux yeux des villageois, Marie fut accusée d'avoir, par ses maléfices, ses sortilèges, généré des maux qu'elle ne pouvait guérir. L'ignorance commune et les préjugés firent le reste. Les esprits s'irritèrent. Ainsi naquit l'idée de brûler une présumée sorcière. Le procès s'ouvre au Parlement de Navarre le 20 novembre 1824. L'instant est grave. L'affaire Marie Payon sera l'ultime procès palois de l'histoire où l'on parlera de sorcellerie dans un tribunal. 12 jurés venus du Pays Basque, du Béarn, et 3 magistrats vêtus de leur robe rouge et noire sont réunis pour juger 2 accusés, 2 hommes honorablement connus. Très vite, l'audience vire au calvaire, non pas pour les accusés, mais pour la victime, Marie Payon. Certes, les 2 hommes ont bien commis les faits reprochés, mais selon les juges, c'est Marie, par ses maléfices, ses sortilèges, qui a fait naître ses blessures et les a envenimées. Incroyable, la victime passe pour une simulatrice, une victime si peu innocente que la cour acquitte les 2 accusés. Ils seront libérés sur le champ.
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1: Le malheureux destin de Marie Payon, c'était l'épisode Requiem pour une guérisseuse. Dans un prochain épisode, je vous raconterai une affaire survenue en juin 2014. Une fillette âgée de 30 mois décède d'une asphyxie soudaine dans son lit près de Saint-Jean-Pied-de-Port. Selon le médecin légiste, c'est une mort naturelle, mais les gendarmes nourrissent pourtant quelques doutes.
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3: Moi, c'est Sabine.
4: Routy,
3: sage-femme à la maternité.
4: C'est ça. Vous venez d'arriver, vous sortez, vous arrivez, vous...
3: J'arrive. Juste pour vous. Ouais. J'étais diplômée en 96. J'ai toujours voulu faire ça. Je me suis décidée en troisième, mais j'ai pas changé mon fusil d'épaule.
4: Alors, on va où?
3: Eh ben, on va monter en salle de préparation à la naissance.
4: Ah, c'est où?
3: 2 étages.
4: Okay, avec les petits coussins d'allaitement. La petite tape pour le bébé.
3: Je pense qu'on apporte des informations, on les accompagne. C'est vraiment de l'échange avec les patientes.
4: C'est ça qui a changé le
3: oui.
4: plus?
3: Avant, on disait qu'on apprenait à pousser aussi. Oui. C'est des choses qu'on fait plus, en fait.
4: Ah, c'est fini?
3: On parlait pas de préparation à la naissance et à la parentalité, en fait. Déjà, le terme a changé au moment des années 2000, à peu près, où on a vraiment inclus le conjoint, et puis où on s'est axé aussi, pas que sur l'accouchement justement, mais sur l'après-naissance, et puis de plus en plus on fait attention vraiment aux suites, parce qu'on s'est rendu compte que il y avait beaucoup de mamans qui faisaient de dépression du postpartum, et donc c'est ça aussi l'intérêt de la préparation à la naissance, c'est de les préparer, de les accompagner à la naissance, mais à l'après-naissance en fait, et à tout ce changement qui va arriver avec l'arrivée du bébé. Parce que ça bouscule un petit peu quand même.
4: Oui. Donc vous faites aussi des accouchements, hein?
3: Alors j'en fais plus depuis longtemps, parce que je fais de la préparation à la naissance, j'accompagne les femmes aussi en grossesse pathologique, et puis dans les déclenchements. C'est le démarrage, c'est avant qu'elles descendent en salle de naissance.
4: D'accord. Vous n'en faites plus, ça vous manque pas?
3: Non, ça me manque pas.
4: Non, non. C'est un choix, j'imagine.
3: C'est un choix complètement. Hein, ah oui, tout à fait. Non, je suis très contente et vraiment, je me plais en préparation à la naissance, dans l'accompagnement de ses futurs parents.
4: Bon, il y a des larmes ici, des larmes de joie, des larmes de tristesse.
3: Ouais, aussi, des larmes de fatigue. voilà, tout à fait. Des larmes d'où, oh là là, ça fait un an que j'ai accouché, je reviens là, ça me fait plein d'effets. Ouais. Il y a.
4: Ah oui, déjà presque un an après encore.
3: Ouais, les dames qui reviennent ici, ça leur fait souvent quelque chose.
4: Alors, qu'est-ce qu'on dit aujourd'hui à l'allaitement? Allez-y à volonté, cadrez l'allaitement.
3: Alors, je pense qu'il faut que ce soit déjà un choix de la femme, un choix personnel. Il faut qu'elle ait du soutien. On va pas allaiter pour faire plaisir à quelqu'un. On va allaiter parce qu'on en a envie, parce que c'est un choix qu'on va faire. Et puis après, c'est surtout allaiter sans vous poser de questions, en suivant le rythme de l'enfant, parce qu'au démarrage, c'est ça qui est important. C'est finalement de ne pas se poser de questions et faire équipe avec son enfant.
4: C'est impossible de pas se poser de questions quand on est jeune parent.
3: Oui, mais en fait, ne pas se poser de questions. L'allaitement, culturellement, on l'a un peu perdu, nous, avec l'émancipation de la femme, la pilule, etc. dans les années 70. Et donc, quand l'allaitement est revenu, on l'a calqué un peu sur le biberon. Mmh. Et le biberon, c'était toutes les 3 heures. Et puis surtout, on le donnait pas avant. En fait, pour mettre en place la lactation, c'est écouter le rythme de cet enfant, parce que lui, il sait pas ce que c'est que de se nourrir. Déjà, in utero, il est, j'ai envie de dire, nourri, logé, blanchi gratuitement. Et il va falloir qu'il découvre certaines choses. Et donc, il faut qu'il apprenne pour lui. lui, c'est tout un apprentissage. Et donc, il faut qu'il apprenne quand il est disponible, ce bébé. Donc, lui, il ne va pas être disponible toutes les 3 heures à heure fixe.
4: D'accord, mais comment vous avez découvert ce métier?
3: Eh bien, avec un forum des métiers.
4: Ouais.
3: Où j'ai croisé une sage-femme passionnée. J'avais très envie de m'occuper du bébé. J'avais besoin de contact aussi avec les gens. Et cette sage-femme m'a été, mon point d'ancrage. Et puis après, j'ai rencontré une autre sage-femme quand j'étais encore au lycée, où j'ai pu du coup voir un accouchement, voir une césarienne. Et donc tout ça, je me suis dit, mais c'est ça que j'ai envie de faire.
4: Ouais, ça a été la révélation.
3: Ah ouais, complètement.
4: Faut que je vous fasse une petite photo.
3: D'accord.
4: Oh super, vous avez mis votre blouse, votre basse.
3: Voilà.
4: Ah, j'ai cru que c'était un sifflet, non?
3: Non.
4: C'est... On se met où? On se met là? On se met où? Vous aimez?
3: Oui, ça me va.
4: C'est bien, c'est beau, hein. Mais quel sourire vous avez?
3: Merci.
4: Vous avez les yeux qui brillent. C'est naturel. C'est...
3: Ouais, je crois, je fais rien de particulier.
4: Bah, ça rend très joyeux, non, comme métier. Parce que
3: c'est un beau métier. Ouais. Enfin, moi, je ne changerai pas de métier.
4: Bah oui, c'est sûr.
3: Voilà, ça reste vraiment un métier que j'aime.
4: Mm-hmm. Vous repartez? Vous êtes venue exprès?
3: Oui, je suis venue exprès parce que c'était pas sur une garde, c'était pas pratique. Ma collègue avait des consultations d'allaitement, donc voilà, je suis revenue. Je suis repartie.
4: C'est bien sympa. Bah, on repart ensemble.
3: Et ben, on repart ensemble.
4: À moins que vous ayez quelque chose à faire, je ne sais pas. Mais vous faisiez une brioche à la maison?
3: Oui.
4: Donc là, on est à nouveau dans le hall de la maternité. Il y a un chiffre à l'entrée de la maternité, là.
3: C'était le nombre de bébés nés à la maternité, donc en 90 ans.
4: 312 557.
3: Voilà.
4: Ah oui, depuis, on a fait un peu de chemin, quoi.
3: Bah ouais. 19. Premier bébé en 1929.
4: Ouais,
3: voilà. Et puis ça, c'était en 2019.
4: Ah oui, donc depuis, il faudrait actualiser le chiffre.
3: Après, on est à peu près à 2800 accouchements par an.
4: Bon, bah, c'est vrai qu'à chaque fois qu'on rencontre une sage-femme, ça nous remonte plein de souvenirs.
3: C'est ça. Merci beaucoup.
4: Merci beaucoup.
3: Bonne fin de journée.
4: À bientôt.
3: Au revoir.
4: À bientôt.
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5: Wikizef, petit guide à l'usage des étrangers du sud du péage d'Arras en vacances dans notre belle région.
6: Dimanche matin, levé avant le soleil, vers 9h, vous descendez prendre un café que vous pensez amplement mérité. 8 heures de sommeil, franchement, on mérite une pause café. Et devant la cafetière, votre cousin regarde attentivement le café couler. Ça s'appelle une sentinelle de cafetière. Et là, il se retourne et dit « Bon, t'es déjà debout? Il fait corps noir, t'as qu'est ta lit ou quoi ?» Ne paniquez pas, Wikizef est là pour vous aider. Taquer un lit. C'est une réflexion semi-désagréable, parce qu'il y a plusieurs niveaux de réflexion désagréable. Ça dépend de l'heure qu'il est, du temps qu'il fait. Admettons, il fait 27 degrés à l'ombre, et ben c'est l'heure de « fais pas chier ». Ou alors, il y a 3 grammes à quart. Et ben c'est pas la peine de se demander pourquoi il est désagréable d'un seul coup, c'est parce qu'il n'y a plus de canette.
5: Exemple.
6: Vous avez la réflexion désagréable qui serait « t'es déjà debout ? Ah, retourne te coucher, c'est pas le jour à me faire quiller du côté de la cafetière, hein ?» La réflexion pas désagréable, t'es déjà debout. Oh bah alors, j'ai fait du café pour un régiment de soldats, t'inquiète, assis-toi, je te ramène un jatte. Réflexion semi-désagréable, bah t'inquiète, t'as lit ou quoi? Petite phrase qui présuppose que pour que vous parvinciez à vous lever tôt, il faille forcément que vous fûtes tombé du lit. Vu que vous n'êtes pas totalement du nord, que forcément tout ce qui est au sud du péage d'Arras possède un degré de fainéantise qui augmente au fur et à mesure qu'on s'approche de la Côte d'Azur. Ou là-bas, pour se lever tôt, bah faut pas qu'ils quittent leur lit, hein, mais qu'ils descendent en rappel. Allez, au revoir, hein, et Anne-Bess à marraine.
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2: Mettez vos oreilles dans le vide avec le duo Belle Dame. Bientôt trentenaire, Tommy et Nathan, son frère jumeau, au Savoyard de la Vallée de l'Arve, et surtout musiciens. Ils ont créé Belle Dame. Ils écrivent, ils composent, ils chantent et jouent. Guitare, clavier et machine. Et fin 2025, Belle Dame a sorti ce single, Dans le vide.

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0: Salut à toutes, salut à tous et merci d'avoir choisi ici pour passer votre jeudi soir. L'actualité de ce 11 juin, l'actualité musicale s'entend. C'est un anniversaire un petit peu triste puisque c'est l'anniversaire de la mort de Françoise Hardy. Alors pour se remonter le moral, évidemment, on écoutera sa douce voix. On écoutera aussi en coup de cœur, en découverte, un jeune artiste dont vous n'avez peut-être pas encore entendu parler. Il s'appelle Édouard Biel. Vous l'entendrez à la fin de l'émission. Je vous parlerai du festival de musique française le plus cool qui soit et qui n'a pas lieu en France, figurez-vous. Je vous donnerai envie peut-être de prendre un billet pour la Belgique un peu plus tard dans l'émission. Et puis nous allons jouer au blind test aussi autour de Dieu, les chansons qui parlent de Dieu. Si ça vous inspire, alors appelez-nous maintenant au standard 0810 055 056 0810 055 056. C'est Sadika qui vous attend au standard et le cadeau ce soir, c'est le nouvel album de Fatoumata Diawara, une merveille qui s'appelle Massa. Fatoumata est dans le studio. Bonjour.
3: Bonjour.
0: Qu'est-ce que je suis contente qu'on se retrouve, ma chère Fatoumata. Comment ça va?
3: Ça va bien, merci toi. Ouais,
0: ça va très bien aussi. Fatoumata Diawara qui fait une pause là de quelques heures à la maison de la radio pour répondre à des interviews, qui vient de sortir, je le disais, un nouvel album. Mais en réalité, tu es au cœur déjà d'une tournée énorme depuis le mois de mars. T'es déjà passé par l'Afrique du Sud, pas mal par la France aussi, et puis la Norvège, et puis la Suède, et puis après ça continue, l'Espagne, le Danemark, la Belgique, la Pologne, la Suisse, l'Angleterre, la Hollande. C'est dingue quand même ce rythme. T'es chez toi parfois?
3: Moi je suis chez moi, sur scène oui. Ah. Je me sens comme à la maison. C'est incroyable, c'est l'endroit où je me sens le plus vraiment comme chez moi. Oui. Je sais pas si c'est bien ou pas, ou ça va changer plus tard, mais pour l'instant, ça me manque la scène.
0: Il faut dire que tu fais partie de ces artistes qui ont rêvé très fort d'être sur scène et qui ont dû travailler dur pour arriver sur scène. Donc peut-être c'est normal de savourer aujourd'hui.
3: Non, aussi parce que je suis passée aussi par tellement d'expériences et qui a envie de aussi se libérer. Et j'ai envie de continuer à me guérir, en fait.
0: C'est ça.
3: Parce que les thérapies, quand tu commences à aller voir un psy, tu t'arrêtes pas, en général. C'est une maladie.
0: Ça peut durer.
3: Ouais. Donc, en gros, la scène, c'est mon psy, quoi. Je vais voir un psy et dès que le moral est bas, ben, la scène m'aide à remonter tout ça.
0: Alors, en 2026-2027, le moral va être très, très haut.
3: Oui, j'espère. Parfois, ça ne suffit même pas.
0: Il y a notamment le 25 novembre prochain, l'Olympia à Paris. Mais je vous entends râler d'ici, chez vous, en disant « il n'y a pas que Paris dans la vie ». C'est vrai, c'est vrai. Vous qui nous écoutez, par exemple, dans la belle ville de Saint-Nazaire, eh bien, Fatoumata sera chez vous le 25 juillet pour le festival Les Escales. Il y a aussi Sète, Gignac pour les festivals d'été, Mantes-la-Ville à l'automne prochain, ou encore Vannes, Istres, Lyon, La Souterraine, et puis déjà en 2027, des dates notamment à Béthune et à Bordeaux. Alors Fatoumata, en parlant de voyage, la dernière fois qu'on s'est vu, c'était pour ton troisième album, London Co, donc qui nous emmenait quelque part entre Londres et Bamako. Et Bamako.

0: Et donc, très rapidement, te voilà.
1: Ça me manque déjà.
0: La Momalie, c'est vrai.
1: C'est magnifique, cette chanson incroyable, elle est belle. Il a fait un beau travail quand même à Mathieu. Cet album va rester dans l'histoire, ça va bien rester dans le temps.
0: Je pense qu'il va rester. Et puis, alors, ce qui est très drôle, parce que quand tu dis que Mathieu Chédid et cette aventure-là te manque, lui aussi, quand il a su que tu venais dans Décibel, il nous a envoyé un petit message pour toi, et un petit message dans lequel, tendez l'oreille, il y a une information très intéressante sur le nouvel album de Fatoumata.
2: Ma Fatou, ma sœur, c'est une pensée de ton frère Mathieu, pour te dire qu'on est toujours reliés, de près comme de loin, et que je suis très très fier d'avoir participé à cet album magnifique et tellement magique comme toi. Gros baiser.
0: Mathieu Chédid, c'est une sublime rencontre, vous deux.
1: On s'adore.
0: Mais ouais.
1: On s'adore, je l'aime tellement. C'est que parfois, quand tu laisses la place à la nature, elle te fait découvrir des belles choses. Faut avoir confiance, en fait. Faut pas toujours penser aux choses négatives. Et avec Mathieu, on a cet instinct-là. Cet instinct enfant. Il y a un enfant en nous. On a des petits garçons et des petites filles en nous qui parfois connectent et on est juste nous-mêmes. Quand on joue la musique, on est comme si on était dans un jardin d'enfants où on entend jouer ensemble. On s'éclate, on se regarde, on rigole. On ne sait pas pourquoi on rit. Mais il y a un sentiment de bien-être et de confort et de complicité, d'amitié lorsqu'on partage la musique. C'est vraiment quelque chose que tu ne peux pas définir. Je ne saurais même pas vous dire qu'est-ce que c'est exactement cette fusion et cet amour. Parce que c'est au-delà de l'amour que les gens connaissent. Parfois, on se limite trop de l'amour classique, se marier, sortir ensemble. Mais l'amour est vaste. C'est au-delà de tout ça. Le monde est l'amour. La vie, c'est l'amour. Donc, si on se dit, on limite tout aux relations amoureuses, on perd tellement la dimension de cette divinité, cette sensation qui est l'infini.
0: C'est ça, une force infinie.
1: La force infinie, exactement. La divinité.
0: Dans le message, Mathieu Chédid se réjouissait d'avoir participé au nouvel album. Il s'appelle Massa.

0: Il y a une chanson donc sur l'album qui s'appelle Massa. Cette chanson, elle donne son titre au disque. Massa, c'est Dieu, c'est l'éternel. C'est immense comme thème. Tu parlais d'amour avec un grand A, D, avec un D majuscule aussi. C'est immense. Et ça donne bien le ton de ton disque. Hein. T'as décidé.
1: Exactement, c'était le sentiment de bien-être lorsque nous étions sur la création de cet album. Je sentais tellement cette harmonie et cette sensation de bienveillance, d'être bien entourée. Pour une fois, moi qui ai galéré en tant que femme chanteuse, comédienne et musicienne, et me retrouver en face d'un homme qui me respecte comme Mathieu, et que mais avec lui il me rassure en fait. Et cette assurance, tu l'as pas avec beaucoup de personnes. Dans chaque chose, il faut des deux énergies. Moi, je crois à la dualité. L'homme, la femme, l'eau, le feu, jour, la nuit. Et j'ai fait ma partie eau, qui est l'esprit féminin, et j'avais besoin de feu, ou je suis le feu, j'ai besoin d'eau, parce que...
2: Ouais.
1: Il faut quelqu'un pour calmer l'autre, voilà. Si peut-être je suis trop dans l'extrême dans le texte ou trop dans le rythme, qu'il y ait quelqu'un qui dose tout cela. Sur ça, j'accepte totalement de me faire accompagner.
0: Massa, c'est un album magnifique sur lequel il y a Djané. Je vous propose qu'on découvre cette chanson. Djané, c'est une chanson qui parle du Mali et de ces voyageurs, ces gens qui partent, qui émigrent loin pour chercher fortune.
1: Ne jamais oublier d'où l'on vient et de vraiment, en cas de problème, toujours se rappeler de ses racines, ses valeurs. Parfois, ça aide pour aller plus haut et plus vite.
0: Fatoumata Diawara est de retour avec un nouvel album, et Djané.

0: Fatou Mata Diawara, les amis. J'adore Jamel.
1: Merci.
0: J'adore.
1: Vous entendez cette guitare. Tum, tum, tum, tum. C'est des choses que tu peux pas.
0: Et le synthé, il y a du synthé de 10 heures.
1: Mais c'est soft, vous voyez comment il utilise. Honnêtement.
0: Ouais. Non, c'est très réussi. Mmh. Très, très réussi.
1: Merci beaucoup.
0: Et fait donc dans le bonheur et la sérénité.
1: Oui, la sérénité.
0: Cet album Massa qui est sorti vendredi. La tournée, je vous en ai parlé. Hein. Fatou Mata fait une tournée mondiale parce que l'album sort partout dans le monde. Parce que, voilà, t'es une artiste. International, je le disais tout à l'heure, la classe internationale. Est-ce que ça simplifie les choses pour toi en te disant finalement, de toute façon, je peux bien choisir une langue, je joue en Suède, je chante pas en suédois, tu vois, est-ce que ça simplifie les choses ou est-ce que c'est compliqué et t'as envie quand même de pouvoir avoir la compréhension de tous les publics que tu vas aller rencontrer? Je parle des paroles.
1: Les paroles, après, je traduis certains thèmes qui me tiennent à cœur, dont l'albinisme, la mutilation génitale, le mariage forcé, tous ces thèmes qui sont assez sensibles. Mais il est important pour moi de chanter en bambara parce que ma vérité compte beaucoup.
0: Bien
1: sinon,
0: sûr.
1: Je serais pas, j'aurais pas cette flamme de vouloir monter sur scène tous les jours. Il faut être vivante pour pouvoir défendre tout ça et tout le temps sur la route, échanger des chambres tous les jours. T'as pas de vie, en fait. Il y a beaucoup de sacrifices là-dedans. Donc, pour gagner, pour trouver le plaisir d'aller à la conquête de ton public, il faut que tu fasses quelque chose que tu te sens bien, quoi.
0: Ouais.
1: Et moi, la langue, elle est comme une connexion, une antenne entre moi et mes ancêtres. Et ça facilite tout. Dès que je monte sur scène, le fait d'être soi-même, même si t'es malade, en fait, les choses, l'ange de la musique t'aide, quoi.
0: Ouais.
1: C'est tout se met, tout est aligné, tout se... Ça, c'est en fait, la connexion est plus évidente que si tu devais faire beaucoup d'efforts et se mentir à soi-même.
0: Et puis l'authenticité aussi de cette langue qui te permet d'aborder dans ce nouvel album des thèmes extrêmement intimes. Je pense notamment au décès de ton papa avec cette chanson Tati Bakary où tu parles de ton papa qui est parti mais il n'y a pas que lui, il y a aussi Amadou Bagayoko, Toumani Diabaté.
1: J'en cite pas mal,
0: t'en cites quelques-uns, c'est beau comme tout.

0: Qui est évidemment immense, plus grand que nous, et en même temps c'est le thème qu'on a toutes et tous en commun avec l'amour. Tous dans la vie à un moment on aime, tous dans la vie à un moment on a quelqu'un qu'on aime qui meurt. C'était difficile d'écrire cette chanson pour ton père?
1: Beaucoup. Jusqu'à présent, même quand je chante sur scène, je suis assez émue parce que l'amour que t'as pas pu exprimer de son vivant et que quand il part, soudain tu le libères.
0: Ouais.
1: Tout cet amour-là, c'est fort. Si tu te dis, en fait, je savais dire je t'aime, mais pourquoi je le sais que maintenant, seulement maintenant que je peux dire que je t'aime. Et je lui demande sa permission de lui chanter mon blues.
0: Fatoumata, sur l'album, en chanson presque miroir de celle qu'on vient d'entendre sur la mort de ton père, Tati Bakary, il y a Fala, une chanson où tu t'adresses à un orphelin.

0: Lorsque les méchants s'en prennent à toi, te maltraitent à cause de ta condition, ne leur dis rien, orphelin. Cela ne vaut pas la peine de leur répliquer. Eux seuls savent pourquoi ils agissent de la sorte. Ça, c'est du réconfort, Fatoumata. C'est de la sagesse aussi.
1: Mais imaginez cette voix... Genre, on est tous genre au-dessus d'une planète. Vous voyez la planète entière, un micro, la voix d'une femme qui parle à tous ses enfants qui vivent dans des pays des guerres. Rien que ces trois phrases. Vous voyez l'impact ?
0: Eh bien, une immense consolation.
1: Parce qu'il y en a tellement des orphelins aujourd'hui. On en crée chaque jour. Et ils ont besoin de la voix féminine, ils ont besoin d'être réconfortés. Donc quand j'ai dit « don't cry », je m'adresse au cœur de nombreux cœurs, beaucoup d'enfants et même des adultes. Des orphelins, il y en a pas mal. Hein. Et on a besoin de... Ils ont besoin de réconfort, ils ont besoin d'aide, ils ont besoin de nous entendre, savoir qu'on sait, on le sait.
0: On les voit.
1: Ils existent. Est là, quoi.
0: Ouais. Les enfants, tu t'adresses aussi à eux dans la chanson de Denko, celle qu'on va écouter maintenant.
1: Denko, justement, qui veut dire la cause des enfants. Et justement, c'est dans cette chanson-là que je parle, je m'adresse aux enfants albinos et aux enfants, tous les enfants atteints de
0: handicap, physique.
1: Et de physique ou mentaux, tout ça. Et je voulais juste leur faire un clin d'œil aussi dans cet album. Et assez souvent, je chante pour les enfants, mais pas. On oublie ces enfants-là.
0: Ouais. Dans certains pays d'Afrique, on dit qu'ils sont, qu'ils portent malheur. Ouais, c'est ça. Ils peuvent être très maltraités.
1: Très, très maltraités. Et les mamans surtout. Là, je rends hommage à leur mère, à leurs parents. Et aussi, je dénonce l'histoire de l'albinisme où on tue les enfants. Et en l'occurrence, il s'agit d'un jeune albinos que j'adopte, qui s'appelle Daouda. Son père l'a rejeté et qui veut plus de lui. Et je raconte son histoire. J'ai dit, pourquoi tu le veux pas? C'est Dieu qui te l'a donné. Tout simplement parce que tu penses qu'il est sale. Et peut-être de l'extérieur il est sale, mais à l'intérieur son cœur veut de l'or. Donc en fait j'essaie de magnifier ce que les gens voient, trouver la poésie dans ce que les gens trouvent négatif. Et ces choses-là, il faut juste qu'on embellisse, qu'on donne une autre forme. Au lieu de voir ces personnes comme, au lieu de les rejeter, peut-être si on essaie de les rapprocher, on va être surpris nous-mêmes. Parce que le problème c'est pas eux, c'est nous le problème. Il faut qu'on reconnaisse que c'est nous qui avons des problèmes et que pour se guérir, il faut faire un effort d'aller vers ces enfants-là. Parce qu'eux, ils ne nous en veulent pas. Ils sont en paix avec nous. Mais c'est nous qui avons des problèmes avec eux. Et il faut que ça soit dénoncé. Il faut que les sociétés changent. On ne peut pas s'asseoir comme ça. Et c'est des thèmes à aborder. Même mon prochain album, je ouvrirai une autre porte pour aborder encore à ce thème-là. Jusqu'à ce que... Les gens comprennent que c'est nous qui avons des problèmes.
0: Les enfants ont une alliée. Elle s'appelle Fatoumata Diawara. Et on écoute une chanson qui leur est dédiée sur le nouvel album de Fatoumata. Ça s'appelle

0: Fatoumata Diawara. Nouvel album s'appelle Massa. Vraiment, c'est une splendeur. Il faut le dire. Il faut aller évidemment voir le spectacle sur scène. Ça, c'est très important.
1: C'est autre chose encore. Oui, ouais, on les vit autrement.
0: Évidemment, évidemment. Mais vraiment, prenez le temps d'écouter ce disque parce que il y a, comme le disait Fatoumata tout à l'heure, finalement, il y a les codes. Si vous êtes fan justement de rock ou de blues africain en général, malien en particulier, vous retrouverez les codes et à la fois. Tous les codes, ils sont subtilement explosés. Pouf,
1: exactement,
0: pouf, pouf.
1: Exactement.
0: On pousse les frontières, pousse les barrières tout le temps.
1: Oui. Non, mais c'est vrai. Ça qui est bien de travailler avec les frères qui ne sont pas du Mali, effectivement, tu dépasses des barrières. Ouais. Et ça qu'il faut. J'aime pas le confort. J'aime bien explorer d'autres genres musicaux. Et effectivement, sans la confiance, cela n'est pas possible.
0: Donc là, avec Mathieu, chez Did,
1: il y a la conscience. Ouais, moi, je lui donne les chansons, je vais me coucher. Il me dit demain matin. Demain matin, je te fais écouter quelque chose. J'ai dit oui, là, je suis fatiguée, je vais me coucher. Et tu te réveilles, tu fais waouh. C'est parfait, quoi. S'il y a beaucoup d'amour, c'est que il est sincère.
0: Et c'est pour ça que maintenant, Fatoumata Diawara a un super nouvel album et Mathieu Chédid a des cernes sous les yeux.
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0: À tout de suite, restez bien dans De si belle. Fatoumata Diawara est mon invité.
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0: Fatoumata Diawara, tellement j'ai l'impression en paix en ce moment avec cet album qui est sorti. C'est comme s'il y avait des thèmes, des trucs que tu avais envie d'aborder depuis longtemps et ça y est, ils sont là sur un disque pour toujours.
1: Et puis j'ai la chance que ce soit en plus mon quatrième album parce que c'est symbolique quand même, le chiffre 4. On m'a dit le symbole de la femme, c'est le numéro de la femme, c'est 4. Ah. Et l'homme, 3. Les deux ensemble, ça fait 7. Voilà, ça fait... tout est 4 jours. Je suis une femme. C'est ton numéro, quoi.
0: D'accord. Donc, quatrième album,
1: c'est symbolique. Ouais. Et je le dédie au divin. Et effectivement, pour... quand je vois par où je suis passée, d'où je viens, mon histoire... je me dis, j'ai de la chance quand même, même si j'ai quand même traversé des moments pas totalement agréables. Ça faisait partie
0: c'est une...
1: de l'histoire. Et je pense que ça devait être comme ça. Ouais. Pour mieux grandir et grandir plus vite, il fallait ces expériences-là.
0: C'est un euphémisme hein, quand tu dis que tu as passé des moments pas terribles ou pas très faciles, parce que tu as quand même dû t'enfuir à un moment, loin des gens que tu aimais.
1: Et je viens de loin.
0: Voilà. Parce que pour échapper à un mariage forcé, où Fatoumata s'est dit « mais non, je ne peux pas être forcée, donc je m'en vais ». Et c'était prendre un gros risque, évidemment.
1: Un très gros risque.
0: Quand tu t'es lancée dans la musique aussi, parce qu'on n'en a pas parlé, mais je pense que si vous avez vu Fatoumata Diawara au cinéma, vous savez que c'est aussi une grande actrice. Voilà, bah oui, non, mais c'est vrai quand même.
1: J'ai commencé par le cinéma, le théâtre...
0: C'est d'abord le cinéma, et alors notamment dans le film Timbuktu d'Abderrahmane Sissako, qui a été multi-récompensé au César. Donc voilà, il y a eu la danse, il y a eu le théâtre, il y a eu le cinéma. Et finalement, quand tu commences la musique, tu repars encore de zéro. Donc c'est sûr qu'il y a eu plein de moments difficiles dans cette carrière. Et alors, quand tu repenses à quand tu jouais dans les bars à Paris, tes premières chansons
1: jusqu'à 2h, 3h du matin.
0: Et maintenant, tu as une tournée internationale entre l'Afrique du Sud, le Danemark, l'Italie, la Suède, la Pologne, l'Autriche, l'Espagne. Tu te réjouis de ce chemin
1: parcouru?
0: C'est comme
1: un accomplissement. Voilà, cet album est justement la sagesse. C'est vraiment se dire, ok, certes, je ne veux pas que ça s'arrête là, mais je peux dire que j'ai écrit un bout de mon histoire quand même. J'ai quelque chose à raconter. Je peux dire qu'il y a... Il y a des sujets. Voilà. Si jamais j'ai écrit un livre, cet album pouvait être... un point où je peux dire, ok, ça c'est le premier chapitre ou deuxième, je sais pas, mais c'est important ce moment.
0: Il est important.
1: Dans ma vie, ouais.
0: Et alors vous pouvez le partager.
1: T'as des enfants qui grandissent bien. Et enfin, dans le milieu, tu sens pas ce combat-là en tant que femme. Certes, il y en a, mais moins qu'à tes débuts. Comme si je venais de traverser le pont, en fait.
0: Oui, t'as passé un cap.
1: Oui, passé un cap.
0: Ouais.
1: Il y a plus ce souci de définir ton style. Parce qu'au départ, quand tu commences, on va te comparer à beaucoup de personnes. Il y en a qui disaient, ouais, Tracy Chapman, d'autres, n'importe où. On m'a donné tellement de noms à mes débuts, j'étais là. Si, mais donnez-moi le temps, quoi. J'arrive. Ouais. Je finis tout ça, là. Pour savoir qui je suis, donnez-moi la guitare. Dans 5 ans, vous saurez qui je suis. Et cette patience, il faut l'avoir. Malgré qu'il y a la vague et que toi, tu restes aligné et amener ton public jusqu'au bout, pendant qu'il ne te croit pas jusqu'à ce qu'il voit, finalement, je pense qu'avec cet album, les gens vont comprendre que le monde, mon genre musical, parce que c'est quand même assez atypique ce que je fais. Ça ressemble à la musique de personne. Au Mali, en tout cas, il n'y a pas de chanteuse.
0: Voilà. C'est toi.
1: C'est qu'on ne peut pas me comparer à quelqu'un. Mais pour cela, il fallait être sûr de ce que tu veux et d'amener les gens à te suivre et de les amener jusqu'ici. Et ça, c'est pas évident pour tout le monde, surtout les femmes. Ouais. Parce qu'on a besoin de nous voir autrement. On a besoin de nous voir nus, on a besoin de nous voir... de plus en plus sexy pour exister, comme si on doit crier pour dire « mais je suis une femme ». Mais non, on ne doit pas se débattre tout le temps. Ce n'est pas normal. La femme ne doit pas être tout le temps en train de se protéger, de, de se réaffirmer, de vouloir toujours convaincre les gens ce qu'elle veut faire. Il faut que ce soit plus facile que ça. Ça doit être plus évident de nous laisser le temps de nous exprimer. Voilà. Avec la dignité et avec le respect qu'on mérite.
0: Merci beaucoup. Fatoumata Diawara, invitée de Décibel. On se dit au revoir, à très bientôt, en écoutant une chanson qui s'appelle Nden, qui est un des grands moments de cet album, Massa, qui est disponible partout depuis vendredi. Nden, c'est mon enfant.
1: Justement, c'est celui, ça parle de mes enfants, quand je les quitte le matin et que je vais travailler, et que je passe toute la journée à penser à eux, je ne sais pas s'ils vont bien ou pas. Ouais. Mais en même temps, en tant que femme, pour acquérir ta liberté, il faut faire des sacrifices. Et ce n'est pas évident. C'est des choix à faire, pas mal de choix et beaucoup de sacrifices. Donc cette chanson est dédiée à mes enfants. Je les aime tellement.
0: Merci
1: Même
0: beaucoup.
1: Si peut-être parfois ils se doutent, mais moi je sais que je les aime.

0: Fatoumata Diawara, elle est comme ça, la chanson Enden, comme une berceuse pour ses enfants. Et puis, la chanson suivante sur l'album, c'est un texte au vitriol sur l'hypocrisie des familles polygames qu'elle peut croiser au Mali. Voilà, elle va là où elle veut, et croyez-moi, elle y va bien. L'album Massa de Fatoumata Diawara est disponible, et il est à gagner tout à l'heure au Blind Test.
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0: Je l'ai dit tout à l'heure dans le sommaire, je crois que le meilleur festival de musique française se passe, pas en France, mais en Belgique. Enfin, en tout cas, c'est ce que je me suis dit quand j'ai découvert la programmation de la 31e édition des Francofolies de Spa. Ça sera du 20 au 26 juillet à Spa, donc en Belgique. Écoutez, il y a nos légendes, Laurent Voulzy, Julien Clerc, Michel Jonas, Alain Chamfort. Il y a tous ceux qui remplissent les zéniths chez nous, Gims, Kyo, Laurie ou encore Matt Pokora. Et puis même des vétérans de la French Touch, Cassius et Étienne de Crécy. Franchement, ne ratez pas les Francofolies de Spa. Et voici Michel Jonas.

0: joueur de blues, un des morceaux les plus dingues de Michel Jonas, à applaudir donc en Belgique, au Francofolie de Spa, un bon festival comme on les aime et comme on aimerait en avoir en France, hein, quand même, ce plateau est incroyable. Et puis, pour les Parisiens, vous avez rendez-vous avec Michel Jonas au Théâtre des Folies Bergères, les 30 et 31 janvier prochains.
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0: Et il est l'heure du blind test. On joue au blind test ce soir pour gagner l'album de Fatoumata Diawara avec Sébastien et avec Carole. Bonsoir à tous les deux.
2: Bonsoir Émilie.
3: Bonsoir.
0: Bonsoir, bienvenue dans Décibel.
2: Bonsoir Sébastien.
0: J'ai entre Bonsoir. Les mains cet album de Fatoumata Diawara et vous allez le recevoir en version vinyle, absolument magnifique. Des chansons donc chantées, écrites et composées par Fatoumata Diawara et un album produit par M. Mathieu Chédid. Donc si vous aimez bien les guitares, vous allez passer un bon moment, je tiens à vous le dire. Voilà, c'est dit. Nous jouons au blind test donc avec des chansons qui ont toutes en commun d'avoir le mot « Dieu » dans le titre. Dieu, c'est pas un thème qui revient quand même très très souvent dans la chanson française, enfin moins que l'amour ou les promenades au clair de lune, mais enfin il y a quand même un certain nombre de chansons qui évoquent Dieu. Alors chère Carole, cher Sébastien, on va vous les passer, ces chansons-là, et il va falloir retrouver le plus rapidement possible le nom de l'interprète de la chanson. Carole, c'est ok ?
2: Oui, Émilie.
0: Oui, Carole. Oui, Carole.
2: Oui.
0: Tout va bien ?
2: Oui,
0: ah,
2: merci
0: bon.
2: Beaucoup.
0: J'ai eu peur. Alors, merci Carole de venir jouer avec nous. Et est-ce que Sébastien aussi est prêt pour jouer ?
3: Ouais, je suis prêt, il n'y a pas de souci.
0: Ok, génial. Alors c'est parti, voici une première chanson qui parle de Dieu. Dites-moi, qui chante ça ? Si l'intro ne vous dit rien, rassurez-vous, dans 5 secondes, sa voix inimitable.
3: Edith Piaf.
0: Oui, bravo.

0: Mon Dieu, Edith Piaf. Bravo Sébastien. Edith Piaf sur l'intro, sans la voix. Je suis épatée. Bravo. Bon, c'est bien, c'est bien. Allez, on continue. On change de style, on change d'époque, mais on est toujours sur une chanteuse.
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0: Bravo, Carole.

0: Les chansons incontournables des années 90, Ophélie Winter, Dieu m'a donné la foi. Et Dieu nous a donné aussi un blind test plein de suspense. Sébastien a marqué le premier point, Carole a gagné le deuxième. Qui marquera le troisième jeu sans enjeu, hein, puisque de toute façon vous avez chacun gagné un exemplaire de l'album de Fatoumata. Mais quand même, histoire de savoir qui est le plus fort ce soir au blind test, ou la plus forte, dernière chanson, on cherche l'interprète.
1: Gainsbourg.
0: Gainsbourg et...
1: Fumeur du gitane.
0: Ouais, et il chante avec une actrice. Est-ce que Sébastien...
2: Je vois ça.
1: Brigitte Bardot.
3: Catherine Deneuve.
0: Oui.
2: Tu es un fumeur de Havane.
1: Brigitte Bardot, Catherine Deneuve, ouais, une des deux.
0: Eh ben, c'est pas la même chose, hein.
1: Non, mais...
0: Sébastien a trouvé Gainsbourg et Carole a trouvé Deneuve. Écoutez, Deneuve, elle arrive.
1: Oui, c'est Deneuve, ouais. Un classique.
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0: On entend bien que c'est pas la voix de Brigitte Bardot, hein, Sébastien. Bon.
1: Non, mais je me suis trompé.
0: Mais c'est parfait. Bah oui, c'est ça. Sébastien a trouvé Gainsbourg et Carole a trouvé Deneuve. Donc c'est sur une égalité parfaite, les amis, qu'on peut arrêter ce blind test. Je suis très fière de vous. Bravo. Vraiment.
3: Merci.
0: Vous avez tellement assuré. Merci à tous les deux. Vous revenez jouer quand vous voulez, hein.
3: Ah,
0: ça marche. Ah, bah oui, bah c'est vous qui êtes gentil de venir participer tous les soirs à l'émission à Décibel. Merci infiniment. Bon, quand on parle de Dieu, les amis, on ne peut pas oublier la chanson God Only Knows des Beach Boys. Dieu seul le sait. Une très très belle chanson d'amour, mais qui commence par cette phrase incroyable signée Brian Wilson. Peut-être que je ne t'aimerai pas toujours. I may not always love you. Peut-être que je ne t'aimerai pas pour toujours. C'est une chanson merveilleuse, God Only Knows. Une des chansons préférées de tous les temps de Paul McCartney, qui l'a souvent dit, l'a souvent crié son admiration pour Brian Wilson. Brian Wilson qui nous a quittés il y a tout pile un an. Je me souviens, on était en direct en studio quand on a appris sa mort. On était très tristes. Et je crois que c'est cette chanson-là qu'on a écoutée à l'époque. Alors on va faire pareil ce soir. On va écouter cette chanson-là parce que c'est une des plus belles de tous les temps, God Only Knows, les Beach Boys, en hommage à Brian Wilson, qui nous quittait le 11 juin 2025.

0: Est-ce que j'ai fait un blind test spécial chanson qui parle de Dieu juste pour pouvoir vous passer God Only Knows des Beach Boys? Évidemment que oui. C'est Décibel.
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0: C'est l'heure du coup de cœur, la découverte du jour. Un garçon qui a été décrit dans le magazine Elle, j'aime bien. Il a la tête de Goldman et la voix de Balavoine. Écoutez, c'est plutôt pas mal pour démarrer. Il s'appelle Édouard Biel. C'est un jeune auteur, compositeur, chanteur et guitariste. Il a été remarqué notamment en première partie de Clara Luciani ou encore de Feu Chatterton, qui sont connus pour être des musiciens qui font attention à leur première partie. Donc c'est déjà presque déjà une médaille d'avoir été sélectionné par Feu Chatterton et par Clara pour faire les premières parties. Édouard Biel donc va sortir bientôt son tout premier album et je vous propose d'en découvrir un extrait, une chanson qui s'appelle N'importe quoi, c'est notre coup de cœur du jour, il s'appelle Édouard Biel.

0: n'est pas trop fort, mon coup de cœur. Je sais ce qui s'est passé dans vos têtes, enfin dans vos oreilles. Au début de la chanson, vous avez dit « Ah, c'est quoi cette voix ?» Et à la fin, en fait, vous aviez déjà adopté. Vous vous rendez compte à quel point il est séduisant, ce Édouard Biel. Le magazine Elle, donc, qui disait « Tête de Goldman, voix de Balavoine ». Alors nous, il y a eu un petit peu débat en studio. Iris, qui réalisait l'émission, me dit « Ouais, on dirait plutôt France Gall, mais avec un effet sur la voix ». Et moi, quand même pas mal Christophe aussi. Donc voilà, c'est un peu un mélange de tout ça. Que des belles références en même temps et qu'on aime beaucoup dans Décibel. On souhaite le meilleur à Édouard Biel. La chanson que vous venez d'entendre, c'est « N'importe quoi ». Il y en a déjà quelques-unes qui sont sorties. Et puis, d'ici quelques semaines, un premier album, youpi !
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0: Il y a 2 ans, jour pour jour, on perdait Françoise Hardy. Oh là là, mais quelle tristesse. Je pense à elle, je pense tous les jours, vraiment. Soit parce que je croise une grande jolie fille avec une frange, soit parce que j'entends sa voix quelque part, son élégance. Enfin, il y avait vraiment énormément de choses qui nous liaient. Vous, moi, nous, tous, la France à Françoise Hardy. Elle est partie donc le 11 juin 2024. Elle avait 80 ans. Alors maintenant, la grande question, c'est quel titre écouter pour lui rendre hommage ce soir? Quelle chanson anniversaire? On pourrait mettre Tous les garçons et les filles de mon âge en sachant, et on ricanerait, que ça la ferait râler, parce qu'elle en avait marre qu'on lui parle de cette chanson-là. On aurait 1000 chansons à partager. J'avais envie ce soir d'écouter avec vous Message personnel. Sublime chanson de 1973, fabriquée avec amour et avec Michel Berger. Tous les deux ont des messages à passer. Hein. Michel Berger a 2-3 trucs à dire à Véronique Sanson et Françoise Hardy, évidemment, à son Dutron, chérie. Message personnel et hommage à Françoise Hardy.
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0: hommage personnel, hommage à Françoise Hardy. Et c'est là-dessus que Décibel s'arrête pour ce soir. Merci à l'équipe de l'émission, Iris Guitoni, Fred Vigneault et Basile Combes, Elodie Bianca Maria et Franck Moilier. Et merci à vous de nous avoir écoutés.
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3: Bonjour la France, j'espère que tu vas bien la France. Ah, comment ça va Éric Bastien? On est
4: ça
3: jeudi.
4: Va super. Bah attends, c'est l'avant-dernière manche de la semaine.
3: Eh, t'as pas de candidat?
4: J'ai pas un candidat. J'ai été nul toute la semaine.
3: Le Damido Land est en tête depuis le début de la semaine. J'ai en effet remporté toutes les manches. Il ne te reste qu'aujourd'hui.
4: Toujours,
3: oui, bon, c'est pas grave. Et il te reste aujourd'hui.
4: Bon, j'y crois plus, vous savez, au bout d'un moment. Je suis tellement désespéré.
3: Mon chat. Alors, sachez que cette semaine, la finale c'est demain, mais cette semaine j'ai expliqué ce que vous alliez gagner demain pour les gagnants. Alors le premier prix c'est un séjour pour deux personnes à l'occasion de la 65e édition du Mondial La Marseillaise à Pétanque. Donc vous allez dormir à l'hôtel Villa M à Marseille, un petit 4 étoiles, on est pas mal, hein, j'ai envie de dire. Vous aurez évidemment les petits déjeuners et les dîners inclus et vous aurez aussi plein de cadeaux, des jeux de triplettes, des sacs, des polos et surtout 100 euros de carburant pour prendre la route. Alors, si on ne gagne pas ce séjour magnifique dans la capitale phocéenne, qu'est-ce qu'on gagne?
4: Bah, on part
3: qu'est-ce
4: toujours avec le sourire. Vous parlez du petit déjeuner qui sera offert à la Villa M. Est-ce que vous savez que dans ce petit déjeuner,
3: bien sûr,
4: il y a des croissants, il y a des pains au chocolat, il y a des œufs brouillés,
3: des chocolatines.
4: C'est normal, les chocolatines pour ceux que voilà, qui viennent. Il y a de la confiture, du pain, mais il y a surtout un café préparé avec amour et humour, celui de Joe Malango qui en personne s'est engagé entre deux parties de pétanque à vous servir ce petit café.
3: Bah c'est magnifique. Allez.
4: Je vous ai pas dit que c'était une cafetière quand même qui était gagnée.
3: Cafetière, 32 dosettes, 6 verres en verre. Voilà, la légende.
4: Oui.
3: Allez, jingle, on accueille nos candidats. Bonjour les amis.
4: Bonjour.
5: Bonjour.
4: Bonjour.
3: Voilà. Comment ça va, Mireille?
5: Bonjour Valérie. Bonjour Eric.
4: Bonjour Mireille.
3: Alors Mireille, elle joue avec ici Vaucluse.
5: Oui.
3: Tu habites à Pernes-les-Fontaines.
5: Tout à fait.
3: Alors, comment qu'on appelle les habitants de Pernes-les-Fontaines?
5: Les Pernois et les Pernoises.
3: Oh, c'est bien ça. Alors, tu as 73 ans, tu as un chéri qui s'appelle Alain.
5: Oui.
3: Là, voilà, t'as vu, je sais tout de toi, tout. Tu as deux enfants, Damien et Fabrice, et tu as quatre petits-enfants, du deux. C'est bien.
5: Oui.
3: Ça t'occupe ça, non?
5: Non, ils sont grands.
3: Oui, mais enfin, tu t'en es occupé, hein, j'imagine.
5: Ah oui.
3: Oui,
5: il y a longtemps.
3: Ils sont grands. Ben oui, Laure, 25 ans, Fanny, 20 ans, Hugo, 24 ans, et Naïcia, 21 ans. Oui, c'est sûr qu'ils sont grands. Alors, tu as un petit chat. Comment s'appelle le petit chat?
5: Opal.
3: Oh, bon, c'est bien, ça. Alors, Mireille, évidemment qu'on t'appelle Mimi, ça, c'est sûr. Mais il paraît qu'on t'appelle comme ça.
4: Ah bon?
3: On t'appelle Zaza. Mais pourquoi Zaza? Tu mets les plumes et tu descends les marches? Comment ça se passe?
5: Non, c'est mes collègues qui m'appelaient comme ça parce que je m'appelais Zanetti à l'époque.
3: Zanetti. Okay.
4: La grande Zaza.
3: La grande Zaza. Alors, tu es retraitée, mais tu étais postière.
5: Oui.
3: Alors, t'étais en vélo ou en voiture?
5: En voiture.
3: Voilà. Je
4: pense toujours au film.
3: Ah bah moi je pense toujours au film.
4: Torchés,
3: évidemment.
4: Hein, bien sûr.
3: Alors t'as quand même fait beaucoup de métiers différents à la poste. Hein. Tu étais au service bancaire, au guichet, chef d'équipe. Et petite tu voulais être institutrice. Qu'est-ce qui s'est passé du coup? T'as pas fait institutrice, non? Je t'ai pas finalement.
5: Non, parce qu'en fait on m'avait proposé une classe verte à Villard-de-Lans.
3: Ouais.
5: Et après il fallait que j'attende qu'on m'appelle. Donc j'ai préféré avoir un travail plus sûr, voilà.
3: Eh ben t'as bien raison Mireille. Alors ma Mimi, on va marquer tout de suite le premier point avec la première question, vrai ou faux. Une petite ambiance de voiture, tiens, allez. Enfin, on n'est pas obligé.
4: Non, bah non,
3: Ange, t'embête pas.
4: Ça, c'est une ambiance de voiture.
3: C'est le générique de Top Gear.
4: Ah voilà, c'est ça.
3: Voilà. Alors écoute bien cette info Mireille. Une femme en déambulateur a été flashée par un radar en Allemagne. Est-ce que c'est vrai qu'une femme en déambulateur a été flashée par... Eh ben dis-donc, elle me dit vrai, j'ai même pas dit le top chrono celle-ci. Ah ben écoute. Oui, c'est vrai. Figure-toi qu'une femme est apparue sur la photo d'un radar. Bon, elle était quand même à 42 km/h.
4: Ah oui, quoi,
3: voilà, ben, bien sûr, voilà.
4: Non, mais c'est du déambulateur de compétition, ben, 42 km/h.
3: Mamie, c'est la conductrice la plus rapide, sans permis et sans moteur. Voilà, hop là.
4: De toute façon, quand on ira à l'EHPAD des Mimosas avec Valérie, on se fera des courses de chaises roulantes et de déambulateurs. On l'a déjà réservé.
3: Hein. Premier point pour Mireille.
4: Nathalie est avec nous. Bonjour Nathalie.
6: Bonjour Eric, bonjour Valérie, bonjour Mireille.
4: Ouais, Nathalie, on reste dans le sud hein, parce qu'elle est dans le Vaucluse, t'es dans le Gard. Vous êtes quasiment voisines les deux là.
6: Mais, tout à fait.
4: Bah, voilà. T'habites à Montignargues dans le Gard et en plus vous aurez quelques kilomètres à faire pour aller à Marseille. On reste en famille du sud hein, aujourd'hui. Alors Nathalie, on va faire connaissance un petit peu avec toi. Célibataire, si j'ai bien compris, Nathalie.
6: Tout à fait.
4: Voilà, bien, heureuse, tout va bien. Fils qui est déjà grand, quel âge il a, Louis?
6: 21 ans.
4: Qu'est-ce qu'il fait? Il est encore dans les études ou il travaille?
6: Il finit ses études, il passe son BTS commerce là, okay. En ce moment.
4: BTS commerce, on lui souhaite plein de courage et bonne chance pour le BTS. Un petit chat?
6: On va croiser les
4: doigts. Bah oui, comment il s'appelle?
6: Un petit chat.
4: Comment il s'appelle,
6: oui.
4: Petit chat? Comment Rafale.
6: Rafale.
4: Ah ouais. Oui. Pourquoi Rafale?
6: Il va vite. Parce qu'il se jette très vite sur la nourriture.
4: Ah
3: oui. Ah oui.
4: T'aurais pu choisir Morphale, du coup, mais Rafale, ouais, c'est sympa. Ça. Alors, tu étais secrétaire comptable, et alors, il y a un souvenir sympa juste avant de jouer, parce que t'as fait, vous savez, on parle souvent des jobs d'été, là, les jobs d'été vont arriver.
3: Exactement.
4: Est-ce que tu peux me parler de ton meilleur souvenir, ton meilleur job d'été à toi, Nathalie, c'était il y a quelques années, c'était quoi?
6: Alors, quand j'ai travaillé dans de la restauration rapide sur les restaurants d'autoroute,
4: okay.
6: Parce que je faisais la plonge à l'époque et qu'une fois qu'on avait fini le service, il fallait la nettoyer. Et que pour nettoyer la plonge, on avait des gros tuyaux et que du coup, on nettoyait pas que la plonge.
4: Ah
6: voilà.
4: Ouais. Ok. Non, mais c'est un beau souvenir.
6: On se rafraîchissait à la fin du
4: temps. J'ai compris. Et petite, tu voulais être poubelleuse. Ah, c'est parce que tu disais poubelleuse, parce que ton papa, il faisait ça, en fait.
6: C'est ça. Mon père était poubelleur, enfin, éboueur.
4: Éboueur, oui.
3: Et oui, mais quand même.
6: Et donc, du coup, moi, quand j'étais petite, ben, je voulais être comme papa, poubelleuse.
3: Moi aussi, je disais poubelleuse.
4: Trop mignon. Bah trop mignon. Oui. Nathalie, sois la bienvenue. Nous, on sait accueillir les gens, hein. Nathalie. Voilà, on est comme ça. Nathalie, je t'en prie. Voici une première question pour un point avec un extrait de Bill Baxter.
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4: Ouais. Alors, ce qui est terrible, c'est qu'on a une génération de stagiaires en face de nous qui nous regardent en se demandant ce que c'est. Évidemment, c'était il y a longtemps, Bill Baxter.
3: Oscar et Noémie savent très bien qui c'est Bill Baxter, n'est-ce pas,
4: ça
3: les
4: va,
3: amis?
4: Les stagiaires, bonjour.
8: Bonjour.
4: Bonjour.
3: Voilà, bon, voilà. Vous avez reconnu Bill Baxter, évidemment.
4: Ouais, oui,
8: bien sûr. Pas mentir, j'ai pas reconnu.
3: Bah voilà.
4: C'est le cousin de Jules.
3: Allez.
4: Bill Baxter, bébé, quand même. Enfin, bref. Le département de Paris, puisque Bill Baxter chantait Paris, est le plus peuplé de France. Vrai ou faux, top chrono, 5 secondes.
6: Le plus peuplé de France,
4: Vrai. Oui. Nathalie, c'est faux. Je t'explique. Le département le plus peuplé de France, c'est le Nord, avec 2,6 millions d'habitants devant Paris, qui est un département à part entière, le 75, qui compte 2,1 millions d'habitants. L'ensemble de la région Île-de-France est 14 millions d'habitants.
3: Eh oui, mais là, c'est
4: que Paris.
3: Alors, ça fait un point pour Mireille, pas de point pour Nathalie. Et là, tout de suite, on va écouter ma chérie, ma choufoute, ma préférée. On va écouter Clara Luciani. Et comment ça s'appelle le titre de la chanson, Oscar? La grenade?
4: Comment t'as dit?
3: Ah, bah on lui ouvre pas le micro, là. Alors comment ça s'appelle?
8: La grenade.
3: Allez, vous écoutez ici, on vous aime, on écoute Clara Luciani.

0: La Grenade, Clara Luciani, qui est de Martigues d'ailleurs, elle aussi, elle est du sud, des Bouches-du-Rhône. Hein. On reste dans le sud. C'est la thématique du jour.
1: Ah, mais au moins il fait beau là-bas, les jingles.
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1: Et nous sommes au taquet avec Mireille qui a un point, qui joue avec ici Vaucluse. Elle a un chéri qui s'appelle Alain et elle l'a rencontré parce qu'elle était avec des copines célibataires. Bon, elle regardait un site de rencontre.
0: Ah ouais.
1: Et t'es tombée sur la photo d'Alain et qu'est-ce que t'as dit ?
3: Mais je le connais.
1: Et tu le connais ? Et alors qu'est-ce que t'as fait ?
3: Et bien alors on est entré en contact et effectivement je l'avais rencontré dans un magasin.
1: Ah, mais en plus il bossait dans la même entreprise qu'une amie à toi.
3: Oui.
1: Alors comme tu es Sherlock Holmes. Eh oui, Mireille elle a fait Sherlock Holmes. Elle a appelé sa copine, elle lui dit du dos. Le petit Alain là, qui est pour moi celui-ci. Et puis t'as fait petite enquête ma petite Sherlock Holmes. Qu'est-ce qu'elle t'a dit ta copine?
3: Elle m'a dit qu'on était différents.
1: Ah, c'est-à-dire? Parce qu'il paraît qu'Alain, il est méticuleux, tout ça, que toi, t'es un peu plus...
0: Bordélique, hein, voilà,
3: oui,
0: disons
3: oui, moi, je suis un peu l'inverse.
1: T'es un peu fantaisiste, quoi.
3: Alors, voilà.
1: Et bon, ça n'a pas empêché. Ça fait combien de temps que vous êtes ensemble, maintenant?
3: 7 ans.
1: Oh, mon Dieu. Mais vous êtes mariés ou vous êtes juste ensemble?
3: Non, on est amis, on n'est pas mariés, non. Ouais. On ne peut plus se marier.
1: Comment ça, on ne peut plus se marier?
0: Bah, ils sont dans le péché, ils ont divorcé.
1: Mais qu'est-ce que ça veut dire? Ah, bien sûr que si, on peut se marier, on peut se mettre à genoux, offrir des bagues. Alain, écoute-moi bien.
0: C'est toujours possible à la
1: mairie. Tu peux te mettre à genoux et lui offrir une bague. Alors, tu t'occupes un peu, tu fais un peu de gym douce et un peu de marche. Tu as toujours fait un peu de sport, en fait, hein, pour t'entretenir.
3: Oui, exactement.
1: Mais ça, c'est bien. Parce que ça, même moi, je ne le fais pas. Bien, alors, tu as déjà un point. On va essayer d'en marquer un deuxième. Tiens, je te mets un petit extrait. Ange, t'es prêt? Allez, un petit extrait de Pascal Obispo.
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1: Alors, Pascal Obispo.
0: Qu'on embrasse.
1: Bien sûr, je l'adore. Pascal Obispo, il paraît que c'est l'anagramme de Pablo Picasso. Est-ce que c'est vrai ou faux que Pascal Obispo, oui, c'est l'anagramme de Pablo Picasso? Vrai ou faux?
3: Vrai.
1: Vrai. Mireille, elle est au taquet. Elle attend pas la fin du chrono. Oui, c'est vrai. C'est exactement ça. Voilà.
0: C'est fort, ça.
1: Et oui, bien sûr. Bravo. 2 points pour Mireille.
0: Nathalie. Oh. Merci d'être avec nous, Nathalie. On aime ton prénom, Nathalie. Je vais vous le faire jusqu'à 13h.
1: Tu vas nous foutre du béco jusqu'à la fin de l'émission.
0: Ah oui.
1: Ok, d'accord.
0: C'était quoi le
5: jour? Moi, ça ne me dérange pas.
1: Ah bah, c'est bien.
0: Si ça te dérange.
1: J'ai envie de te dire, c'est bien d'avoir une chanson à son nom, hein.
0: Ben oui.
5: Tout à fait.
0: Valérie.
1: Non, moi j'ai Valérie par Amy Winehouse.
0: Quoi?
1: Amy Winehouse a fait un tube qui s'appelle Valérie, que non. Mathilde va trouver, qu'on te fera écouter.
0: C'est pas possible.
1: Et toi, t'as une chanson,
0: c'est fou,
1: qui
0: ça.
1: C'est Les états d'âme sont pour moi, Eric.
0: Merci, moi, c'est
1: j'adore.
0: Un peu, c'est vieux ça, quand même.
1: Oui, c'est vieux, bah, voilà.
0: Bah, oui. Nathalie, alors, on bricole un peu. Oui, on bricole un peu, on sait faire des trous dans le mur et un peu de peinture.
5: C'est ça.
1: Ah, on bricole. Ah,
0: attendez, on nous envoie MacGyver.
5: J'ai été une fervente admiratrice de l'émission de Valérie, et donc du coup, je me suis lancée.
1: Merci, ma chérie.
0: Ouais, non, parce que là, je dis, on fait un trou dans le mur. Mais on m'envoie MacGyver, ça veut dire qu'on est quand même sur un level. On est au-dessus, on est cranté quand même quand on sait faire du MacGyver. On fabrique un frigo avec une allumette. Tu sais qu'elle, tu es capable.
5: Alors, pas à ce point, mais c'est vrai qu'on trouve des petites astuces pour faire tenir une étagère un peu dans le calme.
0: Ouais, bien sûr.
5: Voilà.
0: Oui, tu rafistoles.
5: Ça ne me donne pas des séries. Enfin, voilà, j'ai quelque chose, on trouve toujours une astuce.
0: Mais vous savez, Valérie, je profite de cette occasion que Nathalie évoque une émission, là. Voilà. Excusez-moi, vous seriez pas dans le feu des projecteurs à la rentrée,
1: mais
0: vous?
1: Mais si, bien sûr que oui.
0: Vous êtes de retour sur M6?
1: Mais oui, je vais encore faire un appel à candidature pour les maisons, vous allez voir.
0: Madame est sur M6 à la rentrée.
1: Elle va bricoler. Elle
5: est à Montignargues.
1: Eh mon chat, je t'appellerai pour les conseils.
0: Bon, Nathalie, voilà. Nathalie qui aime beaucoup la réutilisation d'objets. D'ailleurs, tu fais beaucoup de vide-grenier, c'est un point commun avec Valérie, ça aussi. Merci. Les brocantes, tout ça.
5: J'adore aller chiner.
0: Et puis tu aimes le potager aussi, ça c'est encore autre chose. Les pots, les gouttes, tout ça, quoi. Fait plein de trucs, hein.
1: Bah oui, nos auditeurs sont fantastiques. Ils ont des vies incroyables.
0: Exactement. Alors. Voici ta question, Nathalie. Elle vaut un point, on y va. Et on va parler de girafes. cette sorte de girafe? Moi, je l'affirme. Est-ce que c'est vrai? Est-ce que c'est faux? Top chrono, 5 secondes. Il existerait 40 sortes de girafes, Nathalie.
5: 40 sortes?
0: Vite.
5: Non.
0: C'est trop tard, là. C'est un peu tard, quand même. Qu'est-ce que... Hein? Ah, là, Valérie fait des gros yeux. Hein.
1: Ah ben,
5: oh non, Valérie.
1: Bon, vas-y. Allez, je te donne le point parce que je t'aime bien. Mais
0: moi, ça
1: m'arrange. Maître Coupez, elle va me donner une fessée, tu vois.
0: Non, mais moi, je veux un candidat qui gagne. Donc, bravo, super réponse. Magnifique. Oui, c'était faux. Oh, qu'est-ce que tu étais rapide dans ta réponse, en plus. 4 espèces distinctes de girafes ont été identifiées seulement au lieu de 40. Il y a la girafe du Nord, la girafe réticulée, la girafe Maasai et la girafe du Sud.
1: Bien. Ça fait 2 pour Mireille.
5: D'accord, moi, deux sortes.
0: Mais rajoute pas, on t'a déjà donné le point. Non, ça va.
1: Non, je ne pas fait.
0: Oui, voilà, c'est
1: profil bas, Nathalie.
0: Oui, s'il te plaît.
1: Allez, 1 point pour Nathalie, 2 points pour Mireille. Et là, tout de suite, on va marcher seul avec. Avec qui? Avec Jean-Jacques. Noémie
6: Goldman.
1: Jean-Jacques Goldman, je marche seul. Vous écoutez ici. On vous aime. À tout de suite, mes petits canards. Allez, je marche seul.

0: marche seul.
1: Moi, j'ai marché jusqu'à Besançon et Toulouse avec nos deux stagiaires. Là. Besançon et Toulouse, les deux, ils nous viennent. Oscar et comment ?
0: Noémie,
1: voilà. Tu te rends compte un peu ce voyage ?
0: C'est magnifique.
1: On voyage avec
0: Toulouse, j'adore. Je connais par cœur. Allez, jingle. Alors.
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0: Nathalie, tu connaissais la chanson d'Amy Winehouse qui s'appelle Valérie ?
3: Eh ben non.
0: Écoute. Eh oui.
1: Ah, c'est énorme.
0: Eh oui.
1: Ah bah, respect total.
0: Eh voilà.
1: Ah, plus jamais je vous parlerai mal. Hein.
0: Valérie. Voilà, mon petit chat. Alors, Mireille...
1: J'ai pas dit mon dernier mot. Je vais te le faire écouter, moi, le mien aussi.
0: Alors, Mireille, tu as 2 points. Mireille, tu joues avec ici, Vaucluse. Tu es dans une région qu'on aime tellement. Et alors, toi, on t'a demandé avec qui tu aurais aimé déjeuner de connu. Toi, tu as choisi lui.
4: Pourtant, que la montagne est belle.
0: Tu as adoré Jean Ferrat, hein ?
3: Oui.
0: Ah oui, j'adore aussi. Très beau. Ah là là, est-ce que tu es prête à jouer au quiz musical ?
3: Oui, j'ai un peu peur, mais bon.
0: Non, alors, ma petite chérie, Mimi, il ne faut pas avoir peur. C'est le nouveau jeu qu'on a essayé hier. On va te faire écouter un disque en vitesse, pas forcément la bonne vitesse, mais c'est super simple. Je te jure, on n'a pris que des gros tubes. Écoute bien, je vais te faire écouter le premier. Il y a 2 points à marquer. Premier tube, écoute bien, le voici.
1: On l'adore.
3: Oui, c'est Joe le taxi.
0: C'est Joe le taxi. Et qui chante Joe le taxi, top chrono?
3: Vanessa Paradis.
0: Mais cette Mireille, elle est plus rapide que l'éclair. Oui, c'est Joe le taxi. Alors, Joe le taxi, c'est sa vie.
1: C'est mieux comme ça.
0: Du rameau mambo. Alors, premier point. T'as un premier point. Alors, attention. Le deuxième point arrive avec cette deuxième chanson. Voyage, voyage, et qui chante, ma chérie? Comment elle s'appelle, la chanteuse?
3: Jeanne Masse.
1: Ah, bah bien sûr!
0: Oh non!
1: Mais voyage, voyage de Jeanne Masse, c'est bien connu!
0: Non, c'est voyage, voyage, mais c'est Désirless!
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1: La coupe de cheveux, là!
0: Bon, eh ben, tu as un point, c'est déjà bien, c'est pas mal, voilà. Voilà. Allez, voyage, voyage, c'est parti.
1: Bon, Nathalie, allez, un petit mot de cuisine, rapidement. Hier, c'était la finale de Top Chef. Est-ce que t'es une top chef, toi, Nathalie ?
3: J'aime beaucoup cuisiner.
1: Ah, alors ?
3: Je ne dirais pas que je suis une top chef, mais j'aime cuisiner.
1: Oh, tu sais. On cuisine en fonction des envies, des saisons aussi. Qu'est-ce que tu nous fais, là, pour ce 13h ? Un petit plat signature de chez toi ?
3: Alors, là, j'ai rien prévu.
0: Et voilà.
3: Pour midi, j'ai absolument pas réfléchi, mais pour ce soir, j'ai prévu de faire un gâteau au citron.
0: Oh, ouais. Oh là là.
1: Non, il paraît que t'es quand même championne, genre pizza aux asperges. Ta spécialité, c'est la pavlova. Et ton fils te réclame aussi des lasagnes. Parce qu'elle fait de la pâte maison. C'est pâte maison.
0: Allez.
1: Non, mais les lasagnes, c'est notre plat préféré avec Valérie.
0: Oui, on adore.
1: Tu le sais. Nathalie, on va tenter de t'offrir 2 points de plus. Encore une fois, on est sur ce défi musical. La chanson déraille, ne se joue pas à la bonne vitesse. On passe du 33 au 78 tours. À toi de reconnaître cet artiste.

0: Alors, c'est qui, Mireille? Nathalie, pardon.
1: C'est Jeanne Mas, c'est pas Désirless.
0: Mais je pense à Mireille parce qu'elle
2: nous a dit
0: Jeanne Mas.
2: Elle nous a dit Jeanne Mas. Oh, Mimi.
0: Mais oui, mais oui.
2: 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Aïe, aïe, aïe. Allez,
0: alors,
2: deuxième titre.
0: On va tenter le deuxième, t'as vu, hein, c'est que du tube. On rigole, franchement on passe un bon moment. Et c'est facile, on est là pour vous faire plaisir. Et puis surtout vous aider à partir à Marseille. Ah, c'est parti.

0: vous êtes bien sûr ici, hein, tout va bien. Qui chante Top Chrono ?
1: Quand la musique est bonne, de Jean-Jacques Goldman.
0: Mais bien sûr, mais oui,
2: oui. Et bonne.
0: Et je salue vraiment encore une fois toute l'équipe technique qui a préparé ces petits sons. C'est très bon, c'est bien marré, on le refera.

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2: Alors, je vous rappelle que le Grand Prix de demain, c'est un séjour pour deux personnes à l'occasion de la 65e édition du Mondial, la Marseillaise à Pétanque. Vous dormirez à l'hôtel Villa M à Marseille, une petite 4 étoiles, et je pense que j'ai été voir, c'est très très beau.
3: Et c'est pas cher. Pas cher ou peu cher.
2: Oh là là là là, pardon Marseille, je t'aime. Vous aurez évidemment plein de cadeaux, des triplettes, des sacs, des polos et surtout 100 euros de carburant pour aller à Marseille. Si vous ne gagnez pas ça, vous gagnez la magnifique machine à café Malongo avec ses 32 dosettes et ses 6 verres en verre. Jingle, reprise des hostilités.
3: Alors on fait la maline avec Amy Winehouse.
2: Ouais.
3: Moi aussi.
4: Des états d'âme sont pour moi, Eric, comme les états d'Amérique.
2: Oui, très bien. On salue tous les Eric, on l'adore. Mais je veux dire, moi c'est Amy Winehouse.
3: Voilà. Oui, moi c'est Luna Park.
2: Oui, mais moi c'est Amy Winehouse.
3: Ouais, moi c'est Luna Park.
2: Oui, mais moi dans le monde entier, elle a chanté Valérie, tu vois. Okay. Voilà, allez. La classe.
3: Allez, c'est bon, je m'écrase.
2: Voilà, bon.
3: Tu as toujours raison, tu m'énerves.
2: Évidemment. Bon, alors Mireille et Nathalie ont 3 points chacune. Mireille, alors il paraît que comme ça on bricole pas, c'est Alain qui s'en charge.
5: Oui.
2: Voilà, on fait pas de jardinage, on fait juste un peu, on récolte les fruits. C'est Alain qui se charge du reste.
5: Oui.
2: Et puis la cuisine, ah ben c'est Alain aussi. Dis donc, t'aurais pas tiré le gros lot, toi?
5: Si.
2: Qu'est-ce qu'il y a dans ton jardin? Parce que je vois que tu récoltes les fruits et les légumes. Qu'est-ce qu'il y a dans ton jardin?
5: Il y a des fraises, il y a des plantes aromatiques, il y a des poireaux, il y a des asperges, des courgettes, des tomates, des pommes de terre.
2: Il y a Alain qui est à côté qui se marre parce qu'il sait que c'est lui qui va cuisiner tout ça, j'ai l'impression. Hein
5: Non, je l'aide quand même, je fais la vaisselle, je fais assistante.
2: Ah, c'est bien. Attends. Il paraît quand même que tu fais de la soupe et des salades. Bon, pas mal.
5: Voilà.
2: Et tu faisais des clafoutis pour tes enfants.
5: Eh oui, les petits-enfants aussi, ils aimaient bien.
2: Et voilà, en revanche, ce que tu fais très bien, c'est l'aide aux devoirs, parce que tu reçois des enfants chez toi et tu leur les aides un petit peu à faire leurs devoirs.
3: C'est le principe de devoirs.
5: Prendre confiance en eux.
2: Eh ben oui, eh ben ça c'est bien. Moi j'adorerais faire ça quand je serai très vieille à la retraite.
3: De faire de l'aide aux devoirs?
2: Bah, t'es pas très vieille, s'il te plaît. On a 10 ans d'écart. Alors, ma chérie, tu as 3 points. Je vais te proposer tout de suite d'en marquer 3 de plus avec la question à choix multiple. Je te pose la question, je te fais des propositions et t'auras 10 secondes pour me donner ton choix. Tiens, une petite ambiance avec Shakira.
3: Elle a pas fait une chanson sur vous, elle aussi?
2: Non, Shakira, elle a fait une chanson parce que c'est l'ouverture officielle de la Coupe du Monde de foot aujourd'hui. Alors, on va faire un petit QCM spécial foot. Alors, écoute bien. Non, je te fais les propositions, donc. C'est logique. Combien d'équipes participeront à la Coupe du Monde de football de 2026?
5: 48.
2: J'ai même pas proposé, elle me dit 48, celle-ci. Écoute, il y avait 24, 32, 48 ou juste Éric Bastien, tu m'as dit 48. Eh ben oui, il n'y aura que 48. Oui, bah oui, elle est tellement rapide, cette Mireille.
3: Est-ce qu'on peut prévenir Wendy Bouchard qu'elle commence l'émission à 12h52 aujourd'hui?
2: Non, mais attention, c'est très important. Pour la première fois, la Coupe du Monde passe de 32 à 48 équipes et il y aura 104 matchs. C'est quand même énorme. Le tournoi débute aujourd'hui avec Mexique, Afrique du Sud. Et la finale, ça sera le 19 juillet à New York. Donc c'est parfait, tu as 6 points ma petite Mimi.
3: Premier match des Bleus c'est mardi. Et tous les matchs des Bleus sont retransmis et à suivre sur votre radio ici et toutes les images sur ici.fr.
2: Magnifique.
3: Nathalie, elle aussi est investie dans l'associatif, figurez-vous. Tu fais partie de l'association Lire et Faire Lire. Tu peux nous en dire un petit mot Nathalie?
6: Alors c'est une association qui est nationale. Donc moi je dépends de l'association du Gard. Et en fait qui consiste à aller lire des histoires aux enfants en centre de loisirs et en école. Moi, j'interviens en école, en classe de CP, le vendredi après-midi.
3: C'est génial. Donc, tous les vendredis, tu vas lire des histoires aux petits bouts de choux qui ont 6 ans, qui sont au CP.
6: C'est ça.
3: C'est génial. Ce sont des livres que vous trouvez en brocante, en plus, généralement?

0: Donc, du coup, on trouve les... Alors, j'en ai de Nîmes, par exemple, puisque je suis du Gard.
1: Bah oui.
0: Mais après, les petits villages, c'est plus compliqué à trouver.
2: Ah oui.
1: Montignac, d'où tu es, ouais.
0: Voilà, Montignac, puis il y a un petit village en Alsace qui s'appelle Pébron.
1: Aussi.
0: J'ai des cartes d'Uzès, j'ai des cartes du Pont-du-Gard, du Gros-du-Roi, de Nîmes.
1: Ah ouais, voilà. C'est super.
2: Alors... Uzès, on embrasse Didier Gustin, mon petit chat.
1: Oh, mon Didier.
2: Il doit être dans sa piscine avec son cocker, là.
1: Non, mais alors, vous savez qu'en plus, alors, ce qui est exceptionnel, c'est que tu as une carte postale. Je te laisse nous en parler, qui est très émouvante pour toi.
0: Celle de Vébron?
1: Bah, celle où on voit ton papa.
0: C'est tout à fait. C'est celle de Vébron, en fait, qui est une vieille carte postale que j'ai trouvée. Et mon papa, quand je lui ai montré cette carte, il me dit, mais regarde, c'est la voiture. Alors, forcément, je ne savais pas, puisque j'étais pas née. Mais c'était la voiture de mon grand-père et la voiture de mon oncle, avec, du coup, tous les enfants qui sont sur la place. C'est mon père avec tous ses frères.
1: Son papa petit, en fait.
2: Oh, c'est génial.
1: C'est trop mignon. C'est
2: trop mignon.
1: Allez, collector, celle-là, extraordinaire. Allez, nous allons jouer, Nathalie, pour t'offrir 3 points de plus. C'est une question à choix multiple. On va pas parler de foot. Non, on va parler de baccalauréat. Tu nous as dit que ton fils Louis a 21 ans, il est sur le BTS, là on va parler d'études avec le bac, et ce jeudi marque aussi le coup d'envoi des épreuves de français du bac.
2: Eh oui.
1: Ça va les stagiaires, c'est pas encore le bac là, hein? Non, c'est pour quand? Salut, comment vous appelez?
2: Ah oui, on a switché de stagiaire, là nous avons Colin et Joseph.
1: Alors vous êtes en quelle classe?
3: En seconde.
2: Ah bah c'est bientôt dans le bac, il y a l'année prochaine.
1: Déjà, Alors ce jeudi donc marque le coup d'envoi des épreuves de français du bac, mais sais-tu, Nathalie, et vous qui nous écoutez, ce que signifie à l'origine le mot baccalauréat? Diplôme suprême, couronne de laurier, symbole d'érudition, symbole de réussite en hommage à la mention très bien de Valérie Damidot au baccalauréat.
0: Je veux avoir les mentions.
1: Bien sûr, le diplôme suprême, la couronne de laurier, le symbole d'érudition, où Valérie et sa mention très bien.
0: Vu qu'il y a une couronne de laurier sur le diplôme, je
1: bien
0: dirais
1: vu,
0: la.
1: Mais bien
0: laurier.
1: Vu, j'ai pensé la même chose, je revois, parce que j'ai, comme toi, je l'ai eu ce petit bac. La couronne de laurier, oui, le mot baccalauréat vient du latin baccalauréat. Baccalauréat en deux mots qui évoque la baie ou la couronne de laurier, symbole de victoire, notamment dans l'Antiquité. Bravo!
2: Allez, 6 points pour Mireille, 6 points pour Nathalie. Et là, tout de suite, alors là, back in 1991.
1: Baccalauréat.
2: Baccalauréat, 1991. Oh là là, j'étais enceinte jusqu'aux oreilles. Genesis, I can't dance. J'adore Phil Collins. Genesis, vous écoutez ici, on vous aime, mes petits canards.
1: J'étais toujours pas né en 91, d'ailleurs.
2: Oh, tais-toi.

0: Vous savez à quel point je suis minable dans les annonces de disques,
1: oui,
0: surtout en anglais.
1: Bah heureusement, on a un animateur.
0: Alors, j'ai fait appel à un professionnel. Il s'appelle Clément, il est animateur sur Ici Tour. Il est dans son stage d'intégration. Bienvenue à Radio France. Bienvenue, Clément.
2: Bienvenue, bah bonjour, merci. Bon, merci à
1: vous. Alors, qui a-t-on écouté, Clément?
0: Fais-moi une démonstration.
2: C'était Genesis, I Can Dance.
1: Voilà,
2: sur votre radio
1: enfin,
2: ici.
1: Un mec qui sait parler anglais. Voilà. Jingle.
0: Écoute, à la rentrée, viens.
2: On est au taquet.
1: Nous sommes au taquet avec Mireille et Nathalie qui ont 6 points chacune. Comment ça va, les filles? Vous vous sentez prêtes, là, sur la dernière ligne droite de l'affrontage?
0: De l'affrontation.
3: Hein, qui vivra verra.
1: Ah, qui vivra verra. Qui vivra verra. Alors Mireille,
0: déchaînée aujourd'hui.
1: Oh là. Mon petit, la petite Mimi. Et on parlait d'association. Elle a créé une association aussi qui s'appelle France Adopte 84. Oh, quelle honte. France Adopte 84. Et c'est fait pourquoi cette association? Raconte-nous.
3: C'est pour le don d'organes et de tissus humains. Alors. Tissu humain, surtout la moelle osseuse.
1: D'accord. Et il paraît que tu as même mobilisé les gens autour de toi, tu as même le professeur Cabrol qui est venu t'aider.
3: Oui.
1: Et ça, c'est bien. Et tu fais des conférences.
3: C'est fantastique.
1: Tu fais des conférences dans les lycées?
3: Je faisais, parce que là.
1: Oui.
3: Maintenant, non. J'ai passé le relais, mais oui. On a fait pour informer avec des gens qui étaient greffés ou des gens qui étaient en attente, et c'est très important.
1: Oui.
3: Et il faut y songer, malheureusement, avant qu'il arrive un malheur. Voilà.
1: Et donc, France Adopte 84, est-ce que vous avez un site web? Est-ce qu'on peut. Est-ce qu'il y a un téléphone, quelque chose pour rejoindre l'association?
3: Oui, mais il faut le chercher sur Internet. Je l'ai pas dans
1: la... Alors, on va le chercher sur Internet. Je rappelle le nom de l'association, France A-D-O-T 84. Et donc, c'est pour les dons d'organes et de tissus. Voilà, alors...
3: Tout à fait, merci.
0: Je vous donnerai tout, Valérie, moi, je vous donnerai tout.
1: Mais je suis pas morte, hein. J'ai pas besoin de toi, là, pour l'instant.
0: Mais je vous donnerai quand même.
1: Alors, Mimi, elle collectionne les timbres. Voilà.
3: Ah. Oui, aussi avant, plus maintenant.
1: Là, mais tu les as collectionnés, t'en as beaucoup?
3: Non, je les ai donnés. Je fais des albums pour mes petits. Voilà.
1: Ah, c'est mignon. Les albums pour les petits, voilà. Bon, alors, ma petite chérie, vous êtes toutes les deux au même score.
0: Ah oui, on n'arrête pas à les départager aujourd'hui.
1: Et oui, alors, c'est toujours le bingo qui départage tout le monde.
0: Oui.
1: Mais enfin, quand même, on va essayer de faire en sorte que vous départagez. Sur la question cash, c'est une question qui permet de marquer 5 points de plus. Donc, écoute bien la question. Ne réponds pas avant la fin du chrono. Hein, voilà, écoute bien. Tellement rapide, cette Mimi. Quelle ville française est surnommée la capitale mondiale du parfum?
0: Oh, c'est facile.
1: Stop chrono, 10 secondes.
3: France.
1: Eh oui.
3: France.
1: Ouais, toi, t'habites dans le Vaucluse, comment te dire? Évidemment que tu sais la réponse. Eh oui, c'est Grasse qui est dans les Alpes-Maritimes. Et oui, parce que ça fait des années, des centaines d'années, il y a toutes les grandes maisons de parfums, hein, parce que ils ont énormément de jasmin, de roses, de lavande, c'est les spécialistes de la culture des fleurs. Donc bravo, c'est Grasse. Donc tu as 5 points de plus, score parfait, tu as 11.
0: Nathalie, c'est le petit coup de pression qu'elle te met là, mais t'inquiète, tu vas les prendre les 5 points aussi, Nathalie. Mais non, on n'est pas inquiet. Nathalie qui habite,
3: bah,
0: oui, dans le Gard, à Montignac, on l'a dit, qui a un petit chat qui s'appelle Rafale, qui collectionne les cartes postales, qui a une carte postale collector avec son papa, qui est tout petit à l'époque. Alors j'ai vu que tu jouais aussi au loto de village.
4: Oui, j'adore les lotos.
0: Ouais. Alors, il y a des particularités quand, par exemple, il y a des chiffres qui sortent, tout le monde se met à donner des
1: chiffres.
0: Des
1: chiffres
0: qui quoi? Bah, des chiffres, les chiffres qui sortent.
1: Qui sortent. Sortent, ouais, voilà, merci Clément. Eh ben, Clément, il a raison.
0: Ah, mais c'est pas
1: possible. Nous sommes avec des jeunes qui sont en plein stage, qui sont encore à l'école, et toi, des chiffres qui sortent.
0: Ouais, c'est pas possible. Mais appelez Maître Capello, faites un coup, faites quelque chose.
1: Non, il y a Clément qui est là, il fait très bien son taf. Voilà. Merci, Citour. Voilà.
0: Bon, alors, bon, c'est quoi cette histoire de la Lozère Saher, l'écu blanc de la Grande Motte, la dromadaire, c'est drôle tout ça?
4: Mais oui, il y a plein de numéros. Le porte-bonheur, le numéro 13. Nos voisins, c'est le 34. Après Montpellier, on a 7. Puisque sur la carte, 7 est après Montpellier, ce qui n'est pas faux en venant du Gard.
0: Ouais.
4: Voilà, on a plein de numéros
0: Ah oui, je vois le 51. En fait, quand il y a un chiffre qui sort, donc il sort, voilà, par exemple, 51, tout le monde crie le bon pastis. Voilà, par exemple.
1: C'est ça. Ah oui, ah, non, moi, j'adore les lotos de village où on se marre.
0: Bien sûr. Tous les matins, tu peux pas t'empêcher de regarder ton téléphone. Ça, il paraît que ça, c'est vraiment le truc.
4: C'est le défaut. C'est comme s'il fallait. C'est les infos modernes. Bah oui. Regarder les réseaux sociaux.
0: Tu scrolles.
4: Ce qui s'est passé la veille, quoi.
0: Bah oui, bah non, mais c'est d'abord, on le fait tous. Hein. Et puis, t'es trouillarde. Mais pourquoi? Trouillarde de quoi? Qu'est-ce qui te fait peur dans la vie?
4: Ah, j'ai peur des souris.
1: Ah, les souris. Ça. C'est mignon pour ton souris. Bah, oui.
0: On collabore avec
4: au
0: elle.
4: Au point de ne pas descendre de la voiture, hein, quand même.
1: Ah oui.
4: Si j'en vois une à côté de moi, par exemple, que je me gare et qu'il y a une souris sur parking, eh ben, je ne sors pas de la voiture. Oui, je vais changer de place. Non, je attendre que quelqu'un arrive pour éloigner la souris.
0: Ah, c'est à ce point-là, quand même. Oui. Je prends bien les stagiaires et Clément. Hein, on collabore ici à la Maison de la Radio et de la Musique avec les souris. Il y en a, regardez sous la table.
2: Non, il n'y en a pas.
0: Ça
2: là.
0: Peut arriver
1: moi,
0: à
1: moi je m'en fous, j'adore les souris.
0: Mais non, mais c'est vrai, en plus, c'était pas une vanne. Hein. Nathalie, on joue pour tenter de marquer 5 points. Allez, vu que c'est ton heure de gloire, Clément, c'est toi qui vas poser la question. La direction, écoute, la dernière, hein, tu sais, c'est le mercato en ce moment, donc fais ça bien. Hein. Vas-y.
2: Donc, comment s'appelle ce petit carnet de papier parfumé qu'on plie en accordéon avant de le brûler pour désodoriser une pièce?
0: Voilà, il faut envoyer le chrono.
4: Oui,
2: chrono.
4: Avec des feuilles roses gelées en plus. C'est le papier d'Arménie.
1: Le papier d'Arménie.
0: Clément, tu sais faire ça, le suspense. Fais-moi le suspense avant de donner la réponse.
2: Eh bien, petit suspense, ça y est, je crois qu'on peut le dire. C'est une bonne réponse.
1: Ouais, voilà, bravo. Eh bien, les filles, vous êtes encore une fois
0: à égalité,
1: c'est magnifique.
0: C'est fou, c'est ça.
1: Bon, 11 points chacune. On va écouter tout de suite une nouveauté avec Zazie. Peu importe, vous écoutez ici. On vous kiffe. À tout de suite, mes petits bébés. Peu importe.

0: importe.
1: C'est la nouveauté, c'est Zazie, c'est peu importe. Sur ici, elle était d'ailleurs venue présenter son nouvel album à Émilie Mazoyer dans Décibel il y a quelques jours.
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3: Ici, nous sommes avec les filles championnes. Elles ont toutes les deux 11 points, mon Dieu, mais comment allons-nous les partager?
1: Peut-être avec un bingo.
3: Ah, peut-être avec un bingo. Alors, il paraît comme ça, ma petite Mimi, qu'on a un petit rituel. On se fait une petite tisane au tilleul et verveine du jardin tous les jours à 17h.
4: Voilà, comme les Anglais.
3: Comme les Anglais. Alors, est-ce qu'elle est bonne, cette tilleul au verveine du jardin?
4: Eh oui. J'ai deux tilleuls dans la cour. Alors, et un plant de verveine seulement.
3: Que tu ne ramasses pas, c'est Alain qui s'en occupe.
1: Ah, il fait tout.
4: Non, si, je le ramasse quand même.
3: Ah, ben je sais pas. Alors, il paraît que si tu as un gros défaut, c'est la gourmandise.
4: Ah oui, j'aime tout ce qui est bon.
3: Eh oui, bien sûr. C'est quoi le plat que Alain te prépare que tu préfères?
4: J'aime tout ce qu'il fait, la purée.
3: Ah, oh, la purée, c'est bon, hein, ça, la vraie purée. Mais par exemple, qu'est-ce qu'il fait d'un plat que tu vraiment t'adores?
4: Il sait faire les lasagnes.
3: Ah là, mais nous aussi, on aime les lasagnes. Mmh. Bon. Alors, nous allons faire le bingo. Et pour te détendre et t'encourager à remporter ce petit bingo, je te fais écouter une chanson d'amour qu'on adore.
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3: On adore.
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3: Oui, on adore. Alors, attention, ma petite Mimi. Le bingo, il est très simple. À mon top chrono, tu vas avoir 10 secondes pour me donner un maximum de noms de magazines. Les magazines, c'est les hebdos et les mensuels. Donc, à mon top chrono, un maximum de noms de magazines. Top chrono, 10 secondes.
4: Notre temps, nous deux... Pleine Vie, Femina, Diverto.
3: Tu m'en as donné 5. Il y avait évidemment Elle, Paris Match, Géo, VSD, Télé 7 jours, Télé Loisirs, Marie-France, Marie-Claire. Tu m'en as donné 5, c'est bien.
1: Je rappelle la règle pour ceux qui découvrent au taquet pour la première fois. À ce stade, elles sont à égalité, 11 partout. Sauf qu'on est dans le bingo, elle a fait 5 points. Il va falloir faire plus de 5, Nathalie, car celui qui remporte le bingo est celui qui marque le plus de bonnes réponses, encaisse 10 points. Ce qui fait que tout peut changer et revient demain vendredi pour la finale. Est-ce que tout est clair, Nathalie?
6: Tout est clair, mais je suis fébrile.
1: Détends, tranquille.
3: Oui.
1: Et pour te détendre, on va écouter un artiste que t'aimes beaucoup, c'est Céline Dion.
6: Oui.
1: Enfin, on va l'écouter. Ah oui, voilà, elle arrive. Alors, tu as gagné, il y a 13 ans, des places pour aller à un concert de Céline Dion à Anvers et un accès VIP. Tu l'as vu ou pas?
6: Ah, mais je l'ai vu et j'ai une photo où on se tient
3: pour ça. Oh là là.
1: T'as rencontré Céline Dion dans sa loge. Classe.
6: C'est ça. Alors, c'est très rapide. Ouais. C'est la photo et puis vous ressortez.
3: Bah oui, mais au moins tu l'as fait.
6: J'ai eu le plaisir de pouvoir lui dire bonjour et puis prendre une photo avec elle. C'était un grand honneur.
1: C'est génial.
6: J'en garde un merveilleux souvenir. C'était vraiment fantastique.
1: Ouais, puis il y avait ton fils en plus. Je crois que tu avais emmené ton fils qui avait 8 ans à l'époque.
6: J'étais avec mon fils. C'était son premier concert.
1: Oh
6: et je pense qu'il en garde aussi un merveilleux souvenir.
1: T'as été impressionné? Elle est impressionnante quand on l'approche comme ça, quand on la voit?
6: Déjà, je suis fébrile.
1: Ouais.
6: C'est dur.
1: Tu vas y aller là, à Paris? Tu vas y aller à Paris, là, en septembre?
6: Je n'irai pas à Paris parce que je trouve que les places sont beaucoup trop chères.
3: Mais évidemment.
6: Il faut arrêter de cautionner ça parce que finalement, ça a encouragé les artistes à toujours augmenter le prix, même s'ils sont formidables et qu'ils nous font passer de très bons moments. Je préfère les petits concerts populaires que les grandes salles où finalement on voit l'artiste que sur la télé.
3: Eh ben
1: c'est dit. Allez, on va jouer tout de suite. On aurait pu écouter Dalida parce que tu aimes Michel Sardou, Johnny, Claude François, voilà. Il y a de tout dans tes choix et tes goûts. Voici ton bingo, Nathalie. 5 points, c'est le score à battre. Et je te demande cette fois, non pas les magazines, mais je vais te demander de me citer un maximum de noms de quotidien, tout ce qui sort chaque jour, comme son nom l'indique, dans la presse, les journaux. Top chrono, 10 secondes. Et quotidien.
6: Alors, on a le Midi Libre, le Figaro, le Charlie Hebdo.
1: Non.
6: C'est pas un quotidien.
1: Non.
3: Et Charlie Hebdo, comme son nom l'indique.
1: Il est Hebdo.
3: Et c'est fini, t'en as deux.
1: Et non, stop,
3: ma chérie.
1: Ça suffira pas, malheureusement. Il y en a que deux. Il y a le Parisien. Parisien aujourd'hui en France. La Dépêche du Midi, la Voix du Nord.
3: Ouest France, voilà, le Dauphiné libéré, la Charente libre que j'embrasse.
1: La Provence, puisqu'on n'est pas loin.
3: Eh oui, la Provence, Var matin, Nice matin.
1: C'est pour Mireille, ça.
3: Mireille, t'as compris, ma petite Kaï, t'es demain, t'es avec moi. T'as gagné. Et bah, Nathalie, bravo, tu as très bien joué. C'était super, mais ça, voilà. Mireille, à demain. Ce qui veut dire que demain.
1: C'est la conclusion lamentable de cette émission. J'en ai pas un.
3: Et demain, c'est encore tous mes candidats qui seront.
1: Zéro candidat.
3: Et voilà, c'est comme ça. Je remercie donc Mathilde à la réalisation, Maître Coupez au savoir, Ange à la technique, Sadika au standard, tous les stagiaires, Colin, Joseph, Noémie, Oscar, qui sont venus nous voir,
1: Clément de Issitour.
3: Et puis bah, Eric Bastien qui demain sera
1: là,
3: une fois de plus de la figure. Voilà, je vous embrasse tous un par un, mes petits canards, je vous aime. Et puis au taquet, à demain. Bisous.
1: Oui, bah, restons au taquet, bien sûr.
3: Il est 5h, Paris s'éveille et Yoann Guérin arrive.
1: Il est très en forme, Yoann Guérin, il vous accompagne jusqu'à 6h du matin, donc c'est dans les prochaines minutes. On vient quand, nous, Valérie?
3: Oh bah nous, on revient à midi, mon chat.
1: Ah bah on va se faire une petite chaise quand même avant, hein.
3: Évidemment.
1: À tout à l'heure.

0: Et comme un vent d'Italie qui souffle ce matin avec Ricci et Poveri.
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0: Bonjour, très bon réveil. Heureux de vous retrouver. On espère que vous ne souffrez pas trop de la chaleur. L'équipe des Lefto pour vous accompagner ce matin. Emeline, Emma, Saveria, Mélodie et Aude Razo. Bonjour Aude.
3: Bonjour Johan Guérin. Matinale largement consacrée effectivement à la canicule. Météo France nous confirme que oui, le thermomètre va grimper inexorablement jusqu'à dimanche et lundi jusqu'à 40 degrés attendus.
0: On va tout vous dire parce qu'on en parlait juste avant de prendre l'antenne avec Aude. On se disait que dans nos appartements, ça va être très compliqué ces prochains jours.
3: Déjà un peu compliqué. Ouais. J'appréhende beaucoup la suite.
0: Allez, courage. Bon, sujet important avant de partir en vacances. Que faire avec votre animal de compagnie? Vous l'emmenez ou pas? La garde d'animaux à petit prix. On en parle dans Par ici les économies avec les bonnes adresses de Valère Correa dans 5 minutes. 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
0: Jeudi 18 juin, merci de rejoindre la grande famille ici, il est 5h. Et le thermomètre continue de grimper et ce n'est que le début.
3: 26 départements vont basculer ce midi en alerte orange canicule de la région parisienne au centre et à l'est du pays. C'est le cas de la Haute-Savoie où nous sommes ce matin, HLM surchauffé et habitants très inquiets.
4: On se barricade avec des bouteilles d'eau fraîche, des ventilateurs et on essaye de faire au mieux, on ne sort pas de la maison. Quoi, personnellement, c'est ce que je fais. On fait avec, malheureusement.
5: On ferme les volets, les fenêtres. Et puis ben après voilà, quand on essaie d'ouvrir à la fin de la journée, on essaie d'aérer un coup, quand ça commence à tomber un peu.
6: On n'arrive pas à dormir s'il fait trop chaud, pas du tout, on est crevé.
7: En vrai c'est grave compliqué, surtout que moi en plus compliqué de dormir.
8: Ouais franchement il fait trop chaud.
9: Oui parce que moi j'habite au 6e étage et je suis plein sud. Quand ça tape, c'est intenable, ça monte jusqu'à 35 degrés chez moi. Disons que ça fatigue l'organisme, hein. On est complètement amorphe.
3: Un reportage au milieu des HLM d'Annemasse et ce chiffre ce matin, il en dit long. Selon le ministre du Logement, plus d'un logement sur trois s'apparente à une bouilloire thermique. Le ministre Vincent Jeanbrun annonce donc une série de mesures pour adapter les logements, une TVA réduite pour les pompes à chaleur réversibles et dans les copropriétés, un vote à la majorité simple pour mener des travaux de rénovation d'ampleur. Les canicules sont une bombe sanitaire, c'est ce que dit l'ONG Oxfam. Selon elle, la chaleur provoque chaque année en France plus de 5000 décès. Météo France prévient que oui, le thermomètre va continuer de grimper de jour en jour avec un pic attendu entre dimanche et lundi jusqu'à 40 degrés attendus.
0: À l'actualité de la nuit, l'Iran et les États-Unis ont signé l'accord pour mettre fin à la guerre.
3: Accord signé par Donald Trump depuis le château de Versailles et aux côtés d'Emmanuel Macron. C'est l'image de la nuit. L'Iran confirme aussi avoir signé de son côté et déclare que cet accord acte l'échec des États-Unis. En France, c'est une étape majeure pour la proposition de loi anti-fast fashion pour lutter contre ces vêtements à 2 ou 3 euros qui nous viennent de Chine. Députés et sénateurs se sont mis d'accord en commission mixte paritaire et Sophie Auvigne, il est surtout question désormais d'ultra fast fashion.
10: En 2 ans, l'objectif a changé, la méthode aussi. Et à Bercy, désormais, on le répète, plus question de relâcher la pression sur les plateformes géantes venues de Chine, en clair, Chine et Temu. Alors, pour lutter contre ces géants, tous les moyens sont bons. Interdire la publicité pour l'ultra fast fashion, direct ou indirect, par exemple à travers des influenceurs. Faire peser un malus d'au moins 6 euros par produit, lourd pour des vêtements qui ne coûtent pas plus de 3 euros. Mais la difficulté est de bien faire la différence entre des plateformes chinoises et des grandes enseignes de textile, de manière à épargner ces dernières. Les Kiabi, Decathlon, Jules, Etam ou même Zara et H&M. Pour ça, il a fallu inventer un système de calcul assez savant qui prend en compte le volume de référence et le coût des réparations éventuelles pour prolonger la vie des vêtements.
3: Les précisions de Sophie Auvigne. Beaucoup de réactions, beaucoup d'émotions après la mort d'Éric Roy, figure du foot français, entraîneur du Stade Brestois. Il a succombé au cancer du pancréas contre lequel il luttait depuis 3 ans. Éric Roy avait joué à Nice, à Lyon, à Marseille. Écoutez l'émotion de l'ancien footballeur, l'ancien gardien Jérôme Alonso. Il était son ami.
2: le diagnostic est tombé quasiment en même temps que sa signature à Brest. Et j'ai l'intime conviction, nous avons, nous ses proches, sa famille, l'intime conviction que son aventure humaine et sportive au stade brestois l'a aidé finalement à tenir debout plus longtemps que prévu, parce que cette cochonnerie, ça vous bouffe en 6 mois normalement, ou 1 an. Et puis, mon Eric, il aura combattu pendant 3 ans et demi, digne et fort, et puis parallèlement mener le stade brestois où il l'a mené, avec des moyens extrêmement limités, avec un public incroyable. Je pense qu'on peut, au nom de sa famille et de ses proches, remercier aussi tout le peuple brestois, parce que dans son malheur et dans son combat, le bonheur qui lui a été offert de vivre ça avec le stade brestois et tout son peuple, c'est inespéré et extraordinaire.
3: Éric Roy, qui on s'en souvient, avait emmené le stade brestois jusqu'en Ligue des Champions. Il était devenu King Eric pour les supporters bretons. Ils avaient même écrit un chant en son honneur. Je suis fan d'Éric Roy.

0: Et ce chant a beaucoup marqué Éric Roy. Papa nous a toujours dit que ce chant que vous avez fait, il l'emporterait avec lui. C'est ce qu'écrivent ses enfants dans un message sur Instagram. On retient aussi l'hommage de Didier Deschamps depuis les États-Unis et le mondial de foot. Le football français perd un technicien très compétent et une personnalité très attachante, dit le sélectionneur français. Il a lutté contre la maladie avec une détermination qui force le respect. La météo, Johan, chaleur.
1: Alors, je vais vous donner quelques records, parce que c'est vrai que cette nuit, je pense que vous l'avez senti, mais les nuits progressivement vont devenir de plus en plus chaudes sur une large partie du pays, avec des minimales le plus souvent supérieures à 15 degrés, et même parfois au-dessus de 20 degrés. Pour Météo France, donc on le redit, qui a placé 26 départements en vigilance orange canicule à partir de ce midi. Il s'agit essentiellement des départements allant de l'Île-de-France à l'est et au centre-est du pays. Ce jeudi, c'est vrai, la chaleur augmente d'un cran, le soleil domine largement dès le matin sur une grande partie du pays. Quelques nuages bas sur le golfe du Lion qui sont présents. Dans le nord-ouest, entre la Bretagne, la Normandie, l'ouest des Pays de la Loire, des orages localisés peuvent éclater. Des orages également attendus sur le relief des Pyrénées et des Alpes du Sud cet après-midi. À noter le vent d'automne, lui qui souffle jusqu'à 70 km/h. Les températures ce matin, en ce moment à Caen, on a 15 degrés à Rennes et à Lille, 16, on a 17 à Strasbourg, à Nantes, Chambéry, Dijon et Blois, 18, 19 relevés à Paris, 21 à Bordeaux, 22 à Marseille et Toulouse, 23 à Ajaccio, et les maximales qui vont atteindre des niveaux très élevés presque partout, supérieurs à 30 degrés avec des pointes jusqu'à 36, 37 degrés dans le sud-ouest, les régions centrales, le centre-est, le nord-est et l'Île-de-France.
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1: 5h06, très bon réveil. Ouvrez les fenêtres si vous pouvez le faire ce matin. Faites entrer la fraîcheur parce que le mercure va vraiment grimper. On pense à vous, en tout cas, qui avez peut-être aussi une profession difficile, vous qui travaillez sous le soleil. À l'heure du réveil, histoire de bien lancer la journée, on vous accompagne en musique avec Marc Lavoine et le parking des anges.

0: Le parking des Anges et Marc Lavoine, 5h10, très bon réveil.
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0: Bon, vous avez envie de faire fructifier votre argent tout en ayant bonne conscience, c'est vrai que c'est mieux. Et si au lieu d'acheter des actions en bourse, vous investissiez dans une vache.
3: Une vache.
0: Une vache, vous avez bien entendu, face à des banques parfois frileuses. Nos agriculteurs redoublent d'ingéniosité. Dans l'Ain, par exemple, Justine, qui est une éleveuse laitière, a trouvé la parade pour éviter un surendettement de 200 000 euros, le bail à cheptel.
3: Oula.
0: En fait, c'est un système vieux comme le monde, mais modernisé par des plateformes comme My Marguerite. Le principe, il est plutôt simple. En fait, vous achetez une génisse pour environ 2300 euros. Alors, c'est déjà quand même une somme. Mais vous en restez, en fait, propriétaire. Et vous la louez à un éleveur pour 28 euros par mois. Pour l'agriculteur, c'est du lait en plus sans un centime emprunté à la banque. Et pour vous, en fait, c'est un placement concret, solidaire, avec un rendement d'environ 6% par an. Et quand on regarde notamment le livret A, ce qu'il rapporte, il y a un taux net de 1,50%.
3: C'est mieux.
0: Ouais, donc c'est beaucoup mieux. Et aujourd'hui, en France, il y a 40 000 vaches qui sont déjà louées. Épargne donc qui a du sens, qui donne un vrai coup de pouce en plus à nos agriculteurs et à nos éleveurs.
3: Je vais me renseigner.
0: Non mais franchement, c'est plutôt une bonne idée. Je vous redonne notamment ce site mymarguerite.fr pour avoir toutes les infos. 5h12 dans l'actualité ce jeudi, Aude.
3: Dans quelques minutes, on va vous montrer ce que ça fait de jeter un mégot par la fenêtre de votre voiture en plein été. L'incendie arrive bien plus vite que ce qu'on pense.
0: Pour la musique du réveil, petit plaisir signé Diana Ross. Same Reaction arrive dans 5 minutes, mais avant, par ici, les économies.
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0: Bonjour Valère Coréard.
5: Bonjour Johan, bonjour Aude.
3: Bonjour.
0: Chaque jour avec vous, un bon plan pour notre pouvoir d'achat. Et aujourd'hui, vous vouliez partager quelques astuces pour faire garder nos animaux de compagnie pendant l'été.
5: Si vous avez prévu de partir et que vous ne pouvez pas emmener avec vous votre chien ou votre chat, il est encore temps de trouver une solution. Mais je vous conseille de ne pas tarder. Le premier bon plan se trouve sans doute autour de vous. Des voisins, des amis, de la famille, ça vaut quand même le coup de se poser la question. Bien sûr, il ne s'agit pas d'imposer, mais enfin, des enfants qui ne partent pas, une personne âgée qui va avoir moins de monde cet été seront peut-être ravis de vous rendre service. Autre option plus classique, et tout le monde n'est pas à l'aise avec ce format d'ailleurs, hein, c'est le chenil, la garde collective pour chien, pour chat. Parmi les avantages, vous avez une équipe, un vétérinaire, l'alimentation, les sorties, tout est inclus, moyennant 100 à 200 euros la semaine. C'est donc assez cher quand même, mais il faut là, comme d'habitude, faire jouer la concurrence.
3: Et Valère, il y a aussi des solutions collaboratives, de l'entraide entre particuliers.
5: Absolument, là vous aurez accès à des solutions gratuites ou presque, mais il faut vous dépêcher pour essayer de trouver quelqu'un. Plusieurs plateformes vous permettent d'entrer en relation avec d'autres particuliers qui sont volontaires pour garder des animaux, peut-être cet été, et peut-être aussi près de chez vous. Vous avez Pas Bête ou Animal Futé. Empreinte Mon Toutou est connu aussi avec une offre d'abonnement, et ça concerne même les matous désormais. Une solution assez efficace pour trouver un pet sitter sans vous ruiner. Donc, entre les proches, les sites de mise en relation, la garde collective, vous avez des solutions, mais il faut anticiper et ne pas oublier que votre compagnon a aussi le droit de passer un bel été. Et d'ailleurs, si vous avez des bons plans pour faire garder nos animaux en notre absence, pensez à m'écrire. Mon mail, c'est paricideseconomies@radiofrance.com.
0: Merci beaucoup Valère. Demain, focus sur un forfait de téléphone qui évolue en fonction de vos besoins. Par ici, les économies, les bonnes adresses sont sur ici.fr.
5: Comment on va occuper les enfants cet été ?
2: Valère Coréard.
5: C'est le sujet des familles qui ne vont pas partir cet été, hein, mais aussi celui des familles qui auront l'opportunité de partir moins de 2 mois. Les vacances scolaires, c'est long. Donc dans une semaine, on va vous aider à occuper vos enfants ou petits-enfants sans trop dépenser. Et vous le savez, on est là pour vous aider. Répondre à vos questions sur ce thème, écrivez-nous paricideseconomies@radiofrance.com.
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0: 5h15, Aude, un message de prévention ce matin. Ne jetez pas votre mégot sur le bord des routes.
3: Oui, parce qu'un simple mégot qui vous semble tout petit et inoffensif peut transformer la végétation tout autour en un véritable brasier. Message important à faire passer avec le retour des grosses chaleurs. Un exercice de prévention était organisé hier à Gardanne, près de Marseille. Mathilde Vincenu y était.
6: La démonstration est implacable. Un fumeur jette son mégot de cigarette sur un tas d'herbes sèches comme on en trouve au bord des routes l'été. Et rapidement, tout s'embrase. Le feu se propage à des branches situées juste à côté.
7: Les fumeurs de mauvaise foi vont continuer à dire c'est pas vrai, les mégots ne mettent pas le feu à la forêt.
6: Luc Langeron est directeur du département prévention à l'Entente Valabre, un établissement public à Gardanne spécialisé dans la gestion des risques naturels.
7: Ce qu'on veut démontrer avec ce test, c'est qu'effectivement, avec l'air sec de l'été, eh bien on peut démarrer un scénario catastrophe en moins d'une minute.
6: Sur les bords des routes, toutes les conditions sont réunies. Le thermomètre dépasse souvent les 40 degrés. La végétation manque d'eau. Il y a aussi le vent, le souffle provoqué par le passage des voitures. Théo Polyman, ingénieur au centre de recherche et d'essais de l'Entente Valabre.
8: Le passage des voitures, ça permet de faire rouler les mégots à partir de 5 km à l'heure. Hein, c'est typiquement le passage d'une voiture, le mégot roule. Et également, ça permet d'avoir en fait, de façon continue, un appel d'air qui va attiser en fait ce bout en incandescence et venir alimenter un départ de feu.
6: 400 degrés, c'est la température de la braise d'un mégot de cigarette. Des mégots que l'on voit encore beaucoup trop sur les bords des routes, martèle Luc Langeron. Il a récemment organisé une battue sur la départementale toute proche.
7: Et on a trouvé sur 100 mètres 2541 mégots. Si on s'amuse à faire des petits calculs, à l'échelle de la France, ça fait la pelouse du Stade de France couverte d'une couche de mégots de 4 mètres. C'est dire que les Français jettent encore trop leurs mégots.
6: Alors, pour encourager les fumeurs à adopter les bons gestes, un partenariat a été mis en place avec les bureaux de tabac pour qu'ils distribuent gratuitement des cendriers de poche. Éric Procardi, porte-parole de la Fédération nationale des sapeurs-pompiers, en appelle aussi aux constructeurs automobiles, car dans les voitures les plus récentes, les cendriers ont disparu.
9: Remettez les cendriers à l'intérieur des véhicules, parce qu'aujourd'hui, il y a une nécessité absolue de reprendre des bons réflexes et éviter de jeter les déchets par-dessus la fenêtre.
6: Les mégots sont responsables de 10 à 30% des départs de feu chaque année.
0: Et rappelons aussi que jeter un mégot sur la route peut vous coûter 135 euros d'amende. 5h17, que regarder ce soir à la télé? Eh bien, c'est le retour de la série Zodiac sur TF1. Déjà la saison 3 avec toujours Francis Huster. Et d'ailleurs, tiens, comment a-t-il fait évoluer son personnage et la série? Eh bien, réponse dans les coulisses télé avec Patrice Gascoigne. Les avant Chain Reaction, c'est Diana Ross. Parfait pour bien lancer la journée avec ici des 5h.

Chain Reaction et Diana Ross, 5h21, l'éphéméride de ce 18 juin. Bon anniversaire à Jamel Debbouze, aujourd'hui 51 ans, 53 ans pour Julie Depardieu et puis 84 ans déjà, ouais, déjà pour un monsieur que j'adore, celui-ci.

0: McCartney, 84 ans.
1: Déjà.
0: Et il est toujours fringant sur scène. C'est incroyable, franchement, c'est un vrai plaisir. Et il a sorti d'ailleurs un album très récemment. Tiens, 18 juin, cette date, elle vous parle?
1: Oui, c'est l'appel du 18 juin.
0: Exactement, l'un des textes les plus célèbres de l'histoire de France. Depuis les studios de la BBC à Londres, le général de Gaulle lance un appel à la résistance sur les ondes britanniques, refusant l'armistice. Il prononce ces mots historiques. Quoi qu'il arrive, la flamme de la résistance française ne doit pas s'éteindre et ne s'éteindra pas. C'était en 1940. Ce discours est considéré comme l'acte fondateur de la France libre.
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0: On retrouve Patrice Gascoigne avec ses coulisses télé. Aujourd'hui, Patrice, vous nous parlez du retour 20 ans plus tard d'une saga de l'été qui, à l'époque, avait marqué les esprits. Zodiac qui revient ce soir sur TF1.
3: En 2004, la série Zodiac nous offrait la traque d'un tueur en série qui choisissait ses victimes en fonction de leur signe. Eh bien, en 2026...
4: Tu crois que le Zodiac peut être de retour?
5: Il est mort.
4: On n'a jamais retrouvé son corps.
3: Les enfants paieront pour les crimes de leurs parents. C'est sur ces bases que Zodiac est de retour sur TF1 ce soir. Nous voici face à une nouvelle série de meurtres qui porte la marque du Zodiac. La jeune capitaine de police en charge de l'enquête, jouée par Philippa Phoenix, va faire appel à celui qui avait traqué le Zodiac 20 ans plus tôt, le commissaire Keller, joué par Francis Huster, à qui j'ai demandé s'est-il fait prier pour reprendre son personnage de Keller, Francis Huster.
6: Non, pas du tout. J'ai considéré que c'était vraiment le signe du destin. Pour moi, Keller, c'était fini. Il était dans un placard depuis 20 ans. Et tout d'un coup, quand TF1 et les producteurs m'ont proposé de retourner, je me suis dit, comme réflexe, donc on va tourner à la façon d'aujourd'hui. La façon d'aujourd'hui, ça veut dire que dans le jeu des acteurs, un naturel, imposer ce qu'on est soi-même, les gens ne supportent plus le surjeu des acteurs.
7: Qui font semblant d'être, alors venez, asseyez-vous.
6: C'est pas possible. Les déclames acteurs au théâtre, on n'en veut plus. On veut vraiment croire que l'acteur ou l'actrice est vraiment ce qu'on voit sur l'écran.
3: Entre l'ancien Zodiac et le nouveau Zodiac, le monde a changé. Par exemple, il y a les réseaux sociaux, il y a Internet, etc. Est-ce que le Zodiac d'aujourd'hui, en quoi il est aussi différent que l'ancien?
6: Et c'est une très très bonne question parce qu'il est effectivement totalement différent de l'ancien. Est-ce que c'est un copycat qui imite l'ancien ou est-ce que c'est l'ancien qui revient? C'est pour ça que l'idée majeure, d'abord dans l'originalité avec Philippa Phoenix qui est une policière totalement inattendue. Pourquoi? Parce qu'on n'a pas du tout cette image-là des femmes flics. On a l'impression que les femmes flics elles jouent à être comme un homme. Regarde, je suis femme et ouais, tu vois, moi, je suis comme un homme. Fais gaffe, d'ailleurs je suis plus dur qu'un homme. Et or là, avec Philippa, on a une fille qui est émue par les autres. Elle donne une image de flic aussi incroyable et moderne que Steve McQueen quand il a commencé.
3: Francis Huster ne déclame plus, il est lui-même ce soir sur TF1 dans le nouveau Zodiac. Mais quel que soit votre signe du Zodiac, je reviens demain avec de nouvelles coulisses télé.
0: Merci beaucoup Patrice Gascoigne, un choix télé qui visiblement vous fait plaisir, Aude.
1: J'adore les séries d'été, moi c'est un truc, je peux passer, mais vraiment, j'anticipe même, vous voyez, je prépare mes soirées, etc. Je fais une petite pizza, enfin voilà.
0: Eh ben donc j'adore. Ce soir, je sais ce que vous allez regarder, donc Zodiac sur TF1, 5h25. Aude, ben c'est vrai que parfois, vous menez un petit peu à la baguette hein, le matin.
1: Oui, c'est moi qui décide.
0: Exactement, la France à la baguette, comment est apparue cette expression, vous menez à la baguette? Réponse avec Stéphane Bern dans les prochaines minutes. Nous avons fil sur la lune avec Christophe Maé. Très bon début de journée.

0: La Lune, Christophe Maé, 5h28. Un peu d'histoire avant l'actu. Stéphane Bern, ce matin, on voyage au temps où même le pain était une affaire d'État.
1: La recette d'une baguette, c'est simple. De la farine, un peu d'eau, un peu de sel. Mais aussi un peu d'autorité publique. Au sortir de la Première Guerre mondiale, la vie chère, c'est l'expression qu'on entend partout.
2: Mais c'est affreusement cher, tu sais comment ça coûte?
1: Parce que le pays est meurtri et l'économie fragilisée. Les prix augmentent, les salaires peinent à suivre et la population s'inquiète. Toute ressemblance avec une situation existante serait purement fortuite. Une priorité s'impose, nourrir la population.
3: On a faim! Eh bien, il faut manger.
1: Tout commence par le produit phare, la base de l'alimentation. Le pain.
4: On veut du pain.
1: L'affaire ne date pas d'hier. Depuis le Moyen-Âge, le prix du pain est une affaire sensible pour les dirigeants. Trop cher, il provoque des émeutes. Trop rare, il menace l'ordre public. Et dans un cas comme dans l'autre, ceux qui gouvernent ont chaud aux miches. Alors l'État intervient. À Paris, la préfecture du département de la Seine publie par exemple, en août 1920, des règles très précises, comme celle-là. La baguette ayant un poids minimum de 80 grammes et une longueur maximale de 40 cm ne pourra être vendue à un prix supérieur à 0 franc 35 centimes pièce. 35 centimes ! Aujourd'hui, c'est de la science-fiction. Dans la foulée, les autres sortes de pain sont aussi réglementées. Leur taille, leur poids, mais surtout leur prix. Clairement, l'État mène les boulangers à la baguette.
5: C'était pas mauvais, c'était très mauvais, voilà.
1: L'objectif est simple. Garantir un accès à cet aliment essentiel pour que la vie chère ne se transforme pas en crise sociale. Et cette régulation va durer. Il faudra attendre 1987 et une ordonnance instaurant la liberté des prix et de la concurrence pour que les boulangers puissent fixer librement leurs tarifs. Comme quoi en France, se plaindre du prix du pain, ça reste une tradition.
0: Merci beaucoup Stéphane Bern. C'est le moment de sauter sur votre téléphone. 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Nous sommes le jeudi 18 juin. Il est 5h31. Toute l'actualité en France et dans le monde, c'est le 90 secondes avec vous, Drazo.
6: 26 départements vont basculer ce midi en alerte orange à la canicule de l'Île-de-France à la Haute-Savoie en passant par le Puy-de-Dôme. Le thermomètre a déjà dépassé les 37 degrés hier dans le sud de la France. Météo France prévoit un pic de chaleur entre dimanche et lundi. Conséquence de cette chaleur, la SNCF annule 7 intercités aujourd'hui sur la ligne POLT Paris-Orléans-Limoges-Toulouse. 7 autres le seront demain. La climatisation de ces rames vieillissantes ne supporte pas les températures au-delà de 33 degrés. L'image de la nuit, c'est Donald Trump qui signe l'accord avec l'Iran depuis le château de Versailles et aux côtés d'Emmanuel Macron. L'Iran confirme de son côté avoir signé ce protocole aussi pour mettre fin au conflit et déclare que cet accord acte l'échec des États-Unis. 3 gendarmes blessés, leur voiture percutée lors d'une course-poursuite près de Montpellier. Ça s'est passé dans la nuit de mardi à mercredi. Les gendarmes procédaient à un contrôle routier quand le conducteur a pris la fuite. Le football français perd un technicien très compétent et une personnalité très attachante. Réaction et hommage de Didier Deschamps après la mort d'Éric Roy, l'entraîneur du Stade Brestois emporté par un cancer. La ministre des Sports, Marina Ferrari, salue un homme sincère, passionné et respecté. Les derniers résultats du mondial de foot, l'Angleterre l'a emporté cette nuit face à la Croatie, 4-2. Le Portugal doit se contenter du match nul un partout face à la République démocratique du Congo.
0: L'info du jour, c'est donc ce thermomètre qui grimpe et qui inquiète.
6: Avec des habitants comme vous peut-être qui se barricadent chez eux pour échapper à la chaleur. Nous sommes dans le Périgord ce matin avec le micro ici de Jeanne de Butler. Jusqu'à 40 degrés sont attendus dans le Périgord ce week-end.
7: Son chapeau de jardin sur la tête, Georges ferme les grands volets en bois.
8: La chaleur rentre pas.
9: Là, c'est 35.
7: Un vent brûlant souffle par la porte dans la vieille maison en pierre. Sa femme Paulette est en train de tricoter, jambes découvertes, assise sur son fauteuil dans la cuisine.
10: On fait comme les vieux, nous on reste à l'abri. Il a fini à la volaille, on va tout fermer là.
4: qu'est-ce que vous voulez faire? On n'a pas le choix, hein. C'est pénible parce que bon, il fait déjà chaud depuis maintenant. Jusqu'à mardi, au moins mardi prochain, je crois. Hein. Plus ça dure, pire c'est. Là, ils ont dit ce matin qu'ils avaient annulé les commémorations et tout ça. C'est normal. Attends, c'est fait trop chaud. Les gens, ils vont pas tomber au soleil non plus, c'est bon. Et on n'est pas encore au mois d'août. Qu'est-ce que ça va être au mois d'août? On n'est pas dans le caca, comme on dit. Hein.
7: Dans le bourg, les rues sont désertes. Ginette, 85 ans, habite dans une maison toute seule, au bout d'un chemin de terre.
10: Mon infirmière ce matin me disait 45 pour le week-end. Donc c'est mortel. Ben, je vis enfermée et de moins en moins je supporte la chaleur. Dès qu'il fait chaud, je suis mal, je suis pas bien. Là j'ai juste été chercher le courrier puis je rentre vite fait parce que là j'ai déjà trop chaud. Et puis ben, après on essaye de survivre hein, comme on peut.
7: Ginette va passer ses journées devant la télé le temps que les températures baissent. Heureusement qu'il y a son fils et sa petite fille qui passent la voir matin et soir pour prendre des nouvelles.
6: Prenez des nouvelles de vos proches, c'est important, surtout des personnes isolées. Et l'ONG Oxfam souligne d'ailleurs que les effets de ces canicules ne se limitent pas à la déshydratation des personnes âgées. La chaleur augmente aussi nettement le risque de décès par infarctus et les insuffisances rénales. La chaleur, selon elle, est responsable de plus de 5000 décès en France chaque année.
0: On parlait justement des records de température. Je vais vous donner quelques relevés faits hier par Météo France. À 17h hier, on avait 37,3 degrés à Vinsobres, c'est dans la Drôme, à Lavore, dans le Tarn, ou encore à Saint-Comme-d'Olt, c'est dans l'Aveyron. Ce sont les températures maximales qu'on a relevées hier. Météo France, on va le rappeler, qui passe 26 départements en vigilance orange canicule à partir de midi. Il s'agit essentiellement des départements allant de l'Île-de-France à l'est et au centre-est du pays.

0: 23 Ajaccio pour vos messages sur la page Facebook. Ici, on a dans le département de la Creuse, Marie-Noël qui a relevé 15 degrés à Soumont, 16 dans le sud de Limoges. Merci Isabelle, 18 à Tours, on salue Jocelyne. 19 dans le Pays Basque à Urun, merci Marie-Laure. On a 21 degrés 4 déjà au Lavandou avec cette info de Eddy. Et puis 21 degrés 8 à Prat dans les Pyrénées-Orientales, on salue André. Pour les maximales, on va atteindre des niveaux déjà élevés, presque partout supérieurs à 30 degrés, des pointes entre 36 37 degrés dans le sud-ouest, les régions centrales, le centre-est, le nord-est et l'Île-de-France.
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0: Très bon réveil, on vous accompagne ce matin sur la route, on vous espère en forme, en tout cas sur la route, direction le travail, sur la route aussi du petit-déj, thé, café, lait, tartine, et ici dès 5h pour bien démarrer la journée, ça c'est parfait. Et pour vous y aider, voici Gérald de Palmas.

0: Gérald de Palmas sur la route, 5h39. Bon réveil.
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0: Vous recevez des appels, des SMS ou même des mails qui vous paraissent étranges. Attention, c'est peut-être une arnaque. Et autres, les arnaques sont aussi dans certaines vidéos qu'on voit sur les réseaux sociaux.
3: Oui, notamment celles avec des animaux tout mignons et insolites, des bébés girafes, des chats rares et magnifiques. On se méfie toujours, je vous explique.
0: Pour la musique du réveil, c'est au son de Charlotte Cardin.

0: une belle nouvelle, c'est vrai, de la retrouver, Charlotte Cardin. Tant pis pour elle, on l'écoute dans 5 minutes. Mais avant, autre belle nouvelle, on retrouve Jean-Pierre qui est à Murat, c'est dans le Cantal. Bonjour Jean-Pierre.
1: Bonjour Johan, bonjour Rod.
2: Bonjour.
0: Comment ça va ce matin Jean-Pierre?
1: Ah, très bien.
0: Pas trop impacté par la chaleur?
1: Oh ben nous on est sur un plateau à 1200 mètres d'altitude, bon il y a souvent un peu de vent, il fait bien chaud mais il y a plus malheureux que nous quoi.
0: Ah bah écoutez, ça tombe bien parce qu'avec Aude on va souffrir de la chaleur même avec toute l'équipe d'ici les 5 heures. Vous pouvez nous héberger ou pas?
1: Ah mais bon, on a du terrain, on peut faire du camping.
0: Et ben voilà,
2: on va planter notre tente dans le Cantal, allez.
0: Et ben on arrive ce soir chez vous, Jean-Pierre. Je découvre, parce que c'est vrai qu'on est le 18 juin, il y a un rapport évident avec l'appel du général de Gaulle. Je découvre qu'à Murat, il y a un mémorial des déportés.
1: Oui, à Murat, il y a eu une rafle. Là. Il avait été tué, un général d'Hitler, là, je ne me rappelle plus son nom.
0: Ouais.
1: Et après, ils ont fait une rafle, ils ont pris 102 personnes, je crois.
0: Ouais.
1: Il en est revenu une ou deux, je crois. Ouais. Ah oui, quelque chose de terrible.
0: Ouais, donc il y a un vrai lien avec cette histoire et c'est un lieu à découvrir. Justement si vous passez par Murat dans le Cantal. Jean-Pierre, quel est le programme de la journée?
1: Ah mais là, pour le moment, je vais aider à mon fils, on va faire la traite des vaches.
0: Justement, on parlait tout à l'heure de vaches qu'on peut louer, en tout cas au profit des agriculteurs. Vous avez entendu parler de cette initiative ou pas?
1: Oui, il y a des gens qui peuvent louer, mais bon, nous, le cheptel, il est à nous personnellement.
0: Ok, écoutez, en tout cas, on va vous souhaiter bien du courage pour cette journée, en tout cas ce réveil autour de la traite. Et nous, on vous offre un exemplaire du guide de voyage Michelin qui fête ses 100 ans cette année. Jean-Pierre, bonne journée. Comment s'appelle votre fils?
1: Jérémy.
0: Vous saluez Jérémy de notre part et on vous encourage tous les deux. Passez une belle journée.
1: Merci beaucoup.
0: À
1: bonne
0: bientôt.
1: Journée à vous aussi. Protégez-vous du chaud.
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0: C'est pas vrai, le rendez-vous anti-arnaque. Aude, nos réseaux sociaux regorgent d'animaux trop mignons.
2: Oui, et désolé de casser l'ambiance, moi aussi, j'adore faire défiler à l'infini des vidéos d'adorables petits chats. Mais beaucoup de ces images sont fausses. Il y a une photo que je vois beaucoup dernièrement, celle d'un bébé girafe recouvert de taches en forme de cœur.
0: Ah,
2: vous l'avez peut-être vu aussi. C'est adorable, on est d'accord. Le post Instagram me dit que le girafon est dans une réserve animalière, sans me dire laquelle, et que ces taches en forme de cœur sont tout à fait naturelles. J'ai vérifié. Désolé, l'image est truquée, générée par intelligence artificielle. Et donc, jackpot pour tous les comptes qui ont relayé ça. 500 000 likes pour l'un d'entre eux, des milliers de petits cœurs en commentaire. Je peux vous dire que le compte en question a fait grimper en flèche son nombre de followers.
0: Bon, Aude, une autre vidéo a attiré votre attention, celle de chats sauvages extrêmement rares.
2: Oui, alors celle-là dépasse carrément les 2 millions de vues sur le réseau social X. Elle approche les 700 000 likes sur Instagram. On y voit des chats gris avec un pelage très fourni, ils sont un peu bizarres, ils ont l'air d'être filmés depuis une voiture. On m'explique en fait que ce sont des chats de palace, PA2LAS, on les appelle aussi manules. Ils vivent en Asie, dans des zones reculées, et donc les filmer comme ça sur la route, c'est assez extraordinaire. Regardons de plus près, je ne l'ai pas vu tout de suite, mais l'un des chats n'a pas de tête au début de la vidéo. Elle apparaît là, pouf, tout d'un coup, erreur typique de l'intelligence artificielle. Ce qui me dérange, c'est que quand je tape chat de palace dans Google, l'une des premières vidéos sur laquelle je tombe, c'est celle-là. Et ça prouve bien que quand on like, on commente, on partage des images un peu sensationnelles et truquées comme celle-là, on participe, nous, à notre façon, à la désinformation.
0: Et c'est vrai qu'on est en plus attendri aussi par ces images. Merci beaucoup Aude Razzeau, la chronique C'est pas vrai, à retrouver sur ici.fr 5h44. Voici Charlotte Cardin, tant pis pour elle, sur votre radio ici. Bon réveil.

0: Elle sera au festival Sœurs Jumelles à Rochefort le 26 juin prochain avant de passer par Clermont-Ferrand, le Main Square Festival à Arras ou encore le festival Beauregard à Hérouville-Saint-Clair. C'était notre amie Charlotte Cardin, tant pis pour elle. Dans un instant, tiens, on va parler de nos désirs, comment les reconnaître et les réaliser. On vous dit tout dans un instant. Très bon début de journée, c'est l'équipe d'ici matin qui nous rejoint en studio à 5h48, tour d'horizon de l'actualité près de chez vous. Bonjour.
1: Bonjour Johan, bonjour à tous. On ira rencontrer René Demont à Orchamps dans le Jura vers 6h20. Elle tient Jura Textile. Thierry M nous présentera donc cette franc-comtoise, hein, pas comme les autres. C'est comme ça tous les matins, j'ai envie de vous dire. On quittera nos studios histoire de quelques minutes pour aller parler avec les gens d'ici. Objectif, raconter vos vies, vos envies aussi. Je vous propose d'écouter un petit extrait avant de retrouver Thierry.
2: Je suis avec René.
3: Ouais.
2: René, vous tenez un établissement qui n'est pas comme les autres.
3: En fait, c'est une ancienne filature. Ouais. Le bâtiment a été monté en 1900. Le dernier bâtiment a été monté en 1974. Et donc, c'était des métiers à tisser. Mmh. Et cette usine a fermé en 81 avec la concurrence étrangère.
2: Mais vous, vous avez fabriqué ici.
3: Et en fait, nous, dans cette usine, on lançait toute la fabrication en traitant des matières fibres, mousse, polystyrène.
2: Rembourrage.
3: De rembourrage, et c'était des matières recyclées.
1: Vous notez bien, hein, 6h20 pour en savoir plus sur René. Alors, comment protéger son chat de la chaleur? C'est aussi une question qu'on se posera ce matin avec Pierre Fabin. Pierre, c'est notre vétérinaire, pour le coup, hein, qui sera avec nous aux alentours de 6h45. Il nous donnera tous ses conseils pour éviter de voir son chat affalé, hein, sur le carrelage frais pendant tout l'été. Faut-il lui donner un peu plus d'eau, lui préparer des glaces, hein? Je ne sais pas. Eh bien, les réponses à vos questions, c'est donc ce matin. Et puis, on jouera aussi au compter ou pas compter avec deux entrées pour Nigloland a gagné aux alentours de 7h25 et puis deux entrées pour la Citadelle de Besançon. Ce sera 8h25 cette fois-ci au 03 81 833 111.
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0: 5h49, la une de la presse.
5: Nos désirs, les reconnaître, les réaliser. C'est le sujet à lire dans le dernier numéro du magazine Psychologie.
0: On est avec sa rédactrice en chef adjointe. Bonjour Aurélie Marciro.
6: Bonjour.
0: Merci
6: bonjour,
0: d'être bonjour. Avec nous ce matin. Déjà, première question, mais qu'est-ce qu'un désir?
6: Alors nos désirs, ce sont un peu comme des boussoles. Ils sont liés à une absence et ils donnent surtout une orientation. Alors il ne faut pas les confondre avec l'envie, le besoin, le manque ou la pulsion. Ils évoluent constamment, ils ne sont pas figés donc, et ils nous sont propres. Alors leur point commun, c'est le manque. Mais attention, dans un vrai désir, le manque ne vous écrase pas. Au contraire, il est créateur, il met en mouvement la personne.
0: C'est intéressant ça. Mais d'où viennent ces désirs et quels sont les grands désirs humains?
6: Alors ça va pas vous étonner, ils viennent souvent de nos premières années, de nos premiers traumatismes et refoulements, comme l'explique la psychanalyste Laurence Joseph dans nos pages. Alors notre problème, c'est souvent d'en avoir qui se contredisent, parce que nous sommes guidés par l'idée de la personne que nous pensons être, celle que nous rêvons d'être, et celle que nous croyons devoir être pour répondre aux attentes de la société. Alors certains désirs nous enthousiasment, d'autres nous rassurent et certains ressemblent vraiment à des devoirs. Donc la vraie question qu'il faut se poser, c'est si personne ne me regardait, est-ce que je voudrais toujours la même chose? Est-ce que ce projet m'enthousiasme ou me rassure? Il n'y a pas de bonne ou de mauvaise réponse. Hein. Cela permet juste de comprendre à quoi répond ce désir. Et puis, les désirs les plus justes ne sont pas toujours les plus spectaculaires. Hein. Ce sont ceux qui vous donnent de l'énergie, de la curiosité, puis l'envie de se lever le matin, même tôt comme vous.
0: Ça, c'est vrai. Merci pour le clin d'œil. Que faire si nos désirs en couple divergent?
6: Alors déjà, se dire que c'est normal et dans tous les domaines. Et c'est surtout le signe que le couple est vivant. Parce qu'un couple, c'est pas une fusion permanente, c'est une espèce de conversation. Et la communication conjugale, surtout quand le temps passe, ça passe par la suggestion, la proposition à demi-mot, la demande déguisée, l'humour parfois. Chaque couple a son langage, il faut identifier le vôtre. L'essentiel, finalement, c'est de ne pas perdre le fil de cette conversation et surtout d'éviter le déni ou le refoulement. Et puis, il faut d'abord repartir de soi, se demander ce qui nous anime aujourd'hui, puis oser le partager à l'autre sans reproche, bien sûr. Alors, certaines envies, certains désirs demandent de se réajuster l'un à l'autre, de discuter, de conclure un nouvel accord. Enfin, un couple vivant, finalement, doit régulièrement réviser ses engagements.
0: Et Aurélie, mais comment est-ce qu'on fait pour réaliser nos désirs?
6: Alors déjà, on commence par identifier nos vrais désirs, comme je vous le disais un peu plus tôt, pas ceux que les autres ont pour nous. Ensuite, on peut les écrire, faire une liste, avancer étape par étape en se demandant est-ce que cela me fait du bien. Alors, faire régulièrement le point, c'est nécessaire parce que c'est vrai que cela peut faire peur de sortir de sa zone de confort, même si on s'y sent un peu à l'étroit, et de risquer un peu, même un petit saut dans le vide. Si l'on se sent dans le flow, vous savez, bien aligné, intègre avec soi-même, on est sur la bonne voie, assure dans nos pages la psychothérapeute Sarah Sarjevic, qui ajoute qu'il faut s'autoriser ses désirs, et ça, c'est très important. Et puis surtout, on accepte de se tromper, parce que le désir, même s'il s'égare, bien, il finit toujours par nous emmener exactement là où il fallait aller. Et puis, un vrai désir, il ne s'épuise pas dans sa réalisation.
0: Et bah, ça fait du bien de vous entendre dire cela ce matin, Aurélie Marciro. Merci de votre présence. Je rajoute que c'est Charlotte de Monaco qui est en couverture de psychologie, ainsi que des sujets aussi d'actualité que vous traitez, savoir se protéger, notamment de la violence, et arrêter de comparer ses enfants, sujet ô combien d'actualité, donc à retrouver dans le dernier numéro de psychologie qui est à la une des kiosques. 5h53, ça peut faire partie de vos désirs, tiens ça, aller danser en club après 40, 50 ou même 60 ans.
3: Pourquoi pas?
0: Eh ben ouais, bah c'est possible et c'est même très tendance. On en parle avec Muriel Jordan, mais avant, à l'heure du petit-déj, rien de mieux que Supertramp et un bon breakfast in America.

0: Ça met toujours en joie d'écouter Supertramp, Breakfast in America, qui est d'ailleurs le titre éponyme du sixième album studio du groupe britannique qui est sorti en 1979. 5h56, chaque jour avec Muriel Jordan, on décrypte une tendance qui raconte notre société. Et ce matin, on s'intéresse à ces lieux qui nous permettent, au quadra, au quinca, même au-delà, d'aller danser dans des clubs. Il existe en fait, Muriel, des soirées rien que pour nous.
1: Oui, à l'approche de la cinquantaine, de la soixantaine même, quand on aime danser en soirée, en club, eh ben on peut vite se sentir rejeté du dance floor. Non pas parce qu'on a peur de se péter le coccyx ou se faire un tour de rein, mais parce qu'on se sent jugé. Jugé pour ses cheveux grisonnants, pour ses pas de doigts. On nous considère trop vieux pour faire la fête. Non mais attendez, se sentir jugé quand on veut s'ambiancer sur du ABBA ou du Boney M, désolé mais... Non merci. Le chanteur et humoriste Camini, qui va doucement vers ses 50 ans, il les admire, ses quinquas, ces quadras qui veulent toujours danser.
2: 55 ans, 60 ans, ils sont increvables. Ils chantent et ils dansent comme les jeunes sur les chansons de jeunes. Parisienne, une Parisienne. T'habites dans le Vercors, frérot. T'habites dans un bled de 5000 habitants. De où tu veux une Parisienne, toi? Arrête. Parisienne. Ils connaissent les chansons. Les gens de ma team, là, les fatigués. Nous, on est des fatigués, nous. On vous admire. Je sais pas comment vous faites. Moi, Netflix, oreiller, thé au miel. Regarde même, là, le thé au miel, toujours prêt. Thé au miel, Dom Tonabé, une série de vieux.
1: Et elles sont de plus en plus nombreuses, les chevelures grisonnantes. De plus en plus nombreux, les genoux avec un peu d'arthrose. Et les gosiers qui boivent de la tisane et de marmotte tous les soirs à vouloir squatter le dance floor.
3: Donc Muriel, si on veut continuer à danser comme à l'époque en discothèque, c'est possible parce que plusieurs lieux en France cultivent l'esprit de la fête, quel que soit l'âge.
1: Oui, voilà, il existe des soirées adaptées à ceux et celles dont le rythme de vie a changé, passé les 30 ans. Des soirées qui ne nous obligent plus à attendre 23 heures pour faire la teuf. Je contacte Carolina, 46 ans, passionnée de musique électro. Elle a fondé les soirées Unbox, des soirées électro qui s'adressent plutôt aux adultes de 40, 50 et 60 ans, même si tout le monde est le bienvenu.
4: À un moment, je fais un constat très simple. La nuit, sur la dance floor, je voyais de moins en moins de personnes de ma génération et encore moins de plus de 60 ans. En parallèle, il y a aussi une vraie question de solitude. Après 40 ans, les cercles se resserrent, les occasions des rencontres deviennent de plus en plus rares.
1: Oui, c'est vrai que les occasions se font rares quand on veut aller danser passé 40 ans. Et dans un club ou une discothèque traditionnelle, on peut vite se sentir intimidé. À Bordeaux, à Orléans, à Paris et partout en France, on voit émerger des soirées qui démarrent à partir de 19h jusqu'à environ minuit. C'est le cas des soirées organisées par Carolina, qui pour l'instant n'ont lieu qu'à Paris, mais qui vont se développer ailleurs en France. Le public est varié et cherche avant tout à se rassembler autour de la musique.
4: Les gens ne viennent pas juste faire une sortie, ils viennent chercher du son, du mouvement, mais surtout du lien. Et je crois que c'est ça l'esprit. Ce n'est pas nostalgique, c'est très vivant, c'est maintenant.
1: Bref, les soirées dance floor qui démarrent avant 20h, c'est tendance et c'est tant mieux. Et l'avantage, bah, c'est qu'à 23h, la tisane dans le thermos, elle sera encore chaude.
0: Merci beaucoup, Muriel. Moi, ça m'a ambiancé là ce matin, j'ai envie de danser comme ça. Alors, ça fait du bien, c'est vrai. Bon, tiens, je vais vous proposer un petit pas de danse qu'on partage avec l'équipe d'ici matin qui nous rejoint en studio. Très bon jeudi.
5: Ah là là, mais quel déhanché, Johan Guérin. Non mais c'est assez incroyable ça. Écoutez, moi, la danse que je maîtrise le mieux, c'est la Macarena. Donc je vous la fais ce matin. Bon, heureusement, il n'y a pas encore la télé, vous ne voyez pas ça. Évidemment, on va regarder aussi ce qui se passe côté météo. Toute l'équipe d'ici matin est en place pour vous accueillir en Franche-Comté. Et puis évidemment, eh bien, on lance cette journée tous ensemble.
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5: 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Il est 6h.
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0: Le soleil brille de mille feux aujourd'hui et ça chauffe hein, comme le feu justement. On atteint déjà plus de 13 degrés hein, dans presque tous les secteurs de la région ce matin. Et on ira jusqu'à 34 à Besançon, Baume-les-Dames, Luxeuil et Ornans. 36 attendu à Vesoul, Grédol et Poligny. 35 pour Lons-le-Saunier, Saint-Claude et Champite dans l'après-midi. Et même jusqu'à 32 hein, dans le Haut-Doubs, dans le coin de Pontarlier, dans le secteur de Morteau aussi, ou encore à Pierrefontaine-les-Varans. Alors demain, soleil, chaleur, ça ne change pas, mais des risques d'orage hein, sont annoncés aussi par Météo France dans l'après-midi, tout le long de la frontière suisse, donc en altitude à partir de 800 mètres exactement. Sur la route actuellement, c'est justement pour passer la frontière suisse que c'est un petit peu compliqué hein, pour les frontaliers au niveau de Jougne, de la Nationale 57. Vous comptez un bon quart d'heure de ralentissement, sinon ça semble rouler ailleurs dans la région. Richard vous attend à l'accueil d'ici Besançon, si vous rencontrez le moindre souci, 03 81 833 111.
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0: Un tube pour commencer cette matinale à vos côtés avec, bien, on connaissait déjà le titre, hein, toute première fois de Jeanne Masse. Et bien, celui-ci est arrivé un tout petit peu après, histoire de la faire connaître encore un peu plus. Et d'ailleurs, c'est inspiré d'une mélodie un peu particulière. Hein, si vous écoutez bien, on reconnaît un peu du Frédéric Chopin dans la mélodie. Alors, faut vraiment tendre l'oreille, mais c'est un titre qui a marqué des générations. Johnny Johnny, donc le titre de Jeanne Masse, l'histoire de Johnny qui ne supporte pas du tout une rupture. Elle nous raconte cette histoire ce matin à 6h09. On vous souhaite en tout cas une excellente journée, fête d'actu locale, de musique et de bonne humeur sur Ici Besançon.

0: Jeanne Mas et cet immense classique sur Ici Besançon, Johnny.
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0: Elle sort un nouveau single demain.
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0: Angèle va signer un grand retour ce vendredi. Elle a annoncé sur son compte Insta avec une photo un peu bizarre. On y voit une statue translucide d'une femme dont les traits lui ressemblent un petit peu et qui porte une épée. Le nouveau titre s'appellera Dis-le, visiblement, et on attend avec impatience. Mais franchement, moi je vous le dis, je suis pas certain que ça dépasse en termes d'aura ce titre. Vivre libre, ah, j'adore ce titre, Libre d'Angèle, ça a marqué vraiment beaucoup de générations, parce que tout le monde écoute Angèle, donc la chanteuse belge qui est de retour demain, on vous en dira un petit peu plus sur l'antenne d'Ici Besançon. Lui va nous parler un petit peu plus encore de la Suisse pour sa part, c'est David Aubry qui arrive dans un instant. On va voir qu'il y a pas mal de délinquants aussi chez nos voisins.
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0: David Aubry, vous êtes avec nous pour le Coucou Suisse. Bonjour David.
4: Bonjour Louise, bonjour à tous.
0: La presse suisse traque aussi les délinquants.
4: Eh oui Loïs, nous en France, on envoie nos journalistes stars de la télé sur les traces des grands criminels, comme Xavier Dupont de Ligonnès. Alors la Suisse pouvait pas faire autrement que de nous imiter. Alors à son niveau, bien sûr, donc un cran en dessous, enfin un ou deux même. C'est dans la rue à Berne que 20 minutes est donc allé chasser les vilains hors la loi qui osent traverser sans respecter la couleur des feux tricolores. Rien que ça. Oui, alors ne soyez pas choqués s'il vous plaît, les Suisses, ces exemples internationaux de l'ordre et du respect ont des citoyens qui ne respectent pas les règles. C'est de la graine de délinquant, je vous le dis, moi. Et pour eux, c'est tellement incroyable qu'un journal en fait une demi-page et que pour moi, eh ben, ça fait une chronique.
0: Bon, c'est vrai que vu d'ici, ça semble totalement improbable, faut le dire.
4: Bon, en fait, je sais pas ce qui est le plus incroyable pour nous Français d'entendre des conneries pareilles. De se dire qu'on bousille du papier pour si peu, ou alors de savoir que des Suisses ont mis un orteil dans l'illégalité. Parce qu'attention, prenez pas ça à la légère. Ça les fait pas rire, les Suisses. On fait même témoigner les rebelles qui osent braver cet interdit. Et quel interdit ? Un carrefour avec des passages piétons jaunes pétant partout et des feux de tous les côtés. On a donc droit au témoignage de la Daniela, 25 ans, qui avoue, honteuse, qu'elle passe tous les jours, même quand le petit bonhomme est au rouge. Eh ben oui, mais il faut comprendre, parce que chez eux, il paraît que les trains sont à l'heure, donc chaque seconde compte. Et puis, elle s'est inventé sa propre loi, finalement, je cite, « Rouge sans voiture, pour moi, c'est vert ».
0: Et même ça en Suisse, eh ben, ça donne lieu à des débats,
4: Eh oui, comment faire s'engueuler des Suisses sur un trottoir pour tout et n'importe quoi ? Eh ben, interrogez-les, comme ici, sur le respect des règles. Face à la Daniela, qui respecte rien, on a droit au Nicolas, 16 ans, qui monte alors lui sur ses grands chevaux, en bon Suisse qu'il est. « Je veux être un modèle pour les enfants ». En gros, même si t'as un panneau stop au milieu du désert, tu t'arrêtes et tu la fermes. Il a sûrement peur du danger, le petit Nico. Enfin, pas seulement, parce que la presse suisse conclut en rappelant que chez eux, la rébellion a un prix. Un piéton qui passe au rouge ou qui traverse en dehors des clous, c'est 20 balles. Voyez, Loïs, à quel point la presse suisse est investie face à la délinquance. Je me dis qu'avec tout ça, entre leurs journalistes d'investigation et leur police, eh ben, si Dupont de Ligonnès s'est planqué là-bas, il a vraiment aucun souci à se faire.
0: Je pense qu'il peut traverser, même si le petit bonhomme est rouge, il n'y a pas de risque. Merci beaucoup, David Aubry. À demain.
4: À demain.
0: D'ici là, les gens d'ici vont nous rejoindre. Enfin, du moins, Thierry M va rejoindre les gens d'ici. Il voyage partout en Franche-Comté à la rencontre de René, une jurassienne aujourd'hui qui nous parlera un peu de textile. On est dans le Jura. Je donne quelques indices comme ça. Vous verrez après Soft Cell et Tainted Love, 6h16 sur Ici Besançon.

0: Il y a un sens de la rythmique, on sent le temps qui passe hein, avec Tainted Love, le titre de Soft Cell à l'instant. Le temps qui passe, vous me voyez venir hein, pour la transition. 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Allez, on part quelque part en Franche-Comté, c'est comme ça tous les matins, on quitte nos studios histoire de quelques minutes hein, pour aller parler avec les gens d'ici. Alors quand je dis les gens d'ici, je parle de vous, hein, puisque vous êtes des Franc-Comtois et on tient à vous entendre raconter vos vies, vos envies également. C'est Thierry M hein, qui se déplace jusqu'à vous. Alors nouvelle destination, nouvelle personnalité ce jeudi. Alors Thierry, ici c'est quoi ?
1: Ici c'est le Jura. À Orchamps, hein, c'est là où on est. Hein. Je suis avec René.
2: Ouais.
1: René, vous tenez un établissement qui n'est pas comme les autres.
2: En fait, c'est une ancienne filature. Ouais. Le bâtiment a été monté en 1900. Le dernier bâtiment a été monté en 1974. Et donc, c'était des métiers à tisser. Mmh. Et cette usine a fermé en 81. Et en fait, nous, on est arrivés dans la région, on a trouvé ce bâtiment. On a évolué avec l'espace qui représente à peu près 10 000 mètres carrés. Donc, on a démarré avec une machine à coudes et puis trois salariés. On remplissait les coussins à la main. Puis après, au fur et à mesure des ventes, on s'est autofinancé. On a eu du mal à être financé par les banques puisqu'on était dans le textile. Et on était en pleine reconversion au niveau mondial avec les coûts de main-d'œuvre, et c'est notamment pour ça que cette usine a fermé en 81 avec la concurrence étrangère.
1: Mais vous avez fabriqué ici.
2: Et en fait, nous dans cette usine, on lançait toute la fabrication en traitant des matières fibres, mousse, polystyrène,
1: de rembourrage,
2: et c'était des matières recyclées. Donc on traitait environ 700 tonnes de matières par an, en travaillant avec des fabricants de canapés sur des sites aux alentours à 300 km à la ronde. On travaillait avec l'industrie automobile où on traitait les chutes des coupes de mousse, de sièges. On triait les matières et on investit donc dans des effilocheurs, des broyeurs à mousse et des déchiqueteurs pour faire du flocon de bits polystyrène. Et par rapport à ces matières qu'on arrive à recycler, on s'est lancé dans la fabrication de poufs, d'oreillers literie, de matelas, coussins bord de piscine.
1: C'est du Made in Jura.
2: Voilà, Made in Jura. On a démarré la société en 92. Ouais. Donc on faisait de la vente directe pour s'autofinancer. Et par la suite, on a été contacté par des grands groupes, donc des grosses centrales d'achat et une centrale d'achat représentant environ 500 magasins. Donc on avait les couturières. On donnait à l'impression dans le nord de la France, mais on créait nos propres motifs. On faisait la nappe, le bain de soleil assorti à la galette de chaise.
1: Et ça se passait ici ?
2: Et tout se passait sur place. On créait tout de A à Z. Ah ouais. Donc on avait une équipe de à peu près 25 personnes. Et puis donc en 2020, je reçois un courrier d'Emmanuel Macron et Bruno Le Maire. Et je me dis, mais quel intérêt l'État peut porter à notre activité ou nous-mêmes ? Ils m'ont fait chevalier de la Légion d'honneur.
1: Ah bon ?
2: Par rapport à l'activité du textile qu'on a perduré, qu'on a restauré un bâtiment de 1900 et qu'on est toujours là à ce jour.
0: Voilà, quelle belle histoire racontée par René ce matin, et vous retrouvez son histoire, des images aussi d'époque hein, sur ici.fr et puis sur l'application ici. Pascal Obispo avec Francis Cabrel, une nouveauté dans un instant, l'horoscope avec Catherine Viguier. Les nappes

0: Extrait du dernier album de Pascal Obispo et Sacré Duo. Hein. Pascal Obispo donc avec Francis Cabrel. Il faudrait que pleuve l'amour avant l'horoscope qui se prépare sur ici Besançon.
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0: Catherine Viguier, vous êtes avec nous pour l'horoscope et ça se passe bien pour un signe.
9: Alors oui, pour les lions, mais vous verrez, pas que.
10: Bélier, c'est un soulagement, quelque chose se décante sur le plan amoureux ou avec un enfant.
11: Taureau, si quelque chose bouge pour vous, c'est lié à votre vie de famille et vous serez bien là.
12: Gémeaux, trop bien ce jeudi, il vous donne des ailes pour prendre la route, étudier, communiquer.
13: Cancer, les finances seront une préoccupation ou une réjouissance, mais vous y verrez plus clair, c'est l'essentiel.
14: Lion, rien n'est simple en ce moment, mais sincèrement, aujourd'hui sera une très belle journée.
15: Vierge, reposez-vous, mettez-vous en retrait, sans quoi vous risquez de trouver ce monde bien agressif.
16: Balance, de belles opportunités de fêter un événement, de voir le soleil même s'il ne brille pas à l'extérieur.
17: Scorpion, en vous rapprochant de ceux que vous aimez, tout va mieux, faites le déplacement.
18: Sagittaire, grâce à un voyage, un coup de fil ou à une petite balade, eh bien vous repartez de plus belle.
19: Capricorne, il sera question d'argent, mais le plus important sera de soigner votre vie intérieure.
20: Verseau, la lune met l'accent sur votre vie avec les autres et avec une personne en particulier.
21: Poisson, vous serez super occupé ou souffrant, dans les deux cas, respirez.
22: Et pour nous tous, on évite les nœuds au ventre en parlant de tout et de rien à son voisin.
0: Merci Catherine Viguier.
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0: Il est temps de s'intéresser à l'actualité non seulement en France, dans l'Hexagone, mais aussi partout dans le monde avec le 90 secondes info qui ce matin est présenté par vous, Audrey Azo.
23: Jusqu'à 38 degrés sont attendus aujourd'hui dans le sud-ouest et en Bourgogne. La canicule s'installe. Les 26 premiers départements du bassin parisien au centre-est basculent ce midi en alerte orange. Météo France prévient que le thermomètre va continuer de grimper jusqu'en fin de semaine. Les deux tiers des Français ont des difficultés à supporter la chaleur chez eux, selon la Fondation pour le logement. Le ministre du logement annonce une TVA réduite pour les pompes à chaleur réversibles et un vote simplifié dans les copropriétés pour décider de travaux de rénovation d'ampleur. L'image de la nuit, c'est Donald Trump qui signe l'accord avec l'Iran depuis le château de Versailles et aux côtés d'Emmanuel Macron. L'Iran confirme de son côté avoir signé aussi ce protocole d'accord pour mettre fin au conflit. Une enseignante est suspendue à Avignon, accusée d'avoir attaché un élève de 9 ans sur une chaise avec une corde à sauter. La mesure est prise en attendant les conclusions de l'enquête administrative. La famille de l'enfant va être reçue par les services de l'éducation nationale. Députés et sénateurs trouvent un accord pour enrayer l'essor de la fast fashion. Ces vêtements à prix ultra cassés et les géants chinois Shein ou Temu, malus financier, interdiction de la publicité directe ou indirecte par les influenceurs. Le vote final est prévu pour fin juin. L'émotion très forte du foot français après la mort d'Éric Roy, l'entraîneur du stade brestois emporté par un cancer. Didier Deschamps salue un technicien très compétent et une personnalité très attachante. Éric Roy avait 58 ans.
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0: Ici Besançon, il est 6h34. Un petit coup d'œil là sur votre météo, le soleil brille de mille feux hein, ce matin, ça va chauffer toute la journée, il sera aussi là cet après-midi et on ira jusqu'à 34 degrés, hein, rendez-vous compte à Besançon, Baume-les-Dames, Luxeuil et Ornans, 36 annoncés pour Vesoul, Gré, Dole et Poligny, 35 dans les secteurs de Lons-le-Saunier, Saint-Claude-et-Champlitte ou encore 32 à Pontarlier, Morteau et Pierrefontaine-les-Barrans. On est déjà aux alentours de 13 degrés dans la plupart des secteurs hein, en Franche-Comté. Demain, du soleil, de la chaleur et puis des risques d'orage hein, par contre tout le long de la frontière suisse en fin de journée. Hein, donc attention si vous êtes au-dessus de 800 mètres d'altitude.
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0: À part sur la nationale 57 au niveau de Jougne, pour passer la douane de Valorbe, vous avez une demi-heure de bouchon. Ça circule plutôt bien ce matin. 03 80 833 111. On fait la route tous ensemble. C'est Richard qui vous attend à l'accueil d'ici Besançon.
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0: Ça, je confirme. Actu locale, musique et bonne humeur. Et pour la musique, voici Canary Bay avec Indochine.

0: Vous étiez peut-être déjà là en 1985, hein, quand ce titre est sorti, c'était un carton Canary Bay Indochine sur Ici Besançon.
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0: On file au jardin avec notre jardinier, c'est tout beau, c'est coloré, c'est l'élément parfait pour notre extérieur. J'aime beaucoup la plante que vous nous présentez ce matin, Roland Motte, bonjour.
3: Bonjour Loïs, bonjour à tous.
0: Alors c'est vrai qu'on voit apparaître de grandes fleurs un peu en forme de lys dans les massifs, mais ce ne sont pas des lys.
3: Non, ce sont des émérocales. Il y a plusieurs variétés d'émérocales. Alors, on les voit apparaître parce que c'est une plante vivace qui va fleurir. Elle a déjà fleuri un petit peu, ça dépend des régions. Elle continue de fleurir en ce moment, donc ça fleurit pendant une durée d'un mois et demi à peu près. Plante vivace très robuste. Et donc, comme vous l'avez dit, la fleur, on l'appelle le lys d'un jour parce que sa fleur ne vient qu'une journée pratiquement, mais il y en a énormément. Et c'est une petite vivace. Enfin, je dis petite, il y a des petites, mais il y a des plus grosses aussi qui peuvent atteindre facilement un mètre de haut, en particulier une dont les fleurs sont oranges, mais il y a d'autres coloris, d'autres floraisons, y compris avec des fleurs doubles, et donc ça va s'étaler la floraison pendant plusieurs semaines, donc je vous ai dit environ un mois et demi, donc 6 semaines, mais ça peut aller en fonction des variétés bien au-delà.
0: Alors si vous nous la présentez, je me doute que c'est parce que c'est aussi facile à entretenir.
3: Oui, alors chez nous en Franche-Comté, oui, il y en a pratiquement dans tous les jardins, j'allais dire les jardins un peu anciens. C'est très rustique, ça supporte la sécheresse, ça revient chaque année, ça peut se déplanter, se replanter ailleurs parce que ça fait des petits rejets, et donc là on peut en donner aux voisins, aux amis, à la famille, etc. Donc vraiment, oui, une plante assez facile, mais il faut arrêter, je vous ai déjà dit de me poser cette question, je ne choisis que des plantes faciles, je vous le dirai quand c'est des fleurs compliquées.
0: Bon, j'ai une autre question pour vous.
3: Oui, aïe.
0: C'est vrai qu'elle revient souvent, mais c'est quand même important, on peut la mettre où ? Un peu partout ou...
3: Non, ça c'est une question qui est crédible. Ça, je vous félicite. C'est moi qui ai dû la noter sur le papier.
0: Non, alors, pas du tout. Pas du tout, j'aurais pas vous parler.
3: Donc, elle supporte le plein soleil et donc ça va. On peut la mettre en bordure, on peut la mélanger. J'ai déjà vu mélanger avec des rosiers. Ça fait très joli aussi parce que ça occupe le bas et les rosiers montent un peu en hauteur. Ça se met en bordure. Sol ordinaire, donc là on s'en fout. C'est pas une... Ça pousse à peu près partout. Donc oui, la plante tranquille, quoi. Mais plutôt soleil.
0: Plutôt soleil. Là où vous n'êtes pas sympa, Roland Motte, c'est que toutes les questions, vous me les écrivez. Dont la fameuse question que je répète à chaque fois et vous me dites, ah, mais vous me posez à chaque fois la question.

0: Ah oui, mais vous m'écrivez.
1: Oui, c'est une technique. C'est une technique. C'est une technique de radio que vous ne pouvez pas comprendre. Ça fait 60 ans que je fais de la radio, monsieur. Donc, à force, je commence à connaître mon biais.
0: 60 ans que
1: vous
0: faites de la radio ?
1: 60.
0: Mais vous avez quel âge ?
1: Eh bien, 102 ans. Oui, oui, on ne dirait pas.
0: 102 ans, et vous êtes toujours là.
1: Ça tourne, ça file.
0: Ah oui. C'est quoi le secret ? C'est le paillage, non, pour tenir trop longtemps ?
1: Non, c'est les mérocales, parce que les mérocales, justement, ces fleurs-là, elles sont comestibles et on les mange à l'apéro.
0: Ah, ça doit être ça. Ça doit être ça. Bon, cher Roland, je vous dis quand même à demain parce que je vous aime bien en réalité. Ça fait 60 ans que je vous aime bien, vous savez.
1: Oui, c'est ça, c'est vrai que vous, c'est depuis ce temps-là que vous êtes à la radio. Allez, à demain.
0: Ah bah, je suis là depuis très très longtemps, Roland Motte. Ah là là, notre expert jardin qui n'en finit plus de nous parler justement de nos extérieurs et de toutes ces plantes. Lui, il n'en finit pas de nous parler de nos animaux. C'est Pierre Fabin qui sera là, c'est le vétérinaire d'ici. Comment protéger son chat de la chaleur ? C'est vrai que c'est une grande question en ce moment avec les fortes températures qui reviennent. On lui posera la question, il a plein de conseils pour nous.
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0: L'été arrive, on n'a jamais été aussi proche du 21 juin et on s'inquiète souvent pour nos chiens, mais nos chats aussi, ils souffrent pas mal de la canicule. Hein. Bonjour Pierre Fabin.
7: Bonjour Loïse, bonjour à tous.
0: Vous êtes donc le vétérinaire d'ici, alors comment bien aborder l'été avec nos minous ?
8: Alors, contrairement au chien qui allaite, le chat masque sa souffrance quand il a chaud. C'est un animal du désert, il s'économise et va dormir toute la journée pour éviter de monter en température. Si vous le voyez haleter avec la gueule ouverte, on est déjà en situation d'urgence absolue. Il est en coup de chaleur. Pour éviter ça, laissez-lui un libre accès à la salle de bain pour qu'il puisse s'allonger sur le carrelage ou dans la baignoire. La céramique va garder parfaitement la fraîcheur. L'autre vrai défi, c'est l'hydratation, car il boit très peu. En période de canicule, remplacez une partie de ses croquettes par de la pâté, qui contient 70 à 80% d'eau. Vous pouvez aussi ajouter un glaçon à base de bouillon de poulet sans sel dans sa gamelle d'eau pour les inciter à la paix.
0: C'est noté pour la salle de bain et puis la pâté, mais pour l'aider à se rafraîchir physiquement sur le moment, on peut utiliser quoi ? Un ventilateur ? On peut le mouiller comme on le ferait pour nous ?
8: Le ventilateur seul est très peu utile car votre chat ne transpire pas. Par contre, si vous placez une bouteille d'eau congelée devant, vous créez un vrai climatiseur. Vous pouvez aussi directement le mouiller, éviter la douche froide. Les chats détestent ça et le stress risque de faire encore augmenter sa température. Prenez plutôt un gant de toilette humide à température ambiante et caressez-le doucement. Insistez sur les oreilles, le ventre, les coussinets, c'est par là qu'il régule sa chaleur. Et enfin, attention au chat blanc. Si votre chat est blanc et aime bronzer au soleil, pensez à lui mettre de l'écran total indice 50 sur le bout de ses oreilles. Sinon, il risque des gros coups de soleil très graves qui peuvent terminer en cancer de la peau.
0: Bon, et puis Pierre, quand il fait chaud, on a souvent tendance à laisser les fenêtres ouvertes pour faire un courant d'air. Mais je crois que c'est plutôt dangereux pour nos matous, non ?
8: Effectivement, on a plus d'accidents avec les fenêtres qu'avec les coups de chaleur chez le chat. Pour faire des courants d'air, on laisse souvent les fenêtres aussi aux battantes ouvertes en arrière. On se dit comme ça, le chat ne pourra pas sortir. Mais pour un chat, c'est un piège mortel. Il va essayer de sortir par l'entrebâillement, car il apprécie tout simplement le courant d'air, glisser et se coincer le bassin. Si vous laissez ouvert, il est impératif d'installer des petites grilles de protection latérale ou des petits plateaux pour qu'il puisse sortir en toute sécurité.
0: Ça, on n'y pense pas forcément. Merci beaucoup. Pierre Fabin, tous vos conseils, je le rappelle, tous les jours, c'est disponible. Ils sont disponibles sur l'application ici et puis sur ici.fr. Lui aussi, il vous laisse des podcasts avec les gens d'ici. On le connaît parfaitement, c'est Thierry M. Mais il teste aussi des choses tous les jours à 10h45. Et je vous propose d'écouter l'un de ses tests pour une fois un petit peu plus tôt, à 6h50 dans les puces ici Besançon. Thierry M qui va tester une voiture américaine après Bonnet M et Ma Baker.
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0: Mavec, ça c'est bon, bonnet, M. Cerisier Besançon. Il parle aujourd'hui ici tous les matins à 6h20 et 8h20, mais il teste aussi plein de choses, hein, mesdames et messieurs. Thierry M est avec nous et vous pouvez écouter tous ses tests d'activité et puis d'objets à 10h45 du lundi au vendredi. Mais ce jeudi, je me suis dit qu'on allait écouter aussi, eh bien, dans les puces ici Besançon, sa chronique. On met le contact et c'est parti.
1: Donc j'ai testé une Chevrolet années 50
2: et 1.
1: 51. Et c'est vrai qu'on sait que ce nom Chevrolet, c'est un vrai nom suisse.
2: Ah oui. Ouais. Oui. D'ailleurs, il n'y avait pas que Chevrolet, Cadillac aussi était d'ici.
1: Alors Cadillac, il est de Bordeaux.
2: Ah oui.
1: Johnny a fait une chanson sur Cadillac.
2: Oui, ah bah oui.
1: Il raconte l'histoire.
2: Ah, il y a une rumeur, hein, je sais pas si... Oh, attends, j'ai fait l'accent suisse là, t'as vu. Il y a une rumeur qui dit, hein, je sais pas si c'est vrai. Hein. En fin de compte, le logo Chevrolet... est une croix suisse écrasée. Parce qu'en fin de compte, lui, il voulait développer ses autos ici. Et la Suisse n'avait pas voulu. C'est qu'une rumeur. Hein. Là, peut-être qu'on va se faire. On va se prendre des commentaires, là. Attends, tu vas voir.
1: Bon, on est parti?
2: Oui. Lique-lique.
1: Ah, ce serait mieux. Michel? Alors, je teste la Chevrolet. C'est quoi le modèle déjà?
2: Une Chevrolet Bel Air Steel Line.
1: C'est la Bel Air.
2: Wow. Ouais, 1951.
1: C'est classe. Donc, c'est le principe de la 404 là?
2: Ouais, c'est pareil, sauf que t'as la marche arrière au-dessus.
1: Il n'y a pas de double débrayage là-dessus?
2: Non. Donc là, on va mettre le petit bouton sur on là-bas. Ça, c'est pour l'assistance de freinage qui n'existait pas en 51.
1: Ah oui, c'est voilà. Le bruit qu'on entend, on n'entendait pas
2: c'est
1: en 51.
2: Pas, ça, ouais. C'est pas le moteur, hein, c'est juste la pompe pour les freins qui va s'arrêter.
1: Ça fait du bruit pour une pompe qui n'est pas en fonctionnement quand même.
2: Pour la voiture, oui.
1: Il me dit que la pompe n'est pas en fonctionnement, heureusement, parce qu'elle fait déjà beaucoup de bruit là.
2: Voilà, ah, d'accord, c'est fini.
1: D'accord, il y a un klaxon. Ah. Oh purée, mais c'est un camion ça.
2: Ah oui, voilà.
1: Ah, vous rigolez pas les gars.
2: Faut se dire que c'est des voitures en 51, par exemple celle-ci elle était en 6 volts.
1: D'accord.
2: Ah, donc oui. Elle a été retransformée en 12 volts pour un meilleur éclairage, meilleur allumage et tout ça, et un transformateur pour tout ce qu'elle a dedans, et on garde tous les éléments en 6 volts.
1: Ok.
2: Elle est quasiment d'origine.
1: Grosse visibilité sur le capot. Ouais. C'est une grosse 203 en fait.
2: Ouais, hein, ouais. Un peu ils ont copié quand même. Hein.
1: Ils ont copié, bah tu m'étonnes. Est-ce que je suis sûr d'être au point mort là?
2: Je sais pas.
1: C'est les mêmes pédales que.
2: Ah, c'est tout pareil que chez nous.
1: Okay.
2: T'as juste un petit bouton là-bas derrière.
1: Ils n'avaient pas développé les voitures automatiques encore. Hein.
2: Si. Elles ont existé en boîte auto et boîte méca. Ouais, si.
1: Purée, ils sont trop forts.
2: Ouais. Oh, depuis trop longtemps. Allez. Alors, du coup, le contact y est.
1: Je débraye.
2: On met un petit coup d'accélérateur. Voilà.
1: Elle démarre au quart de tour.
2: Le moteur n'a pas été restauré. Donc, le pied sur l'embrayage. Nous avons la première en bas. À toi. Tu tires à toi. Voilà, allez, on est parti. Dans notre belle campagne.
1: Je teste un coup le frein.
2: Oui, teste. Tiens, on va aller là-bas.
1: Tu veux qu'on aille là-bas? Ah oui, c'est mieux.
2: Oui,
1: on va aller là-bas, t'as raison, il n'y a que des vaches.
2: Oh, tu peux lâcher l'embrayage.
1: Ah, c'est long et c'est vachement long. Je passe une vitesse.
2: Et voilà, là, t'es en 3, il n'y en a plus d'autres.
1: Il y a 3 vitesses?
2: Oui.
1: Ah la vache.
2: Il y en a assez.
0: Ah oui, 3 vitesses, il y en a assez, on peut avancer, c'est bien essentiel. Thierry M qui teste des choses du lundi au vendredi à 10h45 tout à l'heure, il va dévorer, c'est plutôt comme ça qu'il faudrait le dire, un polar qui passe par la Franche-Comté. 10h45, un rendez-vous tout à l'heure pour écouter Thierry M. D'ici là, c'est l'humour en tube de Fred Ballard qui se prépare. Comment survivre au spectacle de fin d'année? Parce que oui, ça arrive, hein, si vous êtes parents et puis que les plus petits à l'école primaire en maternelle préparent ça, eh bien d'ici quelques semaines, vous allez pouvoir en profiter. Alors comment s'y préparer? Comment eh bien ne pas trouver ça gênant? On voit ça après Florent Pagny. Et bienvenue chez moi. Et oui, retour dans les années 90 avec ce titre.

0: Laurent Bani, bienvenue chez moi sur Ici Besançon. C'est bientôt l'heure de l'humour en tube avec Fred Ballard et ses humoristes. Et vous allez voir qu'on va éviter de bien passer un mauvais moment lors des spectacles de fin d'année pour les plus petits en primaire et en maternelle.
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0: Vous êtes parents, eh bien on se prépare pour le spectacle de fin d'année de vos enfants. Fred Ballard a questionné des parents désœuvrés dans l'humour en tube.
8: Moi le mien, je sais pas si c'est de famille, mais il me fait tout le temps la gueule.
9: Alors ça, c'est un problème auquel tous les parents sont confrontés un jour ou l'autre. L'ingratitude de leur progéniture à la moindre petite frustration. La fin d'année scolaire est une fête pour vous les enfants, mais pas toujours pour vos parents, au bout du rouleau.
8: Sous prétexte que je vais plus à la kermesse de son école. Excusez-moi, mais ces spectacles, c'est de la merde. C'est mal joué, les costumes sont pourris. Non, j'ai beaucoup de tendresse, beaucoup d'affection pour lui, mais faut le dire, et je lui ai dit, ton Robin des Bois, c'est de la merde!
9: Oui, bon, là, nous sommes sur un papa qui doit très vite partir en thalasso, c'est ce qui arrive quand Patrick Timsit mange Jean-Pierre Coff. Et il n'y a pas que les pères qui craquent en fin d'année, les mères aussi ont les fils qui se touchent quand elles regardent leur agenda.
10: Représentation de théâtre, gala de danse, kermesse. Le thème cette année, c'est Tulip. Ils ont fait un mail, venez avec des vêtements jaunes. Qui a des vêtements jaunes spontanément dans l'armoire? On est Bob l'éponge, nous, ou quoi? La fête de la crèche est de 10h à 13h. Tu peux pas venir, ils sont là, oh non, qu'est-ce qui se passe? Vous avez quoi? J'ai que je bosse, en fait. J'essaie de faire de l'argent pour payer la crèche. À un moment donné, on a le temps de prendre une douche.
9: Voilà, ça c'est un autre problème soulevé par Marine Leonardi, l'hygiène déplorable de certaines génitrices en fin d'année qui n'ont plus le temps de fréquenter leur salle de bain, qui empestent au spectacle de leurs enfants, mais qui font marrer tous les parents.
0: Ah, ça rappelle des souvenirs à beaucoup de parents, j'en suis sûr. Merci beaucoup, Fred Ballard.
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0: 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Il est 7h.
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0: Pas de surprise, hein, côté météo, le soleil sera là toute la journée. Il va briller de mille feux et ça va chauffer comme du feu, hein, je vous le dis, parce que on est déjà au-dessus de 13 degrés dans la plupart des secteurs de la région et on ira jusqu'à 34 à Besançon, Baume-les-Dames, Luxeuil et Ornans cet après-midi, jusqu'à 36 même à Vesoul, Gréidol et Poligny, hein, ce sera la maximale dans la région. 35 annoncés pour Lons-le-Saunier, Saint-Claude et Champlitte, ou encore 32 si vous êtes à Pontarlier, Morteau et Pierrefontaine, donc dans l'après-midi. Demain, soleil, chaleur, ça ne change pas, et puis des risques d'orages aussi tout le long de la frontière suisse en fin de journée. Vous resterez donc vigilants, hein, donc pour ce qui est de ce vendredi. Sur la route, et bien justement, c'est le long de la frontière suisse que ça coince le plus. Au niveau de la Nationale 57, hein, vers Jougne, vous avez un bon bouchon, on parle d'un quart d'heure, 20 minutes actuellement, sinon ça semble rouler partout dans la région. 03 81 833 111, on fait la route tous ensemble. C'est Richard qui vous répond au téléphone ce matin.
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0: Quand on pense téléphone puis chanteur, on imagine souvent Jean-Louis Aubert, mais ce titre, qui est peut-être le plus connu du groupe, était chanté par Louis Bertignac, grand guitariste, hein, qui est toujours en tournée partout en France et qui fera la tournée des festivals. Cendrillon, le titre de téléphone, c'est maintenant sur Ici Besançon.

0: Le groupe Téléphone qui en 82 sortait ce titre Cendrillon sur Ici Besançon.
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0: Je voulais vous parler de Kylian Mbappé. On le connaît parfaitement. Il a mis deux buts contre le Sénégal lors du premier match de la Coupe du Monde. Et il a aussi parodié le défilé des joueurs à Clairefontaine. Vous savez, quand ils arrivent et qu'ils sortent de leur voiture, souvent les médias sont là pour les filmer avec des déguisements. Parce que c'est un petit peu des déguisements parfois qu'ils portent. Et là, c'était un peu en mode défilé. Il a fait ça dans une émission en fait américaine sur Fox Sports, présentée par James Corden, qui s'appelle Carpool Karaoke. Et là, il a mis les fourrures, les lunettes de soleil. Enfin, vous retrouvez les images. C'est assez drôle de voir à quel point Mbappé se moque gentiment, on va dire, de ses coéquipiers de l'équipe de France. Ah, c'est vraiment en mode Miss France, je vous jure. Allez voir ça se trouve très facilement sur Internet. Lui, il nous rejoint dans un instant pour parler d'actualité et même un peu d'histoire. Je ne parle pas de Stéphane Bern, mais bien de David Ossiou, puisque nous sommes le 18 juin 1940, ça vous dit certainement quelque chose.
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0: Comme tous les jours, David Ossiou, vous êtes avec nous pour poser votre œil sur l'actualité. C'est aujourd'hui le 18 juin, le 86e anniversaire de l'appel du 18 juin du général de Gaulle. Un gros moment de l'histoire raconté au cinéma depuis deux semaines, mais qui n'attire pas autant de monde que prévu.
3: Non, mais j'imagine que les producteurs du film connaissent par cœur le texte de l'appel du 18 juin. Quand même. Alors il devrait le relire ce matin. Ce jour-là, il y a 86 ans donc, depuis Londres, Charles de Gaulle pose trois questions aux Français par la voix des ondes. Le dernier mot est-il dit ? L'espérance doit-elle disparaître ? La défaite est-elle définitive ? Et il répond lui-même : rien n'est perdu. Eh bien voilà, voilà ce que les producteurs de la bataille de Gaulle devraient se dire. Le groupe Pathé a voulu raconter cette histoire en grand. 75 millions d'euros de budget. C'est le plus gros du cinéma français cette année. Mais deux semaines après sa sortie, le film plafonne à 620 000 entrées. Le Comte de Monte Cristo, sur la même durée, en avait cumulé près de 2,9 millions, 5 fois plus. Décidément, De Gaulle est abonné au grand moment de solitude parce que son appel, le 18 juin 1940, presque personne ne l'entend. La radio française est verrouillée. Il n'y a que 6 millions de postes pour 40 millions de Français et l'enregistrement lui-même n'a pas été conservé. C'est dans les jours suivants, par le bouche à oreille et quelques lignes dans la presse, que le message finit par circuler. Pourquoi là, les Français ne vont pas voir ce film ? Mystère. Mais ça pourrait s'arranger, ça pourrait attirer du monde. Tenez, tous les élèves de 3e qui préparent l'épreuve d'histoire du brevet, ils sont plus de 800 000. Si leur prof leur envoie un message tout simple ce matin, allez voir le film avec la canicule qu'on traverse, ce serait le meilleur moyen de gagner des points au frais. Comme le disait le général le 18 juin, rien n'est perdu.
0: Rien n'est perdu. Merci beaucoup, David. Alors, après un grand moment d'histoire, je vous propose un grand moment gustatif dans un instant dans Ici, ça marche. Ce sera après John Travolta et Olivia Newton-John. Et Summer Nights, c'est maintenant sur Ici Besançon.

0: Elle est presque solennelle, hein, cette chanson de John Travolta et Olivia Newton-John sur Ici Besançon, Summer Nights. On vous a mis du Céline Dion aussi, hein, de côté. Céline Dion qui annonce de grands concerts, hein, du côté de Paris. Vous êtes très nombreux à vous bousculer pour attraper des places parce que certaines personnes les revendent, hein, ces temps-ci. Nous, on a deux entrées et là, pour le coup, vous allez pouvoir les gagner assez facilement en nous appelant au 03 80 833 111 pour le parc Nigloland, grand parc d'attractions à Dolencourt. Hein, c'est dans l'Aube, pas très loin, hein, donc 2h30 de Besançon pour aller en profiter cet été, par exemple. Deux entrées qu'on vous offre pour le compter ou pas compter. 03 80 833 111. Vous nous appelez maintenant pour tenter d'être sélectionné. On va prendre un peu de hauteur, non pas juste pour profiter de Pontarlier qu'on connaît bien, mais pour profiter du Larmont et du restaurant Les Papillons avec Vincent Péclet ce matin. Bonjour Vincent.
1: Bonjour.
0: Vous êtes chef cuisinier au sein de ce restaurant. On va pouvoir présenter un peu vos spécialités, aussi ce que c'est que d'être un restaurant semi-gastronomique. Mais avant, est-ce qu'on peut parler du lieu? Parce que le Larmont, ça parle à beaucoup de monde, mais peut-être pas à tous les francs-comtois non plus. On est dans la montagne, c'est un cadre magnifique, hein, l'endroit où se trouve le restaurant.
1: Oui, tout à fait. On est à une dizaine de minutes de Pontarlier. On est vraiment sur les hauteurs de Pontarlier, avec une vue imprenable sur toute la Suisse, sur la chaîne des Alpes, et également sur Besançon, sur tout le Jura.
0: Alors rien que par rapport à l'endroit, ça vaut le coup d'aller y faire un petit tour. Je disais, vous êtes un restaurant semi-gastronomique, c'est comme ça que vous vous qualifiez en tout cas sur votre site?
1: Non, enfin plus aujourd'hui.
0: Plus aujourd'hui, bah justement, non, expliquez-nous.
1: Non, tout à fait.
0: J'allais vous demander des subtilités.
1: Aujourd'hui, on est une cuisine plutôt régionale, une cuisine locale, et également des suggestions, mais je ne qualifierais pas ça de cuisine semi-gastronomique.
0: Alors, expliquez-nous justement quelle est la différence quand vous dites brasserie régionale, quand vous parlez de spécialité. Qu'est-ce qu'on trouve chez vous, Vincent ?
1: Une brasserie de montagne, en fait, on trouve à la fois des spécialités régionales, donc c'est-à-dire tout ce qui est à base de comté, bien évidemment, de saucisses de Bordeaux, de jambon du Haut-Doubs, enfin tous nos six bons produits de Franche-Comté, mais également des suggestions à base de produits frais.
0: Des bons produits frais, ça veut dire que ça vient de proche de chez nous, du Larmont ?
1: Oui, tout à fait. En tout cas, proche de chez nous, tout du moins des produits français et puis des produits évidemment frais.
0: C'est déjà très important. S'il y a un plat à découvrir selon vous, Vincent, votre plat signature, quelque chose qui vous semble assez original à découvrir sur place, ce serait lequel ?
1: Malheureusement, c'est la fin des asperges. Donc, on arrive vraiment sur la fin.
0: Ouais.
1: Et vraiment, moi, je suis un fan d'asperges et de produits primeurs. Là, en ce moment, on a également le maquereau qui est à découvrir. Bien entendu, les fraises. Tous ces produits sont à découvrir en ce moment. Le printemps et le début de l'été, c'est une magnifique saison.
0: Ouais, allez en profiter, l'été qui va commencer tout prochainement. Restaurant-pontarlier.fr, hein, très facile de vous retrouver sur
1: oui,
0: internet. Vous avez réussi à prendre un nom de domaine très facile. Restaurant-pontarlier.fr pour découvrir Les Papillons, le restaurant qui se trouve au Larmont. On est là juste au-dessus de Pontarlier avec, comme vous le disiez, une vue imprenable sur les Alpes et puis sur la Suisse. Merci beaucoup, Vincent.
1: Merci à vous.
0: Et puis, excellente journée, bonne saison surtout. Céline Dion, je vous l'avais promis, est là avec Pour que tu m'aimes encore. Et puis juste après, on joue au compter ou pas compter avec vos deux entrées pour aller au parc Nigloland à Dolencourt.

0: Ai-je encore besoin de la présenter? Vous la connaissez parfaitement, Céline Dion sur Ici Besançon avec Pour que tu m'aimes encore. Vous connaissez aussi parfaitement le jeu du compter ou pas compter. Ça arrive dans un peu plus de 30 secondes.
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0: Ah bah oui, parce qu'on vous emmène au parc Nigloland, c'est à Dolencourt, dans l'Aube, hein, 2h30 environ de Besançon. Donc voilà, vous êtes toujours à peu près allez, à 3h n'importe où en Franche-Comté pour aller profiter de ce parc, pas tout à fait comme les autres, avec de grandes attractions. Bernadette, bonjour.
5: Bonjour.
0: Vous nous appelez de Auvay-la-Chapelotte, c'est au nord-ouest de Grès, on est bien d'accord?
5: Oui.
0: Jusque-là, tout va bien.
5: Oui, d'accord.
0: Et ce qui fait que ça va bien aussi, c'est que vous êtes à la frontière de la Côte d'Or, donc de la Bourgogne, mais vous êtes du bon côté, vous êtes restée franc-comtoise. Ouf. Ouf. Ah, non, mais attendez, hein, on espère avoir des franc-comtois, nous, le matin, donc tout va bien. Bernadette, quel est le programme de la journée à Auvay-la-Chapelotte?
5: Ah bah justement, je vais aller sur Besançon.
0: Ah, vous allez sur Besançon. Bon, bah, vous passerez vous faire un petit coucou de Place Granvelle, hein, pour venir faire un petit coucou.
5: Certainement.
0: Bah, avec plaisir, avec plaisir. On aura pour vous peut-être les deux entrées du parc Nigloland. Avant ça, il faut réussir ce compter ou pas compter. À chaque fois, je vous dis trois choses. Parfois, je mens. Parfois, je dis la vérité. À vous de me dire compter ou pas compter. Bernadette, on est parti. Kylian Mbappé a parodié l'arrivée des joueurs de l'équipe de France à Clairefontaine. Est-ce que pour vous, c'est compter ou pas compter?
5: Pas compté.
0: Pas compté. Kylian Mbappé a marqué deux buts contre le Sénégal hier.
5: Deux, oui.
0: Hein? On met compté, ça marche. Et puis Kylian Mbappé est désormais le meilleur buteur de l'histoire des Bleus.
5: Oui, compté.
0: Je note ça aussi. Bernadette, comme on est sympa avec toute l'équipe d'ici Besançon, s'il y a deux bonnes réponses, c'est OK. Alors, on demande pas forcément d'avoir trois bonnes réponses sur trois. On va faire le petit check, on vérifie ça. Écoutez, j'ai pour l'instant une, deux bonnes réponses. Bah, c'est bon, c'est gagné. C'est bon, Bernadette.
5: Ah bah, super, merci.
0: Pas de souci. Seule petite erreur sur Kylian Mbappé qui a, oui, parodié l'arrivée des joueurs à Clairefontaine avec des déguisements. Mais sur le reste, vous étiez tout bon. C'est gagné. Bon. Vous avez bien droit à vos deux entrées pour Nigloland.
5: Super, merci beaucoup.
0: À très vite, Bernadette. Passez une excellente journée du côté de Auvay et la Chapelotte en Haute-Saône.
5: Merci.
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0: À présent, on va se pencher sur l'information en France, mais aussi partout dans le monde, avec le 90 secondes info. Et ce matin, eh bien, c'est présenté par vous, Aude Razeau.
6: Conséquence de la canicule, la SNCF annule 71 intercités jusqu'à lundi. Elle craint les pannes de climatisation. 7 trains sont donc supprimés aujourd'hui sur la ligne Paris-Orléans-Limoges-Toulouse. 4 trains annulés sur la ligne Paris-Clermont et 5 intercités sur la ligne Bordeaux-Marseille. Jusqu'à 38 degrés sont attendus cet après-midi dans le sud-ouest et en Bourgogne. 26 départements vont basculer en alerte orange à la canicule. De l'Île-de-France à la Haute-Savoie en passant par le Puy-de-Dôme. Météo France nous annonce toujours un pic de chaleur en fin de semaine. L'image de la nuit, c'est Donald Trump qui signe l'accord avec l'Iran depuis le château de Versailles et aux côtés d'Emmanuel Macron. L'Iran confirme de son côté avoir signé aussi ce protocole pour mettre fin au conflit et déclare que cet accord, je cite, acte l'échec des États-Unis. 3 gendarmes blessés à Gignac, près de Montpellier. Leur voiture a été percutée lors d'une course-poursuite. Ça s'est passé dans la nuit de mardi à mercredi. Les gendarmes procédaient à un contrôle routier quand le conducteur a pris la fuite. Le football français perd un technicien très compétent et une personnalité très attachante. Réaction et hommage de Didier Deschamps après la mort d'Éric Roy, l'entraîneur du Stade Brestois, emporté par un cancer. La ministre des Sports, Marina Ferrari, salue un homme sincère, passionné et respecté. Les derniers résultats du mondial de foot, l'Angleterre l'a emporté cette nuit face à la Croatie, 4-2. Le Portugal doit se contenter du match nul un partout face à la République démocratique du Congo.
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0: Merci Besançon, il est 7h35.
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0: On a reçu un petit coup de fil au 03 80 833 111. On nous signale que sur la D464 au niveau de Montfaucon, ça coince un peu quand vous allez en direction du Trot-Loup. Toujours des travaux si je ne m'abuse dans le secteur. Vous pouvez nous tenir avertis de ce qui se passe et si la situation évolue. On a aussi quelques coups de frein dans la voie des Mercureaux et dans la côte de l'Arnaud pour aller vers les ronds-points de Beurre ce matin. Rien de très méchant pour le moment. Et puis toujours ce quart d'heure de ralentissement pour passer la douane de Valorbe pour l'ensemble des frontaliers qui se trouvent au niveau de Jougne sur la Nationale 57. Pour ce qui est de la météo aujourd'hui,

Actu locale, musique et bonne humeur, on vous accompagne sur Ici Besançon, on espère que tout va bien pour vous. Oui, il fait chaud, mais il fait beau, il faut se dire ça. Oui, l'été approche à grands pas, ce sera le 21 juin, donc vous voyez bien que ce sera ce dimanche. La fête de la musique aussi, enfin bref, plein de beaux événements à vivre avec Ici Besançon. Pour l'instant, voici Daniel Balavoine justement en parlant de musique, avec Je ne suis pas un héros.

0: Je ne suis pas un héros, Daniel Balavoine sur Ici Besançon.
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0: Arnaud Fromage, bien le bonjour.
3: Bonjour Loïs.

0: Alors Arnaud, vous êtes là pour la nécessaire minute comptoise. Et dans la série Les vacances s'approchent, après nous avoir parlé de croisière hier, aujourd'hui vous prenez l'autoroute.
1: Et oui, c'est malheureusement souvent le point de départ des vacances, se coltiner des heures d'autoroute en plein cagnard, manger des sandwichs triangles au goût douteux, entendre les enfants brailler à l'arrière, si bien qu'on se demande si on ne pourrait pas les endormir avec du chloroforme. Après tout, ça fonctionne bien dans Tintin. Mais voilà, merci d'avoir réveillé tous mes traumatismes autoroutiers. Allez, non, je dois tenir, affronter mes démons et donc parler œuvres d'art comme je me l'étais promis.
0: Œuvres d'art, non, c'était les autoroutes, hein, votre thème.
1: Et alors, l'un n'empêche pas l'autre, puisqu'il existe des œuvres d'art autoroutières. Des œuvres qui sont là pour répondre à deux impératifs. Le premier s'appelle le 1% culturel et impose qu'une partie du coût total d'une infrastructure soit consacrée au soutien à la création artistique. Et le second, celui-là, on l'a tous expérimenté, c'est qu'on se fait grave chier sur l'autoroute. Les paysages sont monotones, aucun véhicule ne peut arriver dans l'autre sens et l'on perd assez vite la conscience de la vitesse à laquelle on roule. En résumé, sur l'autoroute, plus le temps passe, moins on est vigilant. Et pour tenter de limiter un peu les phénomènes de somnolence au volant, les concessionnaires d'autoroutes tentent par tous les moyens de nous stimuler un peu. D'où l'existence des panneaux lumineux ou de ceux marrons sur le patrimoine du coin. Parfois, quand c'est possible, ils rajoutent même artificiellement des virages, ne serait-ce que pour casser les longues lignes droites infinies qui nous font divaguer. Et donc, vous l'aurez compris, les œuvres d'art autoroutières remplissent elles aussi cette fonction.
0: Ah, et c'est là qu'on rigole, hein.
1: Oui, c'est toujours un peu spécial hein, ce qu'on trouve. Tenez, dans les Ardennes, il y a par exemple une statue géante de sanglier. 8,50 m de haut, 14 m de long, 50 tonnes d'acier, posée sur une plateforme rotative pour faire rotater le cochon. Ceci dit, on ne se moquera pas parce qu'on a la même chose sur la 39 au niveau de Dommartin-l'Écuiseau, une statue géante de poulet de Bresse installée sur l'aire d'autoroute du poulet de Bresse. Mais le clou du spectacle chez nous se trouve à moins de 20 minutes de Lons-le-Saunier, toujours sur la 39. Vous l'avez forcément remarqué au niveau de la sortie numéro 8, oui, il y a une soucoupe volante. Et pas une petite, hein, 24 mètres de diamètre, 13 mètres de haut, et on est sûr que c'en est une pour ceux qui douteraient, parce que son architecte, Claude Damery, a affirmé qu'il s'était inspiré pour sa création de la soupe aux choux.
0: Et elle sert à quelque chose, cette soucoupe volante ?
1: Oui, oui, elle abrite à la fois les services de la société APRR, le concessionnaire de l'autoroute, et une vingtaine de gendarmes du peloton motorisé de Courlaoux. Il paraît qu'à l'intérieur, c'est une catastrophe. Hein, isoler un tel bâtiment est quasiment impossible. Par endroits, le plafond arrondi, forcément, est à 1,40 m au-dessus du sol, si bien que tout le monde se cogne. Mais ce n'est pas tout, parce que le péage et les toilettes publiques autour de la soucoupe sont penchés. Et il y a une raison à cela. L'architecte, dans son délire, s'est dit que si une soucoupe s'était vraiment posée là, eh bien elle aurait fait des turbulences et que les bâtiments se seraient avachis. Eh, logique. Hein. Et comme la soucoupe abrite un peloton de gendarmerie, il y a aussi une cellule de dégrisement à l'intérieur. Et il est peut-être là le meilleur hommage à la soupe aux choux.
0: Ah, et cette musique. Julien le fait bien. Julien, notre technicien, il se lâche. Ça y est, là, c'est le bruitage est génial. Hein. Après, Julien, il y a du boulot. En fait, je pense que c'est toi qui faisais le son. C'est ça, hein. C'est toi qui faisais la voix de la soucoupe volante du petit alien. Bon, la soucoupe, vous la regarderez maintenant d'une autre manière, d'un autre œil, grâce à Arnaud Fromage. Merci d'ailleurs, Arnaud. Je vous dis à demain.
1: À demain.
0: À demain pour une nouvelle nécessaire minute comptoise. On va changer complètement d'univers musical. On sera plus du tout dans la soucoupe aux choux. Dans la soupe aux choux, c'est mieux. On sera avec Marine et Cœur Maladroit dans 30 secondes. Cœur maladroit. J'ai pas le mode d'emploi pour toi et moi. Ouais, c'est plus récent pour le coup. Ça arrive, c'est vraiment tout bientôt.
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0: Marine et son cœur maladroit sur Ici Besançon, il est 7h49.
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7h54 sur Ici Besançon. Stéphane Bern se prépare pour son rendez-vous autour de l'histoire. On va parler d'une histoire de baguettes trop chères. Oui, parce que les baguettes ont été parfois trop chères, notamment lors de la Première Guerre mondiale. On va en discuter avec lui juste après REM et Shiny Happy People sur Ici Besançon.

0: Shiny Happy People, REM sur ici Besançon. D'ici une petite minute, Stéphane Bern sera avec nous pour nous raconter l'histoire de la baguette, trop chère.
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0: Il nous raconte l'histoire chaque jour, il s'appelle Stéphane Bern, on ne le présente plus, vous le connaissez parfaitement. Bonjour Stéphane, ce matin on voyage au temps où même le pain était une affaire d'État.
3: La recette d'une baguette c'est simple, de la farine, un peu d'eau, un peu de sel, mais aussi un peu d'autorité publique. ...1920, au sortir de la Première Guerre mondiale, la vie chère, c'est l'expression qu'on entend partout.
4: Mais c'est affreusement cher, tu sais combien ça coûte ?
3: Parce que le pays est meurtri et l'économie fragilisée. Les prix augmentent, les salaires peinent à suivre et la population s'inquiète. Toute ressemblance avec une situation existante serait purement fortuite. Une priorité s'impose, nourrir la population.
5: On a faim ! Eh bien, il faut manger.
3: Tout commence par le produit phare, la base de l'alimentation. Le pain.
6: On veut du pain.
3: L'affaire ne date pas d'hier. Depuis le Moyen-Âge, le prix du pain est une affaire sensible pour les dirigeants. Trop cher, il provoque des émeutes. Trop rare, il menace l'ordre public. Et dans un cas comme dans l'autre, ceux qui gouvernent ont chaud aux miches. Alors l'État intervient. À Paris, la préfecture du département de la Seine publie par exemple, en août 1920, des règles très précises, comme celle-là. La baguette ayant un poids minimum de 80 grammes et une longueur maximale de 40 cm ne pourra être vendue à un prix supérieur à 0 franc 35 centimes pièce. 35 centimes ! Aujourd'hui, c'est de la science-fiction. Dans la foulée, les autres sortes de pain sont aussi réglementées. Leur taille, leur poids, mais surtout leur prix. Clairement, l'État mène les boulangers à la baguette.
7: C'était pas mauvais, c'était très mauvais, voilà.
3: L'objectif est simple. Garantir un accès à cet aliment essentiel pour que la vie chère ne se transforme pas en crise sociale. Et cette régulation va durer. Il faudra attendre 1987 et une ordonnance instaurant la liberté des prix et de la concurrence pour que les boulangers puissent fixer librement leurs tarifs. Comme quoi en France, se plaindre du prix du pain, ça reste une tradition.
0: Oh là là, le roi des jeux de mots, quoi. Merci beaucoup Stéphane. Vous nous avez raconté aussi l'expression « tomber dans les pommes », d'où elle vient. Et visiblement, on ne disait pas « tomber dans les pommes » à l'origine. On retrouve cette chronique sur l'application ici et sur ici.fr.
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0: 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Il est 8h.
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0: 8h07 sur ici Besançon.
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0: Ouais, ça commence, ça y est, les degrés commencent à arriver en Franche-Comté. On sent que la chaleur augmente, la température monte, le thermomètre ne va pas cesser de grimper aujourd'hui. Soleil matin comme après-midi, on ira jusqu'à 34 à Besançon, Baume-les-Dames, Luxeuil et Ronan. Dans les secteurs de Vesoul, Gré, Dole et Poligny, 36 annoncés par Météo France, jusqu'à 35. Si vous êtes à Longs-Saunier, Saint-Claude et Champlitte dans l'après-midi, et puis même 32 hein, dans le Haut-Doubs, secteur de Pontarlier, de Morteau ou encore de Pierrefontaine-les-Varans. Demain, toujours du soleil avec de fortes chaleurs, mais aussi des risques d'orage tout le long de la frontière suisse en fin de journée. Sur la route, on a toujours quelques difficultés sur cette D464 au niveau de Montfaucon avant d'aller en direction du Trou au Loup et de descendre par exemple la Côte de Mort ou la Voie des Mercureaux. Hein, vous comptez 10 petites minutes de bouchon. On a aussi quelques coups de frein dans la Voie des Mercureaux. Dans le sens descendant pour aller vers les ronds-points de beurre et puis également dans la côte Larnaud, là aussi dans la côte de Larnaud, là aussi dans le sens descendant. Voilà ce que je voulais vous dire ce matin. 03 80 833 111. Si jamais vous rencontrez un autre souci ailleurs dans la région, vous nous appelez et on communique l'information à tous les Franc-Comtois.
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0: Oh, allez, vous savez quoi? Nous, on débranche sur ici Besançon, on se fait plaisir, on prépare tout doucement le week-end, hein, parce que mine de rien, le jeudi, ça peut paraître triste, mais il reste plus qu'une journée de travail, et après, on se repose, week-end qui sera en plus ensoleillé et chaud, je peux déjà vous le dire. France Gall, oui, débranche sur ici Besançon, il est 8h09, belle journée.

0: Allez, on débranche tout, on profite de cette journée ensoleillée en Franche-Comté. France Gall sur Ici Besançon.
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0: Alors elle va sortir un tout nouveau single demain.
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0: Oui, Angèle va signer son grand retour ce vendredi. Elle l'a annoncé sur son compte Insta avec une photo un peu bizarre, je vous cache pas. On y voit une statue translucide d'une femme dont les traits lui ressemblent, il faut le dire, et qui porte une épée. Le nouveau titre s'appellera normalement Dis-le. On attend avec impatience, mais je vous le dis, je suis pas certain que ça dépasse l'aura de ce titre-là. Libre, j'adore ce titre libre de Angèle, et pour réussir à atteindre le même nombre de streams que celui-ci, que cette chanson, bah, il va falloir être très très bon. On attend avec impatience le nouveau titre Dis-le donc de Angèle, on vous en dira un petit peu plus sur l'antenne d'Ici Besançon. En attendant, histoire de patienter, c'est Aude Razo qui sera avec nous et elle va nous permettre d'éviter des arnaques. Attention aux animaux mignons qui sont sur les réseaux.
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0: Votre rendez-vous entier Arnaque s'appelle C'est pas vrai sur Ici Besançon. C'est présenté par vous, Aude Razo. Alors, nos réseaux sociaux regorgent d'animaux trop mignons, mais beaucoup de ces images sont complètement fausses.
10: Eh oui, désolé de casser l'ambiance. Moi aussi, j'adore faire défiler à l'infini des vidéos d'adorables petits chats. Mais soyons lucides, ces images servent avant tout à faire du clic. Il y a une photo que je vois beaucoup dernièrement, celle d'un bébé girafe recouvert de taches en forme de cœur. Vous l'avez peut-être vu aussi, c'est absolument adorable. Le post Instagram me dit que le girafon est dans une réserve animalière, sans me dire laquelle, et que oui, ces taches en forme de cœur sont tout à fait naturelles. Alors, j'ai vérifié, l'image est truquée, générée par intelligence artificielle, et donc jackpot pour tous les comptes qui ont relayé ça, 500 000 likes pour l'un d'entre eux, des milliers de cœurs en commentaire. Je peux vous dire que le compte en question a fait grimper en flèche son nombre de followers.
0: Aude, une autre vidéo a attiré votre attention, celle de chats sauvages extrêmement rares.
10: Oui, alors celle-là dépasse les 2 millions de vues carrément sur le réseau social X et elle approche les 700 000 likes sur Instagram. On y voit des chats gris avec un pelage très fourni. Ils ont l'air d'être filmés depuis une voiture et on m'explique que ce sont des chats de palace, PA2LAS. On les appelle aussi manules. Ils vivent en Asie, dans des zones reculées et donc les filmer comme ça sur la route, c'est assez extraordinaire. Regardons de plus près. Je ne l'ai pas vu tout de suite, mais l'un des chats n'a pas de tête au début de la vidéo, non, elle apparaît pouf, là tout d'un coup, erreur typique de l'intelligence artificielle. Ce qui me dérange, c'est que quand je tape chat de palace dans Google, l'une des premières vidéos que je vois, c'est celle-là. Et ça prouve bien que quand on like, commente, partage des images un peu sensationnelles et truquées comme celle-là, on participe, nous aussi, à la désinformation.
0: Voilà, essayez de ne pas trop participer à ça en restant vigilant. Merci beaucoup, Aude. Alors nous, on va vous emmener dans une vraie usine de textile qui se trouve à Orchamps dans le Jura, dans les gens d'ici, avec Thierry M. Ce sera après Queen et We Are The Champions, celui-ci, Besançon. Happy.

0: qu'est-ce que c'est bon. We are the champions, Queen, sur Ici Besançon. On aime partager ces belles chansons avec vous. Et on aime aussi vous partager de jolis cadeaux, vous les offrir. J'ai deux entrées pour la Citadelle de Besançon qui sont valables jusqu'à la fin de l'année. 03 81 833 111 pour jouer avec nous au Comté ou pas Comté, avec plein d'activités à vivre cet été dans le Monument Vauban, avec par exemple le panorama sonore, donc un concert qui aura lieu les 9 et 10 juillet prochains. On vous en parlera d'ailleurs un petit peu plus demain aux alentours de 8h50 avec Romain Parot. 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On part quelque part en Franche-Comté, c'est comme ça tous les matins. On quitte nos studios, histoire de quelques minutes pour parler avec les gens d'ici. Alors quand je dis les gens d'ici, je parle de vous, puisque vous êtes franc-comtois. Et on tient à vous entendre raconter vos vies, vos envies aussi. C'est Thierry M qui se déplace jusqu'à vous. Nouvelle destination, nouvelle personnalité ce jeudi. Alors Thierry, ici c'est quoi?
1: Ici c'est le Jura. À Orchamps, c'est là où on est. Hein. Je suis avec René.
2: Ouais.
1: René, vous tenez un établissement qui n'est pas comme les autres.
2: En fait, c'est une ancienne filature. Ouais. Le bâtiment a été monté en 1900. Le dernier bâtiment a été monté en 1974. Et donc, c'était des métiers à tisser. Et cette usine a fermé en 81. Et en fait, nous, on est arrivés dans la région, on a trouvé ce bâtiment. On a évolué avec l'espace qui représente à peu près 10 000 mètres carrés. Donc, on a démarré avec une machine à coudes et puis trois salariés. On remplissait les coussins à la main. Puis après, au fur et à mesure des ventes, on s'est autofinancé. On a eu du mal à être financé par les banques puisqu'on était dans le textile. Et on est en pleine reconversion au niveau mondial avec les coûts de main d'œuvre, et c'est notamment pour ça que cette usine a fermé en 81 avec la concurrence étrangère.
1: Mais nous, vous avez fabriqué ici.
2: Et en fait, nous, dans cette usine, on lançait toute la fabrication en traitant des matières fibres, mousse, polystyrène.
1: Rembourrage.
2: De rembourrage, et c'était des matières recyclées. Donc on traitait environ 700 tonnes de matière par an, en travaillant avec des fabricants de canapés sur des sites aux alentours à 300 km à la ronde. On travaillait avec l'industrie automobile où on traitait les chutes des coupes de mousse, de sièges. On triait les matières et on investit donc dans des effilocheurs, des broyeurs à mousse et des déchiqueteurs pour faire du flocon de bits polystyrène. Et par rapport à ces matières qu'on arrive à recycler, on s'est lancé dans la fabrication de poufs, d'oreillers literie, de matelas, coussins bord de piscine.
1: C'est du made in Jura.
2: Voilà, made in Jura. On a démarré la société en 92. Ouais. Donc on faisait de la vente directe pour s'autofinancer. Et par la suite, on a été contacté par des grands groupes, donc des grosses centrales d'achat et une centrale d'achat représentant environ 500 magasins. Donc on avait les couturières. On donnait à l'impression dans le nord de la France, mais on créait nos propres motifs. On faisait la nappe, le bain de soleil assorti, à la galette de chaise.
1: Et ça se passait ici?
2: Et tout se passait sur place. On créait tout de A à Z. Ah ouais. Donc on avait une équipe de à peu près 25 personnes. Et puis donc en 2020, je reçois un courrier d'Emmanuel Macron et Bruno Le Maire. Et je me dis, mais quel intérêt l'État peut porter à notre activité ou nous-mêmes. Ils m'ont fait chevalier de la Légion d'honneur.
1: Ah bon ?
2: Par rapport à l'activité du textile qu'on a perduré, qu'on a restauré un bâtiment de 1900 et qu'on est toujours là à ce jour.
0: Ouais, chapeau René. Franchement, allez découvrir cette histoire, des photos aussi à retrouver très facilement sur ici.fr et sur l'application ici de cette belle aventure avec Jura Textile. Maintenant, on va chanter avec Gold et puis on va jouer surtout. Deux entrées pour la Citadelle de Besançon. Vous pouvez encore jouer avec nous pour le compter ou pas compter. 03 81 833 111. Appelez-nous. Pendant ce temps-là, avec toute l'équipe d'ici matin, je vous le dis, on va chanter. Oui, laissez-nous chanter.

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0: Ah, je suis déçu parce que Christine devait jouer avec nous, mais on l'a perdu au dernier moment pour le compter ou pas compter. On va quand même lui offrir ces deux entrées pour la citadelle de Besançon. Si vous m'entendez, Christine, pas de souci, vous les avez. 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
0: On va s'intéresser maintenant à l'actualité partout dans l'Hexagone, partout en France et puis aussi à travers le monde. C'est avec le 90 secondes info et ce matin, c'est présenté par vous, Audrazo.
5: Jusqu'à 38 degrés sont attendus aujourd'hui dans le sud-ouest et en Bourgogne. La canicule s'installe et 26 premiers départements du bassin parisien au centre-est basculent ce midi en alerte orange. Météo France prévient que le thermomètre va continuer de grimper jusqu'en fin de semaine. Conséquence de cette chaleur, la SNCF annule 71 intercités jusqu'à lundi. Elle craint les pannes de climatisation. 7 trains sont donc supprimés aujourd'hui sur la ligne Paris-Orléans-Limoges-Toulouse. 4 trains annulés sur la ligne Paris-Clermont et 5 intercités sur la ligne Bordeaux-Marseille. L'image de la nuit, c'est Donald Trump qui signe l'accord avec l'Iran depuis le château de Versailles et aux côtés d'Emmanuel Macron. L'Iran confirme de son côté avoir signé ce protocole pour mettre fin au conflit. Députés et sénateurs trouvent un accord pour enrayer l'essor de la fast fashion, ces vêtements à prix ultra cassés et les géants chinois, Shein ou Temu. Malus financier, interdiction de la publicité directe ou indirecte par les influenceurs. Le vote final est prévu pour fin juin. L'émotion très forte du foot français après la mort d'Éric Roy, l'entraîneur du stade brestois, emporté par un cancer. Didier Deschamps salue un technicien très compétent et une personnalité très attachante. Il était un homme de passion et de conviction, dit le président de la Fédération française de football, Philippe Diallo. Gare au coup de chaud, le coup d'envoi du Hellfest sera donné cet après-midi à Clisson, comme d'habitude, en Loire-Atlantique. Incontournable festival de métal depuis 20 ans.
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0: Et c'est Besançon, 8h35. Un petit mot de météo pour vous parler du soleil qui sera là, oui, toute la journée, hein, ça ne change pas, avec aussi de fortes températures. On est déjà au-dessus de 15 quasiment partout en Franche-Comté à l'heure où je vous parle, et on ira jusqu'à 34 degrés pour Besançon, Baume-les-Dames, Luxeuil et Ornans, hein, donc dans l'après-midi. 36, ce sera la maximale dans la région à Vesoul, Gré, Dole et Poligny. 35 à Long-Sessonnier, Saint-Claude-et-Champlitte, et jusqu'à 32 si vous êtes à Pontarlier, Morteau et puis Pierrefontaine, les Varans par exemple, cet après-midi. Demain, toujours du soleil, toujours de la chaleur aussi dans la région, en Franche-Comté, mais aussi des risques d'orage, hein, tout le long de la frontière suisse. Donc pour ceux qui sont en altitude, hein, au-dessus de 800 mètres, restez vigilants demain.
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0: Quelques coups de frein sur le pont Cano ce matin dans au centre-ville de Besançon. Ça coince aussi un petit peu dans la descente de l'Arnaud, dans la voie des Mercureaux pour aller vers les ronds-points de Beurre. Et puis aussi cette D464 au niveau de Montfaucon, toujours avec des travaux dans le secteur et ça crée quelques bouchons. Rien de bien méchant pour l'instant. Si par contre vous voyez que le bouchon grandit, s'il y a d'autres accidents aussi ailleurs dans la région ou d'autres ralentissements, du moins là vous nous appelez 03 81 833 111.
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0: 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Et pour la musique qui nous mettra de bonne humeur, voici sa raison d'être et le collectif Ensemble sur Ici Besançon.

0: Ici Besançon, le collectif Ensemble pour le CID Action avec sa raison d'être à l'instant. On prépare la fête des pères, hein, parce que c'est ce dimanche. Et pour l'occasion, ici Besançon vous offrira justement toute la journée de dimanche des coffrets dégustation en plus des cadeaux habituels avec Arnaud Fromage. Restez bien à l'écoute et il faudra composer le 03 81 833 111 au bon moment.
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0: Allez, comme tous les jeudis, on passe un petit coup de fil à 8h40 à la presse de Vesoul, représentée par Marceau Bron ce matin. Bonjour Marceau.
3: Bonjour Loïs, bonjour à toutes les auditrices et tous les auditeurs.
0: Alors vous êtes journaliste au sein de cette rédaction, on a quelques petits sujets, comme souvent, à aborder ce matin. On va d'abord parler de Danse sa vie, hein, diffusée mercredi soir sur France 2. C'est une émission avec une danseuse et actrice originaire de Vesoul qui s'appelle Magali Sabi, que vous avez pu rencontrer.
3: Oui, c'est bien ça. Donc Magali Sabi joue dans le téléfilm de Jean-Pierre Améris qui est sorti en 2025, où elle interprète le rôle d'une jeune femme qui rêve de devenir danseuse malgré son handicap. Donc c'est un parallèle qui est tout trouvé pour la Vésulienne qui, entre les séances de rééducation, se rendait voir des spectacles de théâtre avant d'être à son tour sous les feux de la rampe. Et le film, il sera à nouveau diffusé sur France 2, bon, peut-être seulement pour les couches tard, vu que ça sera le matin à 1h15, mardi 23 juillet. En attendant, elle nous a raconté son parcours dans notre hebdomadaire.
0: Ouais, n'hésitez pas à aller lire ça. On va parler d'un tout autre sujet, on file à Montbozon cette fois-ci pour parler du repère de Félix Drouard. Dites-nous en plus, Marceau.
3: C'est ça, il nous a expliqué que les vacances approchent et que les chats aussi ont le droit à leurs vacances, et comme il a raison. Il s'est reconverti par passion dans la pension féline, donc une pension sur mesure et solidaire qui a ouvert en avril dernier à Montbozon. C'est un projet qui permet à nos amis les chats de parcourir leur journée dans des espaces de jeu avant d'avoir chacun leur nid douillet le soir, la nuit venue. Donc sa structure permet d'accueillir jusqu'à 10 chats en simultané. Félix nous a raconté donc sa reconversion professionnelle.

0: après un burn-out de son ancien quotidien.
1: Voilà, c'est une belle histoire à lire dans vos colonnes. Et puis on termine en parlant du bac, c'est vrai que c'est en ce moment. Le bac qui est passé par les terminales du lycée des Aberges, c'est vrai qu'on a beaucoup parlé de ce lycée dernièrement, Marceau.
0: Eh oui, bien sûr. Donc on a questionné Iglantine et ses amis qui sont, comme on le sait, cette année en mode système D. Ils ont passé leurs écrits au lycée Belin. Bon, après, comme tous les futurs bacheliers, il y a forcément un petit peu de stress avant tout ça. Mais ils avaient le sourire en sortant des épreuves. Ils ont trouvé d'ailleurs l'épreuve de maths plutôt simple, un petit peu plus d'inquiétude pour le sujet de philo. Donc, comme d'habitude, commentaires de texte ou dissertation. Les sujets de dissertation, je vous les donne. C'était « Avons-nous la maîtrise de nos paroles ?» ou bien « Peut-on être encore heureux ?» quand les autres ne le sont pas. Je vous laisse y réfléchir. En attendant, eux, ils attendent le résultat qui arriveront le mardi 7 juillet.
1: Ah, on peut réfléchir un bout de temps. Vous avez 4 heures, vous savez, c'est le fameux truc.
0: Voilà.
1: Merci beaucoup, Marceau. Voilà, encore plein de sujets à retrouver dans la presse de Vesoul et puis la presse de Gré également. Merci beaucoup, à très bientôt. Et excellente journée. Où faire garder ces animaux cet été? C'est la question qu'on va poser à Valère Corriard, toujours à Bakou. Hein. Vous savez ce que Valère, c'est notre expert en économie sur Ici Besançon.
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1: Il est temps de faire des économies avec vous, Valère Corriard, bonjour.
7: Salut Loïs.
1: Aujourd'hui, on va parler de quelques astuces pour faire garder nos animaux de compagnie pendant l'été.
7: Si vous avez prévu de partir et que vous ne pouvez pas emmener avec vous votre chien ou votre chat, il est encore temps de trouver une solution, mais je vous conseille de ne pas tarder. Le premier bon plan se trouve sans doute autour de vous. Des voisins, des amis, de la famille, ça vaut quand même le coup de se poser la question. Bien sûr, il ne s'agit pas d'imposer, mais enfin, des enfants qui ne partent pas, une personne âgée qui va avoir moins de monde cet été seront peut-être ravis de vous rendre service. Autre option plus classique, et tout le monde n'est pas à l'aise avec ce format d'ailleurs, c'est le chenil, la garde collective pour chiens, pour chats. Parmi les avantages, vous avez une équipe, un vétérinaire, l'alimentation, les sorties, tout est inclus, moyennant 100 à 200 euros la semaine. C'est donc assez cher quand même, mais il faut là, comme d'habitude, faire jouer la concurrence.
1: Et puis, il y a aussi des solutions collaboratives, de l'entraide entre particuliers.
7: Absolument, là vous aurez accès à des solutions gratuites ou presque, mais il faut vous dépêcher pour essayer de trouver quelqu'un. Plusieurs plateformes vous permettent d'entrer en relation avec d'autres particuliers qui sont volontaires pour garder des animaux, peut-être cet été, et peut-être aussi près de chez vous. Vous avez Pas Bête ou Animal Futé. Emprunte Mon Toutou est connu aussi avec une offre d'abonnement, et ça concerne même les matous désormais. Une solution assez efficace pour trouver un pet-sitter sans vous ruiner. Donc, entre les proches, les sites de mise en relation, la garde collective, vous avez des solutions, mais il faut anticiper et ne pas oublier que votre compagnon a aussi le droit de passer un bel été. Et d'ailleurs, si vous avez des bons plans pour faire garder nos animaux en notre absence, pensez à m'écrire. Mon mail, c'est parici-les-économies@radiofrance.com.
1: 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Allez, c'est parti pour la musique et puis c'est parti pour un bon plan en Franche-Comté. Ensuite, avec Romain Parot, on parlera un peu patrimoine. Juste après, Bruno Mars et son tout nouveau titre qui est très dansant, qui fait plaisir sur Ici Besançon. I Just Might.

0: Ah, c'est tout frais, ça vient de sortir des studios d'enregistrement. Hein. Bruno Mars avec son nouveau titre I Just Might sur ici Besançon. Romain Parot, bonjour.
1: Bonjour Loïs et bonjour tout le monde.
0: 8h50, il est temps de se tourner vers les bons plans, Franche-Comté, des idées sorties, avec une journée patrimoine qui se prépare.
1: Alors, c'est pas tout à fait journée patrimoine.
0: C'est les journées du patrimoine de pays.
1: Exactement. Voilà,
0: si je veux être bien précis.
1: Gérard Drexler, bonjour.
2: Bonjour.
1: Vous êtes délégué régional Bourgogne-Franche-Comté pour la Fédération Patrimoine Environnement, qui coordonne l'événement, non pas de ce week-end, mais du week-end suivant. Ce sera bien du vendredi 26 au dimanche 28 juin. Il s'agit des 28e journées du patrimoine de pays. Qu'est-ce que vous répondez justement à tous ceux qui, à l'image de Loïs, sont en train de se dire, mais finalement, les journées du patrimoine, c'est au mois de septembre, non?
2: Ah oui, mais en fait, le patrimoine, il n'y a pas que le patrimoine prestigieux, l'Élysée, Versailles, dont on parle par exemple en ce moment. Il y a aussi tout ce patrimoine de pays, donc qu'on appelle également vernaculaire, et qu'en fait, il ne faut pas oublier. Et ces journées du patrimoine de pays ont pour but de mettre en valeur, de rappeler que ce patrimoine du quotidien n'est pas si quotidien que cela. Il y a eu des travaux de construction, de création, mais aussi de restauration. Il y a aujourd'hui une qualité architecturale qui est à partager avec tous ceux qui ont envie de venir le voir. Il y a aussi une histoire. C'est aussi l'histoire des hommes. C'est également l'histoire donc du bâti, comme par exemple à Jougne, à Chaudanne. C'est une histoire de la nature, par exemple, puisque cette année, nous avons comme thématique Tour et Détour. Ouais. Il y a un certain nombre de manifestations qui sont là pour faire découvrir cette nature. C'est également celle du savoir-faire, comme par exemple à Salins, les salines de Salins. C'est à la fois, bien évidemment, du bâti, mais il n'y a pas que ça.
1: Ou le musée de la pince de Montéchoux, par exemple.
2: On ne peut pas aller bien loin. Quoi,
1: justement, voilà. Gérard Drexler, quand on dit patrimoine de pays, qu'est-ce qu'on peut englober là-dedans d'une façon générale? Au-delà du thème de cette année, Tour et Détour, mais on pense à quoi? Au château, au lavoir, enfin, quand je dis château, au petit château, entre guillemets, au lavoir, au moulin, aux choses comme ça?
2: Ah bah écoutez, vous répondez pour moi, là, d'une part, mais d'autre part, je vais compléter quand même. C'est qu'en fait, par exemple, pour vous donner un exemple très clair, la famille Laguiche, qui a le château d'Arlet, on peut dire, bon, c'est un château, donc c'est les journées européennes du patrimoine, qu'est-ce que ça a à faire avec le patrimoine de pays? Eh bien, en fait, la famille Laguiche a compris que ce patrimoine dont ils sont propriétaires est en même temps un patrimoine de la ruralité, un patrimoine de nos campagnes, un patrimoine de nos paysages. Et en fait, ils ont bien compris qu'en fait, ce patrimoine vernaculaire, ben, ça va au-delà du terme de vernaculaire, ça englobe la totalité de la ruralité. Et mettre en valeur ce patrimoine également pour les journées du patrimoine de pays, c'est tout comprendre. C'est comprendre qu'effectivement, ce patrimoine, il appartient à tout le monde, y compris la ruralité, pas uniquement aux grands événements festifs, extraordinaires, avec des oreilles partout.
1: Et qu'on se le dise, c'est donc la mise en valeur de la ruralité un peu sous toutes ses formes, patrimoine bâti, patrimoine naturel, sur le thème cette année de Tours et Détours, pour les 28e journées du patrimoine de pays, c'est du vendredi 26 au dimanche 28 juin, j'adore l'idée vraiment et je la partage tous les ans avec beaucoup de bonheur. Allez faire un petit tour sur internet, vous aurez la liste exhaustive des lieux qui se visitent en Franche-Comté, il y en a un pas loin d'une centaine en Bourgogne-Franche-Comté. Il y a largement de quoi faire, dont, vous l'avez dit, par exemple, et entre autres, entre beaucoup d'autres, le château et la cité classée d'Arlet, des remparts aux maisons médiévales de la capitale du vin de paille qui se visite à l'occasion de ce week-end. Merci beaucoup Gérard Drexler et bon week-end prochain pour les 28e journée du patrimoine de pays.
2: Merci beaucoup à vous.
0: Oh, et puis il y a aussi le patrimoine gustatif, gastronomique, vous savez, avec le Japon qui aujourd'hui est en fête, parce que c'est la journée mondiale du sushi, figurez-vous. Et on va en parler avec le docteur Kerzek.
1: J'adore les journées mondiales,
0: Ah, mais il y en a surtout, puis des fois il y a des journées où il y en a quatre dans la même journée aussi, hein, des journées mondiales, des thématiques. On va en parler avec le docteur Kerzek.
1: Est-ce qu'il existe déjà la journée mondiale de la journée mondiale?
0: Je pense que ça pourrait exister. Et si ça n'existe pas.
1: C'est un concept, faut qu'on y pense. Ouais.
0: On va la créer, je pense. Bon, est-ce que les sushis sont bons pour la santé? On lui posera la question au docteur Kerzek. Vous rentrez ce soir, vous, après l'émission, après le travail, en général?
1: Oui, c'est ça. Moi, je me fasse une dispense, je sais pas.
0: Non, parce que lui, il ne rentre pas ce soir. Ah. Voilà ma transition, vous l'avez vu.
1: Voyez.
0: Ah là là. Eddie Mitchell, sur 8h54. Merci, Romain.

0: Eddie Mitchell, il ne rentre pas ce soir sur Ici Besançon. Le docteur Kerzek est avec nous pour tous ses conseils santé. Aujourd'hui, on mange des sushis. C'est la journée mondiale des sushis, oui. Alors, est-ce que c'est bon ou mauvais pour la santé? Bonjour, docteur.
1: Bonjour à tous. C'est en tout cas un plat qu'on adore, qui fait fureur sur les réseaux sociaux, qu'on commande entre collègues le midi et qu'on dévore sans trop se poser de questions. Alors, les bonnes nouvelles, c'est que les sushis, c'est souvent léger, pauvre en mauvaise graisse, si on évite les versions frites, évidemment, et riche en protéines. Alors, le poisson cru, notamment le saumon, le maquereau, c'est une excellente source d'oméga 3. Je vous en parle souvent. Ce sont ces acides gras qui protègent notre cœur et notre cerveau. Donc, une portion de 120 grammes de poisson gras couvre plus de la moitié de nos besoins quotidiens en oméga 3. Ensuite, les algues qui enveloppent les makis sont une mine iode de vitamine B12, d'antioxydants. Deux feuilles de cette algue qu'on appelle le nori couvrent environ 20% de nos besoins quotidiens en iode. Et le gingembre mariné, lui, c'est un petit antibactérien naturel qui aide à digérer. Bref, les sushis bien choisis peuvent être de très bons alliés santé. Mais voilà, il y a l'envers du décor. Et forcément, parce que derrière le côté healthy, il y a des risques bien connus. Premier risque, le plus sournois, c'est un petit ver parasite. Ça s'appelle l'anisakis. C'est un nématode qui vit dans le tube digestif des poissons sauvages. Et quand on mange du poisson cru infesté et insuffisamment traité, la larve va s'installer dans l'estomac et dans l'intestin. Et là, ça peut être la cata. Deuxième risque, c'est le mercure. Quand on parle de poisson gras, il y a beaucoup de mercure qui vont s'accumuler. Et une surconsommation peut affecter le système nerveux. Et puis, troisième danger, c'est le sel. Parce que c'est très salé, y compris d'ailleurs avec la sauce soja, c'est délicieux, mais une seule cuillère à soupe contient jusqu'à 900 mg de sodium. C'est près de 40% de la dose recommandée dans la journée. Alors si vous ajoutez à ça une consommation excessive, vous comprenez qu'il faut garder la tête froide.
0: Bon docteur, qu'est-ce qui doit nous alerter alors quand on a mangé des sushis ?
1: Après un repas de sushi, en général, dans les heures qui suivent, si vous avez des douleurs abdominales, des nausées, des vomissements ou la diarrhée, il faut penser justement à cette infection parasitaire. Ça peut être aussi une allergie. D'ailleurs, c'est une forme d'allergie. Il faut en parler vraiment à son médecin, notamment si les symptômes persistent plus de 2 jours. Alors aujourd'hui, on va quand même fêter les sushis. Donc manger avec modération le reste de la semaine. Une fois par semaine, ça paraît très bien. On choisit des établissements sérieux qui vont traiter les sushis pour éviter qu'il y ait justement ce parasite. Conseil numéro 2, on évite le thon rouge et les grands prédateurs. Manger là, allez, une fois par mois maximum, ceci. Préférez plutôt les petits poissons, comme le saumon. Et conseil numéro 3 pour les personnes vulnérables, les femmes enceintes, les jeunes enfants, les personnes immunodéprimées. Le poisson, c'est plutôt déconseillé. Passez au maquis cuit, au California Rolls ou ce que vous voulez, au sushi végétarien, pourquoi pas. Bon appétit, d'ici là, portez-vous bien.
0: Merci beaucoup, docteur. Cyril Seguin arrive dans un tout petit instant.
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0: On prépare les 24 heures du temps avec vous, Cyril Seguin, bonjour.
10: Bonjour Loïs, bonjour à tous.
0: Vous n'avez pas de montre au poignet?
10: Non,
0: moi non plus.
10: Pas de montre. Vous non plus?
0: On n'est pas dans le thème. On n'est pas du tout dans
10: le thème. Pas du tout dans le thème, puisque ce matin, on va justement vous demander si la montre pour vous est l'accessoire indispensable à votre bras, une montre qu'on vous a offerte, une montre à laquelle vous tenez, une montre que vous êtes transmise de génération en génération. Peut-être tout simplement pour ceux qui sont fans de mode, de design, vous avez plusieurs montres à la maison et vous les faites tourner en fonction de votre look, de votre humeur du moment. Vous et votre montre. Vos témoignages, on en parle dans quelques instants puisque les 24 heures du temps, c'est ce week-end. Le savoir-faire horloger est à l'honneur. Beaucoup de made in Franche-Comté. Ça sera l'occasion après 9h de parler de marques emblématiques également de notre région avec notre invitée experte. Elle est passionnante. Restez avec nous.
0: Et puis vous aurez aussi l'occasion, je pense, de rappeler les montres à gagner.
10: Tout à fait. Les montres à gagner. Belle montre LIP.
0: Ah là là,
10: donc là, si vous avez des montres moches dans les tiroirs, vous les sélectionnez, vous faites une petite photo, vous nous l'envoyez via le WhatsApp Ici Besançon. Et puis dimanche, on fera le tirage de la montre la plus moche pour vous offrir une montre merveilleuse.
0: Ça, c'est génial.
10: Une LIP. Voilà,
0: j'adore le concept. J'adore
10: la LIP Himalaya.
0: Eh bien, écoutez, c'est l'heure, hein, je
10: ouais,
0: crois.
10: On y va. À demain 6h.
0: À demain
10: 6h,
0: ça marche.
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0: Amir et son nouveau single sur Ici Besançon, ça s'appelle À l'imparfaite.
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0: La météo pour aujourd'hui en Franche-Comté avec un soleil omniprésent où que vous soyez dans la région et surtout des températures très très très chaudes. Je vous rappelle que les températures que je vais vous donner sont à l'abri, à l'ombre. On annonce 37-38 degrés cet après-midi entre Vesoul, Besançon, le Pays de Loire. Température proche de 36 degrés si vous êtes dans la vallée de la Loue, et puis 32 degrés cet après-midi à Mourteau, 33 degrés à Pontarlier, des températures qui sont bien au-dessus des normales observées à cette époque-là. Ça continuera à être très très chaud dans les jours qui viennent, au moins jusqu'à dimanche, nous dit Météo France.
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0: Merci de nous retrouver sur Ici Besançon. On va passer la matinée ensemble avec, dans un instant, le début de Bienvenue chez vous en Franche-Comté. On va parler de vos montres. La montrez-vous, une grande histoire d'amour. On attend vos témoignages.

0: Eye on Emotion et Chris de Burgh dans les années 80 sur Ici Besançon.
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0: 9h10 chaque matin dans Bienvenue chez vous en Franche-Comté. Vous êtes avec nous pour témoigner, pour discuter. On va parler ce matin à l'occasion des 24 heures du temps qui arrivent ce week-end de votre relation peut-être très particulière, voire même amoureuse avec votre ou vos montres. Jamais sans votre montre, parce que c'est un objet de famille, parce que c'est une montre pour laquelle vous avez craqué, un beau design. Et tout simplement parce que c'est un objet pratique et vous préférez garder la montre, l'heure sur votre montre plutôt que sur votre smartphone, comme on le fait peut-être beaucoup plus maintenant. Laura Mongénie est notre invitée ce matin, spécialiste des montres, des bijoux et de ce bel univers. Bonjour Laura, bienvenue.
2: Bonjour Cyril.
0: À l'occasion des 24 heures du temps, on aura l'occasion d'en parler. Vous allez intervenir dans ce temps fort de l'horlogerie tout au long de ce week-end à Besançon, cours du Palais Granvel. Est-ce que le portable a supplanté la montre dans sa fonction initiale, c'est-à-dire de donner l'heure stricto sensu, Laura?
2: Je mentirais si je disais que les gens n'ont pas tendance à regarder plus volontiers leur téléphone que leur poignet pour lire l'heure, mais on ne peut pas dire néanmoins que ça ait complètement remplacé l'objet, puisque c'est à la fois un objet qui est informatif, on va dire, il donne une information, mais il est surtout un objet de parure.
0: Ouais, peut-être même plus encore.
2: Et la mécanique qui est derrière est aussi quelque chose qui fascine les collectionneurs. Donc la montre a encore, je pense, de très belles années devant elle, malgré les évolutions technologiques.
0: Alors c'est vrai que parmi nos auditeurs, moi-même, qui arrive à la cinquantaine, je m'en souviens très bien, pour des événements forts de la vie, pour les 18 ans, pour les communions, on nous offrait notre première montre. Ça se fait encore, ça, dans les familles? Laura, cette tradition en Franche-Comté, elle perdure encore?
2: C'est toujours le cas, ou alors je suis vraiment très vieux jeu, parce que pour ma filleule qui a fait sa communion il y a 15 jours, je lui ai offert une montre, une montre LIP, pour
0: en
2: tout
0: plus,
2: vous dire.
0: Voilà, une franc-comtoise.
2: Je fais un peu de publicité. Ouais. Mais ils ont des modèles pour tous les âges. Et alors, ce qui est vraiment formidable, c'est que justement, les générations peuvent se confronter, se mélanger, puisque une grand-mère aujourd'hui pourrait presque avoir quasiment la même montre que sa petite fille, puisque maintenant, ça y est, dans les années 40, 50, 60, il y a des modèles qui sont restés réactualisés. Dans toutes les marques, c'est comme ça.
0: Voilà, donc, on ressort régulièrement, quoi, en fait. Donc, ces jeunes aiment toujours avoir la montre au bras. Ce matin, je vous demande, vous les auditeurs, les auditrices d'ici Besançon, si vous êtes dans cet état d'esprit, si votre montre, c'est un indispensable. Alors, je sais qu'il y en a même qui ne l'enlèvent pas la nuit pour dormir. J'en connais, moi, dans ma famille, qui l'ont 24 heures sur 24. C'est peut-être pas le meilleur truc à faire, ça, pour une montre. Alors, pour le bracelet, pour...
2: Quoi qu'il en soit, un bijou, une montre, c'est mieux de le préserver d'un certain nombre d'activités. Et même si on dit, notamment... dans des très grandes marques, ils ont fait la promotion des montres étanches, notamment parce qu'ils avaient été créés vraiment ces modèles-là pour faire de la plongée sous-marine. On évite aujourd'hui de prendre son bain avec les montres, même si elles sont techniquement conçues pour pouvoir résister à tout ça.
0: Donc, on n'hésite pas à l'enlever, voilà.
2: On n'hésite pas à l'enlever, à la poser sur sa table de nuit, on la préserve. Et puis après, il y a des différences en fonction des mouvements, s'ils sont mécaniques, automatiques, donc mécaniques manuelles qu'on remonte à la main, automatiques qui se remontent directement à la force du poignet, ou si ce sont des mouvements quartz, où là, c'est simplement une pile. Alors, on dit pareil, quand on stocke une montre avec une pile, on évite de la mettre au soleil ou de la conserver avec cette problématique, en fait, de pile qui peut couler. Donc c'est de la mécanique, et quand on dit mécanique, on sait qu'il faut faire attention.
0: Il y a un son à apporter derrière.
2: Exactement.
0: On a toujours des gens qui révisent les montres. Ça, il y avait beaucoup de questions sur le WhatsApp ici Besançon, 03 81 830 311. Quand on achète une montre, on a toujours la garantie d'un service après-vente, d'un suivi dans les années.
2: Et même maintenant avec la seconde main. Alors évidemment, quand on achète un produit neuf, ça va de soi, mais pour la seconde main, quand vous allez acheter dans des endroits où ça se tient bien, vous avez une garantie qui va peut-être souvent être d'une année à peu près. On peut pas garantir absolument un fonctionnement sur le long terme, mais en tout cas, c'est plutôt intéressant de faire attention à ces éléments. Et dans les ventes publiques, là, les mouvements sont parfois révisés, regardés par des horlogers, mais ne sont pas garantis. Puisque là, en l'occurrence, c'est difficile sur une masse d'objets comme ceci de pouvoir vraiment aller dans le détail. Donc, en fonction... Si vous voulez acheter une montre, regardez bien les conditions pour ne pas être déçu.
0: 03 81 833 300 ce matin, si vous ne vous séparez jamais de votre montre ou alors de vos montres, vous les êtes transmises de génération en génération. 03 81 833 300.
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0: Dans la playlist d'Ici Besançon, John Lennon dans quelques minutes, et le nouveau single de Vita, ça s'appelle Ça fait mal.

0: Vita et son nouveau single, c'est dans la playlist d'ici Besançon, ça s'appelle Ça fait mal, il est 9h20.
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0: Laura Mongenier est notre invitée ce matin, experte en bijoux. On montre également, c'est vrai que c'est un joli domaine, un joli univers que vous couvrez, que vous connaissez parfaitement bien. Vous êtes avec nous à l'occasion des 24 heures du temps qui vont se dérouler ce week-end à Besançon avec Ici Besançon, le savoir-faire horloger pendant 2 jours. Et évidemment, on ne peut pas dans cette émission, on demande à nos auditeurs si vous et votre monde, vous êtes des inséparables, ne pas parler des montres emblématiques des marques de la Franche-Comté. Ce qui frappe, c'est qu'il y a quand même une longévité, voilà, je vais y arriver, j'ai trouvé mon beau mot, par rapport à certaines marques. Je pense par exemple à Leap, vous en parliez tout à l'heure, qui sont des institutions franc-comtoises, Laura. Hein,
2: Alors on en a un certain nombre de marques, puisque c'était la capitale de l'horlogerie initialement. Alors je rappelle pour le petit morceau d'histoire que Laurent Mégevan, qui était un Suisse, est venu après la Révolution, d'ailleurs on a la rue Mégevan juste à côté, c'est pour ça qu'on en parle d'ailleurs, avec à peu près 400 Helvètes horlogers qui sont venus s'installer parce que après la Révolution, la France voulait une manufacture pour concurrencer la Suisse. Alors sur cette manufacture-là, il n'y a pas eu un véritable succès. En revanche, les 400 Helvètes qui étaient là avec leur connaissance sont restés. Et on voit bien au niveau de la capitale horlogère qui est Besançon, qu'il y a eu entre le centre-ville et ensuite un petit peu plus loin, puisque ça a grossi au fil des années, un 19e siècle qui a été exceptionnellement florissant. Alors on parle aussi du berceau de l'horlogerie pour Morteau, puisqu'on connaît aussi un certain nombre d'établissements là-bas. Typiquement, on a Pékinier qui a été fondé, alors, beaucoup plus tardivement, parce que là, on est en 1973. Mais on a aussi des marques comme Yema, qu'on connaît de nom.
0: À Palante, à Besançon, qui ont été installées là-bas.
2: Et ça date de 1948.
0: Ah ouais, d'accord.
2: C'est une marque qui s'est installée en 1948. Et puis, évidemment, on parle tout le temps de Leap, mais parce que on a un petit coup de cœur particulier pour les montres qui revenaient au président de la République et notamment la fameuse montre de Gaulle qui avait fait un résultat exceptionnel aux enchères. Je crois qu'on était sur 537 900 euros pour la montre du général de Gaulle. Mais elle a été portée par
0: le général, effectivement.
2: Et puis, je ne peux pas ne pas parler de Léon Hatto, puisque Léon Hatto était un horloger joaillier du début du XXe siècle, qui avait fait l'école d'horlogerie, et donc qui est éminemment connu, en tout cas de moi, et j'espère un peu plus des auditeurs, depuis qu'on a eu cette émission à son sujet. Et c'est assez formidable, puisqu'on voit bien qu'il y avait toute cette effervescence au niveau de l'horlogerie, et le fait qu'il y avait 24 heures du temps ce week-end, pour célébrer ça encore et encore, je trouve que c'est magnifique.
0: Alors sur le WhatsApp, ici Besançon, 03 81 800 3300, j'ai Maria qui est du côté de Quingé qui nous dit: on a une montre de famille, une montre libre, je n'ai pas le modèle en tête, qui date du début des années 60 et qu'on se transmet de mère en fille, en petite fille également. Cependant, cette montre ne marche pas. Est-ce que ce genre de modèle peut être révisé facilement? On a apporté un début de réponse tout à l'heure, mais quelle que soit la marque de montre, on va trouver encore en 2026 des réparateurs.
2: Ah oui, l'horlogerie, alors justement, alors j'insiste sur les 24 heures du temps, mais ce sont des événements où on promeut un savoir-faire. Et les horlogers aujourd'hui, ce qu'on appelle les petites mains de l'horlogerie, c'est hyper précieux et ils existent encore. Et ça, et justement, dans le côté recyclable des objets et cette.
0: C'est tellement tendance.
2: Mais évidemment. Plus, ouais. Donc il faut surtout pas hésiter. Et quand je vous disais, c'est de la mécanique, c'est comme une vieille voiture. Parfois, il faut remettre un petit peu d'huile. Parfois, il faut changer une ou deux pièces. Et ben voilà. Mais en l'occurrence, des montres qui sont avant les années 70, donc avant le quartz, c'est du mécanique manuel. Donc il y a de grandes chances pour qu'on arrive à. Mais bon. Après, c'est au cas par cas, évidemment.
0: Évidemment, derrière. Voilà. Bah, écoutez, Maria, on a apporté une réponse ce matin et peut-être une bonne nouvelle. Vous allez pouvoir la réparer et qu'elle reparte au bras de votre petite fille. Cette belle montre Leap, 9h20.
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0: Il y aura John Lennon dans un instant, avec Imagine, dans les années 70, au tout début des années 70. Vous et votre montre, vous êtes des inséparables. Vous en avez une, vous en avez même plusieurs. Vous les faites tourner en fonction de votre mode, de votre humeur, chaque jour. On attend vos témoignages au 03 81 833 11 avec notre experte des bijoux et des montres. C'est Laura Mongenis ce matin.
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0: Et c'était John Lennon pour une petite pause vraiment belle. Imagine ce matin sur Ici Besançon.
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0: Les 24 heures du temps avec Ici Besançon, c'est ce week-end le savoir-faire horloger. Laura Mongeny est notre invitée. On parlera du stand que vous allez animer pendant ces deux jours, ce week-end, Laura. Vous proposerez des expertises gratuites des montres sur photo. Il y aura des activités pour les enfants également. Et puis, on parlera de la conférence autour de Suzanne Belperron. On vous dira qui est Suzanne Belperron dans quelques minutes. La conférence peut vous intéresser dans le cadre de ces 24 heures. Mathias nous rejoint parce que ce matin, on vous demande si vous et votre monde, vous êtes des inséparables. Et Mathias va nous dire oui pour un modèle très particulier. Bonjour Mathias.
2: Bonjour Cyril.
0: Bonjour
2: madame.
0: Vous êtes à Besançon Mathias, et alors vous avez fait le choix d'une montre franc-comtoise emblématique Mathias.
2: Exactement, et je me retrouvais complètement dans ce que vous disiez tout à l'heure à l'antenne, puisque je tiens de mon papa une montre, je pense que ça va parler à madame Mongeny, une Mac 2000 de chez Lippe.
3: Bien sûr.
2: Qui date, je crois, des années 70, si je dis pas de bêtises. Mmh. Et lorsque j'ai eu 18 ans, mon papa m'a dit: tu es devenu un homme, je vais donc te la remettre. Ça m'a beaucoup touché, évidemment.
0: J'imagine.
2: Et j'ai porté longtemps. Et comme en prenant un peu d'âge, j'ai eu peur de l'abîmer, j'ai fini par racheter la réédition, puisque la marque l'a relancée il y a quelques années. Donc je mets la réédition tous les jours. Donc j'en suis toujours je suis toujours très lié à ce modèle. Oh ouais. Et je conserve précieusement le modèle original
0: pour ne pas l'abîmer, voilà. Quoi, en fait. Ah, il y a vraiment un lien amoureux avec cet objet. C'est très beau, ça, Laura.
3: Hein. C'est super. Ouais. D'autant qu'en plus, c'est une montre. Alors, pour les auditeurs qui n'ont pas la possibilité de voir, elle se distingue par un boîtier qui est asymétrique. En l'occurrence, les boutons, ils sont colorés. Donc, je ne sais pas quel modèle vous avez, mais le modèle, on va dire classique, a trois boutons colorés différents. Donc, jaune, bleu et rouge, ouais. Sauf erreur de ma part.
2: C'est celui-là, oui, tout à fait.
3: Voilà. Et au départ, cette montre, et c'est vraiment super, on parlait de la crise du quartz, mais Lippe, dans les années 70, forcément, a vécu une phase un petit peu compliquée et a fait appel à ce designer qui s'appelle Roger Talon, et qui était un designer de génie. Pour moi, c'est un des pionniers du design industriel. Et il n'a pas créé une montre pour qu'elle soit classique, il a créé une ergonomie. Et au départ, c'était même pas pourtant une esthétique. Alors, dans les années 70, on sait qu'il y avait toute cette fantaisie-là, mais c'est une montre qui est devenue, pour moi, parfaitement emblématique. Et effectivement, si vous avez la version originale, elle peut être, pour moi, plus charmante, ah oui. Mais c'est vrai qu'il y a un plaisir à pouvoir reporter ces modèles-là à travers les rééditions. Enfin, moi, je trouve que votre témoignage est super.
0: Ah oui, exactement, et je me rends compte du costaud, de la solidité de ces modèles, puisque vous nous l'avez dit, vous avez arrêté de la porter, non pas parce qu'elle ne marchait pas, mais tout simplement pour la conserver dans son bon état. C'était un signe également de robustesse de ces modèles de l'époque.
3: Alors, tous les modèles qui ont été créés dans les années même 60, enfin, en fait, depuis toujours, quand on regarde sur de l'horlogerie, même des montres de dames qui ont des tout petit boîtier où on se dit mais il y a un mouvement mécanique là-dedans. Et à chaque fois que je fais des expertises, la première chose qu'on fait, c'est pas voir si elle tient l'heure, parce que ça, moi, je peux pas forcément le juger. En revanche, on voit si le mouvement peut se relancer.
0: Tourne encore.
3: Et il suffit de donner un petit mouvement sur la couronne de remontoir et c'est parti.
0: Ça repart.
3: Et on voit qu'il y a une vraie robustesse. Non, c'est vraiment super.
0: L'histoire était jolie à partager, Mathias.
3: Merci beaucoup.
0: Et donc, si je comprends bien, vous n'avez que ce modèle-là de montre, quoi, tellement elle vous tient à cœur.
2: C'est exactement ça.
0: C'est ça. Ouais.
2: J'en ai jamais acheté d'autres et je pense que je mourrai avec.
0: Ah ben, écoutez, voilà, elle aura vraiment traversé toute votre vie, évidemment. On vous souhaite de très longues années avec la Mac 2000 au bras. Merci beaucoup, Mathias, pour votre témoignage à Besançon. Bonne journée, au revoir.
3: Au revoir.
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0: 9h30 sur Ici Besançon, regardons la qualité de l'air. C'est très important aujourd'hui, puisqu'on a eu un gros pic de chaleur hier qui sera confirmé et même amplifié aujourd'hui. Les indices sont pas si mauvais finalement en Franche-Comté, et c'est tant mieux. Ils sont passés de moyen à bon si vous êtes dans le secteur de Belfort. Du côté de Besançon, l'indice est très bas aujourd'hui. C'est un petit peu plus délicat sur la Haute-Saône du côté de Vesoul, avec des indices qui sont entre le moyen et le mauvais pour les personnes sensibles. Voilà pour l'état de la qualité de l'air en Franche-Comté.
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0: Vous ne vous séparez jamais de votre montre. Modèle homme, modèle femme, vous en avez une, voire même plusieurs. 03 81 833 11, le standard ou le WhatsApp Ici Besançon, même numéro, pour tous vos témoignages ce matin. Il y a ceux qui...

0: C'était Natacha Saint-Pierre avec Pascal Obispo et Mourir demain sur Ici Besançon.
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0: Et avec notre invitée ce matin, Laura Mongeny, qui est experte en bijoux, en montre également à l'occasion des 24 heures du temps qui vont se dérouler ce week-end avec Ici Besançon dans la cour du Palais Granvelle. On parle du rapport que vous avez avec votre montre. Est-ce que c'est plus qu'un objet pratique du quotidien qui vous sert juste à avoir l'heure? Vous en avez peut-être même plusieurs pour coordonner avec l'humeur du moment, les tenues. Puis il y a un autre univers dont je voulais parler avec vous ce matin, Laura Mongeny, c'est celui des collectionneurs et des collectionneuses, parce qu'on en a énormément en Franche-Comté. D'ailleurs, dans le cadre de ces 24 heures du temps, il y a une vente qui va se tenir cet après-midi, une sorte de mise en bouche, on va dire, des 24 heures du temps.
2: Exactement, même si le temps, et cette année c'est l'avantage aussi, et ma participation à cette manifestation montre bien la volonté d'être dans le temps vintage en général, ouais. Parce que je serais plutôt côté, voilà, plutôt côté bijoux que côté horlogerie à proprement parler. Mais oui, cet après-midi, il y a une vente avec des bijoux et qui va même se poursuivre demain avec des montres chez Maître Astrid Guillon. Donc il y a un certain nombre de pièces qui seront évidemment proposées. Et évidemment, pour les collectionneurs et les amateurs, c'est des

0: cas, voilà, qui vont dire, moi, ce que je veux, c'est d'avoir l'empreinte vraiment singulière de la marque. Donc, c'est acheter le modèle emblématique.
1: Ouais, de la
0: Alors
1: marque,
0: qu'on soit chez Rolex, chez Patek Philippe, ou plus modestement, dans des marques moins luxueuses, on peut avoir envie d'avoir le modèle de référence. Et puis, certains autres vont dire, bah, moi, ce que je voudrais, ça, c'est plutôt avoir une montre adaptée à chacune de mes tenues.
1: Ouais.
0: Et notamment, c'est vrai que dans les années 60, ils ont créé ce qu'on appelait les boîtiers ultra fins pour pouvoir passer sous les manches de chemise.
1: Ouais.
0: Alors, on porte moins de chemises aujourd'hui, mais néanmoins, le boîtier va être plus fin. D'autres collectionneurs, et j'en connais un certain nombre à Besançon, certains vont se reconnaître, vont vouloir plutôt avoir des montres qui vont être associées à des domaines d'activité, par exemple, pour tout ce qui va être plongée. Donc il y a des gens qui vont dire, moi je veux que des montres de plongée.
1: Et
0: ensuite, hop, ça se décline à l'infini. Mais c'est ça qui est assez formidable, c'est qu'en plus, dans le seconde main, on arrive à trouver des modèles vintage, authentiques, originaux. Donc c'est la marque d'une période vraiment de création. Quoi.
1: Ouais. Alors la montre, effectivement, on la porte au bras et elle est amenée à plein de soucis, de désagréments, la transpiration de la peau, l'usure, les frottements. J'imagine que c'est comme pour tout, quand on est en collectionneur, le plus bel état et la meilleure pièce qu'on puisse trouver.
0: Bien sûr. Ouais. Et alors l'altération, elle vient pas nécessairement, parce que souvent les boîtiers sont en acier, alors on dit inoxydable, puisque évidemment, on peut avoir des matériaux précieux hein, à l'origine des boîtiers de montres, que ce soit de l'or rose, de l'or jaune, de l'or gris, mais souvent vous regarderez même sur les modèles très importants des grandes marques, alors évidemment platine mise à part, où là sont toujours des montres exceptionnelles produites en très petite quantité et à des prix faramineux,
1: ouais.
0: Sinon c'est souvent en acier inoxydable, donc par définition c'est inoxydable, donc ça résiste très bien à l'usure du temps. Un bracelet qui va être en acier, lui, peut se distendre légèrement, c'est ce qui va dans le temps être le plus problématique, puis quand on a des bracelets qui vont être en cuir ou autre, ben là il faut penser à les changer, ou en été ne pas forcément les porter à même la peau tout le temps,
1: ouais.
0: Parce que sinon évidemment la matière naturelle, animale, elle va s'altérer avec la transpiration notamment.
1: Ouais, le fait de ne plus avoir le bracelet d'origine pour une montre d'époque, c'est un peu ennuyeux pour la revente si on a changé le bracelet.
0: C'est un peu ennuyeux. Parce que les collectionneurs préfèrent avoir tout ce qui faisait l'authenticité, donc l'écrin, les papiers, ça c'est fondamental, puisque quelqu'un va acheter sur la foi aussi de quelque chose qui était dans son intégrité, donc forcément ça met un petit bonus sur la valeur finale. Et puis aussi, quand vous avez une montre vintage, si vous avez la possibilité de changer le bracelet, parce que beaucoup n'aiment pas forcément les bracelets métalliques, et de bien le garder précieusement, parce que ça, en cas de revente ou de transmission, d'avoir le bracelet original,
1: c'est
0: certains
1: crucial,
0: s'en débarrassent.
1: En fait. Ouais.
0: Mais il faut pas
1: le faire, quoi.
0: Non.
1: On le met et puis le nouvel acheteur en fera ce qu'il en veut,
0: comme
1: mais
0: des maillons
1: c'est
0: supplémentaires.
1: Un plus. Ouais.
0: Si vous en avez, il faut toujours les garder,
1: ouais.
0: Parce que quoi qu'il en soit, ça peut donner un peu de plus d'intérêt encore à votre objet.
1: À 10 ans moins 20.
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1: Des témoignages d'auditeurs, d'auditrices d'ici Besançon amoureux de leur montre, on en aura dans quelques minutes, le temps d'écouter Miley Cyrus ou encore William Scheller avant 10h.
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1: Bientôt 10h moins le quart sur Ici Besançon.
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1: Avec ce matin Laura Mongini, notre invitée, experte en bijoux et en montres, vous serez présente aux 24 heures du temps. On parlera de ce que vous allez faire sur cette manifestation autour du savoir-faire horloger. Ici Besançon, la parraine. Nous, on sera en direct très régulièrement durant le week-end et puis on vous fera gagner plein de beaux cadeaux tout au long de ce week-end assez incroyable. Laura, il y a plein de témoignages d'auditeurs. Alors j'ai Gilles qui est du côté d'Avoudré. Beaucoup d'auditeurs qui nous racontent en fait les mêmes histoires, ces histoires de montres qui se transmettent. Alors c'est une montre que son papa lui a offert à ses 18 ans. Il s'en souvient très bien puisque c'était en mai 1968. Évidemment, la date fait écho. On peut pas l'oublier.
0: On peut pas l'oublier.
1: Voilà pour les 18 ans de Gilles. Cette montre ne m'a jamais

0: quitter. Figurez-vous, Cyril et Laura, que je l'ai toujours au bras. Plus de 60 ans après, cette montre ne me quitte pas. Je la fais régulièrement entretenir auprès d'un professionnel à Pontarlier. C'est le bon réflexe, ça, de faire entretenir régulièrement avant qu'elle tombe en panne sa montre,
1: Laura. Évidemment. Ouais. Et c'est le meilleur conseil qu'on puisse donner. Et je suis ravie pour vous. Ouais. Vous y étiez déjà, on va dire, c'est pas adolescent, jeune adulte dans les années 70, parce que franchement, c'était une période sympathique. Ouais. Mais au-delà de la blague, c'est clair qu'il faut, de toute façon, on recommande tous les 5 ans à peu près d'aller faire réviser une montre, puisque c'est un peu, mais comme une voiture en fait. Si vous voulez pas qu'elle tombe en panne, il faut ménager sa monture. Ouais. Donc si vous faites comme on le fait là très justement Gilles, à la fin vous avez la pérennité avec vous. Donc c'est un garde-temps qui va en plus être sympathique à transmettre parce qu'il aura gardé toujours ce témoignage précieux d'un instant donné quand ça tombe en panne. Après, ça veut dire changer des pièces, etc. C'est pas pareil.
0: Cindy, du côté de Vesoul, nous envoie sur le WhatsApp, ici Besançon, 0381 833 ce message. Je suis fine heureuse, nous dit-elle, parce que depuis 2 mois, je cours à nouveau les vide-greniers qui sont très nombreux dans le secteur autour de Vesoul à la recherche de montres. Je suis moi-même collectionneuse. Alors, je suis pas une collectionneuse d'une marque particulière, nous dit notre auditrice. Ça fonctionne vraiment au coup de cœur. Petit regret, c'est vrai que maintenant, de plus en plus, pour des montres qui sont parfois en très mauvais état, les vendeurs, les vendeuses en demandent un prix exorbitant. Dès qu'on arrive dans le vintage, les prix flambent. Tout ce qui est vintage est forcément cher, Laura, ou c'est plus nuancé que ça?
1: C'est un peu plus nuancé, mais là où Internet a fait quand même un peu de mal, j'ai envie de dire, mais du bien aussi pour certains vendeurs qui se retrouvent à pouvoir vendre des objets qui pensaient ne rien valoir, quelque chose de plus intéressant. En pratique, les prix ont globalement, effectivement, un petit peu été revus à la hausse. Mais il faut faire attention sur Internet. Quelqu'un qui va mettre une montre à un certain prix, ça ne veut pas dire que c'est la valeur définitive. Donc, bon, parfois, ça peut être un peu frustrant quand on a envie d'acheter et de se rendre compte que le vendeur n'est pas tout à fait vendeur.
0: Les montres, alors, et je voudrais qu'on en parle, tirées à très grands exemplaires. Je peux donner des marques, on en a fait. On en a fait des marques depuis ce matin. Swatch, par exemple, qui fait des modèles pour les plus jeunes, pour les enfants, à des dizaines, voire même des centaines de milliers exemplaires, c'est que vous en avez une au bras, vous, voilà.
1: Une flic-flac.
0: Une flic-flac, voilà. ça vaut quelque chose où la production de masse fait qu'on n'a pas une cote de malade sur ça?
1: On peut avoir certains modèles qui, à un instant T, vont être très recherchés. Mais globalement, non, ça ne sont pas des montres qui se valorisent très cher. Ça, c'est, non, il y a beaucoup de plastique en plus à l'origine de ces montres-là, mais on peut toujours avoir, pareil, ici, un petit écrin qui va avec. Souvent, on parlait de Swatch, il y avait des grands écrins allongé en plastique. Dedans, il y avait une petite carte de garantie ou un petit mode d'emploi. Sur certains modèles, ça plaît en plus parce que c'est intemporel. Ouais. Mais bon, enfin, c'est intemporel. En tout cas, c'est la marque à un instant T d'une montre qui rappelle pour une certaine génération sa jeunesse.
0: Il y avait plein de questions qui sont arrivées. Je ne vais pas pouvoir toutes les passer. La question de Patrice qui est à Voudré. Est-ce qu'on peut y répondre très rapidement? Patrice nous demande si les montres produites en 2026 dans les grandes marques emblématiques de la Franche-Comté sont un investissement. Patrice nous demande, est-ce qu'on est sûr que dans 30-40 ans, elles auront toujours une valeur, une cote?
1: C'est impossible, et je vais vous donner d'autres marques qu'on en a citées. Par exemple, Jaeger LeCoultre, qui est quand même une marque qui est assez réputée, notamment pour des réversos. Vous pouvez avoir beaucoup de modèles que vous allez acheter, et finalement, je vous voulais les revendre même 30 ans après, vous allez vous rendre compte que vous êtes très très bas par rapport au prix affiché en boutique.
0: Donc ça, on ne peut pas l'anticiper.
1: Ce n'est pas une garantie absolue.
0: Ouais. Non. Ouais. Je voudrais qu'on parle d'un personnage clé que vous allez mettre à l'honneur ce week-end à l'occasion des 24 heures du temps. Suzanne Belperron, une personne injustement oubliée dans l'histoire du design, de la mode, de l'horlogerie. Vous la réhabilitez avec une conférence.
1: Oui, dimanche. J'aurai l'immense bonheur, alors Besançon, grand métropole, en me laissant ce temps et la possibilité de faire cette conférence dimanche matin, me donnera l'occasion de vous parler de Suzanne Belperron. On l'avait déjà abordée sur les ondes d'ici Besançon, mais qui était une très grande. Alors, l'horlogerie, je ne crois pas qu'on puisse lui attribuer aucune montre. Ouais. En revanche, elle a marqué son temps, et ça c'est certain, en faisant l'école des Beaux-Arts de Besançon au tout début du XXe siècle. Elle est née à Saint-Claude dans le Jura, donc elle est quand même liée intimement à notre territoire, et c'est surtout qu'elle a créé des bijoux exceptionnels, notamment pour la duchesse de Windsor, Karl Lagerfeld était un grand collectionneur de Suzanne Belperron, et je serais ravie de pouvoir en parler, mais pas sous l'angle que tout le monde connaît en allant tapoter sur Internet. On va aborder quelques pièces emblématiques, et je montrais ce matin à Cyril une photographie en lui faisant faire un petit test, un bracelet voilà, assez anecdotique entre guillemets, un très beau bracelet,
0: très joli, très beau,
1: mais tout en diamant, un bracelet diamant et or. Et en l'occurrence, je demandais s'il était, il valait 800,
0: 8000, 800 000 euros. Moi, j'ai dit 80 000 euros et je me suis trompé, c'est x10 en fait.
1: C'était x10. Et ouais. Suzanne Belperron, c'est un bracelet qui s'est vendu à la fin de l'année 2024, 945 000 dollars.
0: Vous rendez compte?
1: Une créatrice exceptionnelle et le marché lui rend hommage aujourd'hui. Donc, moi, ce sera l'occasion de parler d'elle, mais d'un point de vue plus historique.
0: Parfait. Rendez-vous ce dimanche aux 24 heures du temps. Vous aurez votre stand avec expertise gratuite sur photo. C'est important. Ne venez pas avec vos montres. C'est sécurisé, comme ça les photos suffiront. Laura Mongeny vous attend 24 heures du temps. Et puis nous, à Ici Besançon, on continue notre concours de montre la plus moche, je dois le dire. Voilà, faites vos tiroirs. La photo de votre montre la plus moche, vous nous l'envoyez via le WhatsApp Ici Besançon. Et on sélectionnera dimanche la montre la plus moche pour vous en offrir une magnifique, une Lip Himalaya. Quand même. Oh, pas mal. Ouais, c'est beau cadeau.
1: Ouais, c'est très belle.
0: Merci beaucoup, Laura. À très bientôt.
1: Merci à vous, Cyril. Bonne journée.
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0: Dans un instant, les experts d'Ici Besançon répondent à vos questions. C'est Maëlle et Cyrus avec Flowers tout de suite.
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0: Allez, les Cyrus, c'est Flowers. Il est 10h moins 10 sur ICI.
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0: Vous comptez sur les experts d'ICI Besançon chaque matin avant 10h pour vous donner les meilleures informations. Ce matin, Elisa Gautron va parler encore administratif.
2: À mes côtés, Maître Olivier, notre expert notaire. On est très heureux de vous recevoir dans le studio ce matin. Bonjour.
3: Bonjour Elisa.
2: On a des questions de nos auditeurs auxquelles on va répondre. On a Jean Degret qui nous appelle en nous disant qu'il vend une maison, qu'il a réalisé la piscine lui-même en 2023. Il s'inquiète de savoir ce qu'il doit fournir au notaire pour la vente de cette maison.
3: Alors Jean, c'est une bonne question. Il y a deux questions à se poser quand on construit. Et la première question, c'est est-ce que j'ai obtenu les autorisations d'urbanisme pour construire une piscine? Il fallait une déclaration de travaux ou un permis de construire. Donc j'espère que Jean l'a bien demandé. Et il faudra surtout qu'il obtienne aussi l'achèvement des travaux. Il faut qu'il ait dit à la mairie, j'ai fait mes travaux et je les ai fait conformément à l'autorisation que j'ai obtenue. Et la mairie va délivrer en principe une attestation de non-contestation de la conformité. Ça sera une garantie pour ses acquéreurs, pour qu'ils aient pas peur que la piscine a été construite, elle est bien conforme à l'autorisation qui a été obtenue. Ça, c'est la partie urbanisme. L'autre partie, c'est la partie garantie. La piscine, elle est de 2023, hein, nous indique Jean. Eh bien, à ce moment-là, il faut bien fournir à son acquéreur une garantie. Si ça a été une entreprise qui l'a réalisée, il y a une facture, il y a une assurance décennale, mais là, apparemment, c'est Jean qui l'a faite lui-même. Donc, c'est lui qui sera responsable. Et le notaire ne pourra pas mettre une clause dans l'acte en disant que Jean ne serait pas responsable. C'est la loi. Il n'a pas souscrit d'assurance spécifique pour cette garantie-là. Il n'est pas passé par une entreprise. Donc, il engage sa responsabilité. On appelle ça souvent, nous, notre vendeur bricoleur. Voilà.
2: C'est le vendeur de la maison qui a fait pas mal de travaux, du coup, lui-même dans la maison sans faire appel à des artisans spécialisés.
3: Et donc, il engage sa responsabilité. Alors, attention, hein, c'est une responsabilité sur la garantie des sur la structure. Hein. Si vous avez, ma foi, une dalle de piscine qui se soulève et qui est esthétique, mais qui n'empêche pas d'utiliser la piscine, il n'y a pas de garantie là-dessus. Maintenant, si l'étanchéité de la piscine est mal faite, là, ça relève de la garantie décennale.
2: Et alors, qu'est-ce que ça peut apporter comme conséquence
3: Eh bien, l'acquéreur, s'il a un souci dans les 10 ans de l'achèvement, la piscine a été réalisée en 2023, jusqu'en 2033, l'acquéreur pourrait se retourner contre Jean en lui disant « Vous aviez réalisé vous-même les travaux, j'ai pas eu de décennale, c'est donc vous qui portez la responsabilité. » Passé 10 ans, il n'y a plus de garantie. Comme une garantie d'une entreprise, hein, quand on fait des travaux par une entreprise, on a toujours une garantie décennale, et cette garantie décennale s'achève au bout des 10 ans pour tous les vices de structure. Un dernier élément, c'est qu'en principe, au niveau fiscal, il a dû aussi déclarer ça à l'administration pour dire, voilà, pour le calcul de la taxe foncière, la piscine est terminée. Et donc, normalement, la taxe foncière a dû être augmentée d'une partie pour au titre de cette réalisation de piscine. À Besançon, on dit souvent qu'une piscine, ça coûte 400 à 500 euros de taxe foncière annuelle en plus.
2: Vous aussi, vous avez des questions, les contacts habituels. Le WhatsApp ICI Besançon, 03 81 833 111. Et l'adresse mail de votre radio ICI Besançon sans la cédille @radiofrance.com. Merci Maître Olivier.
3: Eh bien, merci beaucoup Lisa, à bientôt.
2: À la semaine prochaine.
3: Oui, avec plaisir.
0: On vous met William Scheller avant les infos de 10h sur ICI Besançon.
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0: Et obligatoirement le transistor sur Ici Besançon, vous le savez, c'était William Scheller dans les années 70 avec l'un de ses grands slows. Après 10h, on écoutera notamment Bonnet, mais puis je vous emmènerai à Vesoul, au Théâtre Edwige-Feuillère, on ira découvrir le nouveau programme, la nouvelle saison culturelle. C'est toujours une saison très grand public et c'est ça qu'on aime dans ce petit coin de Franche-Comté. Rendez-vous dans quelques instants.
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1: 10h05 sur Ici Besançon, la météo pour aujourd'hui, elle est estivale, plus, parce qu'on va aller très très haut dans les températures, 37, 38 degrés du côté de Besançon, si vous êtes à Gré en Haute-Saône, 37 degrés également du côté de Lons-le-Saunier, des températures similaires dans la vallée du Doubs à Baume-les-Dames, 36 degrés à Ornans dans la vallée du Doubs et comptez cet après-midi 33 degrés quand même entre Morteau et Pontarlier dans le Haut-Doubs. Les températures continueront cette hausse dans les jours à venir. Ça sera vraiment très très chaud et toujours très ensoleillé jusqu'au week-end.
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1: Mylène Farmer et son nouveau single dans quelques minutes, un classique de Phil Collins et Jean-Jacques Goldman dans les années 80. C'est la playlist du matin sur Ici Besançon. Il est 10h05. Merci d'être là partout en Franche-Comté.

0: C'est ta chance. Et Jean-Jacques Goldman, vous êtes sur Ici Besançon, il est déjà 10h10.
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0: En Franche-Comté, on a une belle chance, c'est d'avoir un théâtre à Vesoul qui est très populaire avec une belle programmation. C'est le théâtre Edwige Feuillère. On va vous présenter, puisque c'est arrivé, c'est tout chaud, les nouveaux programmes qui vont vous attendre. Alors aussi bien en termes d'opéra, en termes de promenade qu'en termes de variété française. Et puis évidemment l'incontournable de la rentrée, le grand festival Jacques Brel qui consacre une dizaine de jours à la chanson française. On est en plein dans ce que vous aimez écouter, des spectacles vivants auxquels vous participez. La saison du théâtre Edwige Feuillère, on la tourne dans quelques instants après le nouveau single de Mylène Farmer. C'est à qui le tour sur Ici Besançon.

0: Mylène Farmer et son nouveau single sur Ici Besançon.
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0: Je vous présente tous les jours des personnalités de la Franche-Comté. Ce garçon est plus que passionné de culture. Il la vit au quotidien en tant que responsable directeur du Théâtre Edwige Feuillère. On est à Vesoul avec Pierre Beffet qui est avec nous aujourd'hui. Bonjour Pierre et bienvenue.
2: Bonjour.
0: Je suis content de vous avoir. Merci. Ce matin parce qu'on va parler des grandes dates à venir, des semaines, des mois qui viennent, puisque la rentrée du Théâtre Edwige Feuillère, vous l'avez déjà préparé. Pour ceux qui n'ont jamais poussé la porte du Théâtre Edwige Feuillère, on y découvre aussi bien du théâtre, de la musique, de la danse, du cirque, de l'opéra. Les promesses seront tenues pour la rentrée et encore une fois pour le grand public.
2: Ah bah oui, et puis c'est une année exceptionnelle puisqu'on ferme pour travaux. Ouais. Donc on a une année hors les murs. Donc ça a été très excitant à faire, justement d'aller rayonner sur le territoire. Alors on va retrouver des grandes machines comme le Procès d'une vie par exemple qui a eu 4 Molières cette année
0: début septembre
2: on va accueillir Bertrand Belin dans le cadre du festival Jacques Brel. Et puis comme on est hors les murs, on va aussi avoir des formes un peu plus confidentielles. On va accueillir par exemple Transfiguration d'Olivier de Sagazan, qui est une performance. On va accueillir notre dispositif Horizon Danse sur la danse régionale. Donc on a un peu des grands noms, des noms moins connus, des choses un peu plus expérimentales. On s'est fait plaisir parce que comme c'était hors les murs, on a profité d'aller à la rencontre des publics et puis d'être dans des endroits un peu plus confidentiels pour être peut-être par moments plus audacieux.
0: Ouais, c'est maintenant ou jamais, j'ai envie de dire. Alors effectivement, ça va demander beaucoup d'adaptation et cette programmation, vous l'avez dit, elle dépend totalement de ces nouveaux lieux que vous allez investir. Le terrain de jeu reste Vesoul, la Haute-Saône,
2: pour la plupart
0: des rendez-vous.
2: Oui.
0: Voilà,
2: absolument,
0: on est d'accord.
2: Oui.
0: Tout au long de cette prochaine saison à venir, il y a effectivement, vous l'avez dit, le Festival Jacques Brel, qui est l'une des signatures, un bébé du théâtre Edwige Feuillère à Vesoul. On rappelle le concept de ce Festival Jacques Brel. Il y a beaucoup de nouveaux talents, de lauréats qui reviennent chaque année. Et c'est du 100% chanson française, Pierre.
2: Oui, alors on est les héritiers de Jacques Brel, donc on s'est demandé qui étaient les héritiers de Jacques Brel. Donc être héritier de Jacques Brel, pour nous, c'est à la fois avoir une vraie plume dans l'écriture, avoir un univers musical, et puis être plutôt un artiste engagé. Donc dans le cadre de la programmation du festival, c'est un petit peu ce qu'on a cherché à faire avec Mathilde, avec Bertrand Belin, avec Colline Rio. Et puis à côté, il y a un tremplin à l'émergence où on sélectionne 5 lauréats qui vont passer une journée de tremplin devant plusieurs directeurs, notamment des scènes de musique actuelle du territoire de Besançon, de Le Moloco à Montbéliard, etc. Et voilà, il y aura un lauréat, et ce lauréat-là, on l'accompagnera après pendant un an dans son développement de carrière. Donc à la fois une manière de découvrir les nouveaux talents de la chanson française, et puis de retrouver des grands noms de la chanson française, comme Bertrand Belin, Mathilde, etc.
0: C'est un vrai engagement quand même pour vous, pour les équipes du théâtre, et puis un certain pari sur l'avenir aussi, Pierre.
2: Ah ben oui, mais après on a eu des grands lauréats, on a eu Ben Mazuet qui a été lauréat de ce concours, donc on a quand même eu des grands noms. Et puis c'est aussi notre mission, on a une mission d'accompagnement de la création, donc on est à cet endroit-là où on soutient l'émergence, elle a de la difficulté à exister, donc il faut qu'il y ait des lieux de rencontre et que les publics suivent. Mais nous, on a des publics curieux, ils viennent, donc c'est chouette.
0: Et ils seront satisfaits pour cette nouvelle programmation dont on parle ce matin. Et si j'en parlais avec un peu d'avance, c'est qu'en matière de spectacle, les habitudes de consommation ont beaucoup changé. On réserve de plus en plus à la dernière minute et on verra qu'il y a tout intérêt à s'y prendre le plus tôt possible. On en parle dans quelques minutes sur Ici Besançon avec Pierre Beffet, notre invité, le boss du théâtre Edwige Feuillère à Vesoul, qui est avec vous ce matin sur Ici Besançon.
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0: C'est Phil Collins dans les années 80 et You Can't Hurry Love pour vous tout de suite.

0: Phil Collins, You Can't Hurry Love sur ICI Besançon. Il va faire chaud, très très chaud aujourd'hui, mais on a de belles respirations, on a beaucoup de musique, des petites bulles de fraîcheur comme celle de Zaz que je vous propose dans un instant avec Je veux. Et on vous emmène ce matin au théâtre pour découvrir de la danse, de la chanson française, des expositions également et des performances. Le théâtre Edwige Feuillère est hors les murs pour toute la saison à venir et on en parle dans un instant avec Pierre Beffet, son directeur.
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0: Zaza, vous êtes sur Ici Besançon, il y aura Thierry Hazard dans quelques minutes.
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0: Nous sommes ce matin avec Pierre Beffet, le directeur du théâtre Edwige Feuillère à Vesoul. Un théâtre qui, dans les mois qui viennent, sera dans une configuration particulière en raison de travaux. Vous allez être hors les murs, mais la programmation a été pensée, réfléchie, axée autour de cette contrainte, puisque c'est quand même une contrainte, Pierre, à la base. Mais bon, je sais que vous allez faire le meilleur de cette contrainte dans les mois, dans les semaines qui viennent.
2: Bah, c'est une contrainte qui est devenue une opportunité, ouais. En fait. Hein. Oui, parce que d'un seul coup, ça a permis à toute l'équipe de se dire où est-ce qu'on va se projeter. Et puis, on a cherché les lieux où on pouvait jouer. On a trouvé plein de lieux totalement incroyables. On va, par exemple, ouvrir la saison dans l'ancien hôpital de Vesoul. Alors, l'ancien hôpital, c'est un immense bâtiment, ouais, qui fait 3 étages, qui est complètement muré. Et donc, on va démurer pour l'occasion avec des immenses plateaux. Donc, on va faire une ouverture de saison avec le collectif de danse de porte-avions avec une déambulation dans ce lieu. Donc, ça, c'est assez magique parce qu'en plus, c'était un ancien hôpital, donc il y a plein de Vésuguiens qui y sont nés, qui y ont travaillé. Donc voilà, une manière de rendre hommage à ce lieu magnifique.
0: Voilà,
2: ouais. Ouais, ça a du sens. Puis on est hors les murs, mais on va être dans des murs prestigieux pour cette ouverture de saison. À contrario, on va finir à la mode, donc on va faire un concert de jazz en extérieur avec cette vue magnifique sur Vesoul. Ouais. Voilà, je voulais faire un spectacle dans le bureau du maire. Alors, c'était un petit peu trop petit, mais du coup, on fait un spectacle dans la mairie, on fait une déambulation dans la mairie.
0: Ouais.
2: Voilà, donc ça a été vraiment l'occasion d'aller sur des lieux atypiques, nouveaux, et je vous cache pas que l'équipe, elle est très, très excitée, très joyeuse de partir dans cette nouvelle aventure.
0: Voilà, mais l'ADN ne change pas, voilà, du retour du théâtre, de la musique, de la danse, l'opéra, le cirque même par un moment, et puis aussi auprès d'un jeune public, hein, vous tenez véritablement à avoir un public le plus large possible, Pierre, chaque année.
2: Ah ben, nous, c'est un public qui se rajeunit beaucoup, donc ça, c'est vraiment chouette. Et il y a, après, c'est un choix artistique, mais cette année particulièrement, il y aura beaucoup de spectacles jeunes publics et beaucoup de spectacles familiaux. On a fait de nombreuses représentations les dimanches pour permettre aux gens de venir, et que ce soit en marionnette, on va avoir un spectacle qui s'appelle Pouvoir sur la marionnette, on va avoir de la danse avec Michel Kéléménis qui va venir avec l'amoureux de Madame Muscle, on va avoir Olivier Le Tellier avec Mon Petit Cœur Imbécile, on a David Lescaut, bref, on a vraiment fait tout le choix cette année d'être accessible à tous, d'être ouvert au jeune public, mais d'être ouvert aussi aux publics familiaux. Et puis, comme on est sur des petites jauges, cette année, on va faire des séries. Les autres années, on est plutôt sur une ou deux représentations. Ouais. Là, on va faire des séries de 3, 4, 5 représentations, parce que on a toujours le même nombre de publics, mais on a des salles plus petites, donc ça va faire plus de représentations.
0: Ah, oui.
2: Et ça va être assez agréable pour les publics, parce qu'ils vont avoir plus de choix. Alors, il y a beaucoup de représentations. On fait beaucoup de levées de rideaux cette année.
0: Ouais.
2: Mais voilà, ça va être une saison extrêmement joyeuse, dynamique. Et puis vraiment ouverte à tous.
0: Mais pour les artistes, c'est aussi un sacré challenge là, quand même, Pierre.
2: Ah oui, pour les artistes, ouais. Bah après, ils sont contents de jouer, les artistes. Hein. Donc quand on leur propose de jouer 3-4 fois d'affilée,
0: ils disent oui, évidemment.
2: Ils disent oui.
0: On est d'accord. Oui. Alors, c'est vrai qu'il y a ce festival Jacques Brel, on en a déjà parlé, qui est vraiment une des signatures de théâtre Edwige Feuillère. Mais je voudrais vraiment rappeler qu'il faut pas avoir peur du mot déjà théâtre, non plus quand on parle de danse contemporaine, quand on parle de musique qui sort peut-être un peu des sentiers battus, puisque je sais que vous avez vraiment une oreille, une vision, voire artistique, qui est pour le grand public. En fait, chacun peut arriver à un art par le biais de la programmation du théâtre Edwige Feuillère, hein, Pierre.
2: Ah bah oui, nous on est les seuls sur le territoire de la Haute-Saône, hein, donc on a cette mission quand même de couvrir un large public, que ce soit à la fois des publics qui viennent depuis des années au théâtre et qui ont une connaissance et qui sont un peu amateurs, et puis à la fois des nouveaux publics, des gens qui viennent pour la première fois. Et donc on a vraiment un spectre dans notre programmation qui est très large, qui permet à tous de s'y retrouver, hein. On va des Rois Vagabonds, qui est des clowns familiaux très très très accessibles à tous, à Olivier de Sagazan, qui est de la performance picturale, ouais, assez pointue. Donc je pense que c'est ce qui fait une des forces de notre théâtre, hein, c'est qu'aujourd'hui il est capable de couvrir ce spectre large. Si vous aimez la danse, il y en a, si vous aimez la musique, il y en a, si vous aimez le théâtre, le cirque, il y a tout.
0: Il y aura tout pour tout le monde. Bientôt 10h30,
2: voilà, n'allez pas ailleurs, venez chez nous.
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0: Et chez nous, à Ici Besançon, on a tous les tubes que vous aimez. Il y a Thierry Hazard dans les années 80, les Jackson dans un instant, et Anna Jada à 10h30 arrive.

0: Thierry Hazard avec le Jerk, c'est sur Ici Besançon, 10h30.
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0: De nouvelles sorties à faire en Franche-Comté avec cet agenda que je vous propose, et notamment la semaine prochaine, une nouvelle édition du festival Jour de danse. C'est avec Ici Besançon pour la 16e édition, avec cette année le thème des natures au pluriel. Vous allez sillonner les rues de Besançon, aller dans des lieux phares au centre-ville pour retrouver des représentations dansantes, des ateliers chorégraphiques pour vous-même, vous initier à la danse. On vous a mis toutes les infos pour ce festival qui commence mercredi prochain jusqu'à samedi avec Ici Besançon. Direction la Haute-Saône pour la traditionnelle fête de la musique qui va se dérouler dans la commune de Marnay avec un petit peu d'avance. Ça sera demain vendredi avec deux pôles, place du Roi de Rome, où on entendra de la chanson française et même de la chanson nostalgique avec le spectacle des tendres années, et sur la place de l'hôtel de Villa avec de la musique un peu plus rock, un peu plus punk. Deux salles, deux ambiances pourrait-on dire pour la fête de la musique à Marnay demain vendredi.
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0: C'est tous les jours la fête de la musique sur Ici Besançon avec Amel Bent et son nouveau single dans un instant. Les Jackson tout de suite sur Ici Besançon.

0: et pour le public très très prochainement. Alors,
1: ouais, ils auront moins chaud ou moins froid.
0: C'est des auditeurs qui nous demandent effectivement jusqu'à quand les travaux vont durer. Ça va être sur l'ensemble de la saison.
1: Toute la saison.
0: 2026-2027.
1: Ouais, on réouvre en septembre l'année prochaine. Donc on ferme maintenant.
0: D'accord. Ouais. Voilà. Et avec, on le disait, l'activité artistique qui va malgré tout battre son plein avec de nombreux spectacles qui sont programmés, avec de la danse, avec de la chanson, avec du théâtre. Je sais que vous, Pierre, vous avez des attaches particulières, par exemple avec la danse. C'est un domaine qui vous touche énormément, hein, Pierre.
1: Ah oui, moi j'ai eu l'occasion de travailler avec le Festival international de danse et le Concours international de danse pendant 10 ans. Donc oui, j'ai une appétence pour la danse, mais pas que. Hein. J'ai travaillé à l'opéra, je travaille dans le théâtre, donc j'aime tout en fait.
0: Ouais, c'est vrai que vous avez une vision incroyable de tous ces arts. Vous avez aussi cette qualité de rendre tous ces spectacles grand public, de faire venir le plus de monde à Vesoul, puis dans ces lieux délocalisés, on aura l'occasion d'en reparler. C'est vrai qu'il y a une spécificité, puisque à Vesoul, vous êtes les seuls, et même j'ai envie de dire, au-delà de la Franche-Comté, il n'y a pas beaucoup de lieux qui réunissent une si belle programmation que la vôtre, quand même, hein, sur une saison.
1: C'est gentil.
0: C'est vrai, je le dis sincèrement.
1: J'ai des confrères, quand même, qui font des très jolies choses.
0: Oui, évidemment. Mais c'est quand même un petit joyau, un petit écrin chez nous, en Franche-Comté, hein, le théâtre du Chaillard.
1: C'est clair qu'on a réussi à trouver, on a trouvé une ligne éditoriale qui touche beaucoup de gens, ça c'est certain. Et puis c'est ce que je disais tout à l'heure, c'est le fait d'avoir cette pluridisciplinarité d'une part, et puis cet attachement au fait de toucher toutes sortes de publics qui fait qu'aujourd'hui on répond à un public large, ou moins, et ça c'est une de nos forces, évidemment.
0: Ouais. Je voudrais qu'on revienne sur le grand festival Jacques Brel, puisqu'il y a toujours ce festival des jeunes tremplins. Là, en ce moment, on en est où? Est-ce qu'il y a encore, parmi peut-être des gens qui nous écoutent, quel que soit leur âge et leur travail, mais de candidater, de postuler pour le festival Jacques Brel et devenir peut-être futur grand?
1: Malheureusement, c'est terminé.
0: C'est terminé pour cette année-là.
1: On a eu 200 candidatures, donc c'est énorme.
0: Ah ouais, énorme.
1: Donc voilà, donc on écoute un 200 morceaux. Enfin, tous les membres du jury sont 8, hein, équipe des 200 morceaux. Donc c'est un gros boulot. On finit la programme, enfin on finit en tout cas les sélections beaucoup plus tôt pour avoir le temps de faire ce travail-là.
0: Ouais, donc là, il est bien avancé. Il y a déjà des sonorités, des voix, des textes qui sortent du lot. Pierre, ça sera un joli cru.
1: Je peux pas vous dire, parce qu'en fait, moi je sais la sélection qui est faite au théâtre, mais comme chacun sélectionne, on n'a pas encore les retours de tout le monde. Donc,
0: d'accord.
1: Après, on croise les 8 personnes et on sélectionne les 5 qui ressortent. Mais en tout cas, il y a des très jolies choses. Il y a vraiment des très jolies choses.
0: La shortlist, voilà, se rapproche de plus en plus. Là.
1: Et puis, la création est riche en France. Ouais. On a vraiment la chance d'avoir des bons artistes, des grands artistes, en plus ou moins connus. Hein, mais même dans la jeune scène, il y a vraiment des talents, il y a de la créativité, il y a de l'imagination, il y a vraiment du talent. Ouais, ouais. C'est chouette, c'est beau de voir ça. Et je les félicite et je leur dis de s'accrocher, parce que c'est super d'avoir cette vitalité dans notre pays.
0: Ouais, on parlait de l'engagement également des publics envers ces spectacles et de l'importance de réserver très tôt, hein, pour les spectacles, pour les artistes, pour le bon déroulement de ces saisons. Il y a toujours possibilité de s'abonner sur la saison, hein, Pierre, même si ça sera hors les murs.
1: Il y a toujours possibilité de s'abonner. Après, hein, nous, on a 80% de remplissage, donc je ne vous cache pas que...
0: C'est pas mal,
1: évidemment.
0: Hein.
1: Voilà, c'est pas mal, donc les gens viennent, hein. Mais là cette année, comme on était en plus hors les murs et qu'on avait un peu moins de visibilité sur la manière dont les gens vont nous suivre, on a de toute façon prévu de doubler, tripler, quadrupler les représentations. Ouais. Donc on a toujours des listes d'attente concrètes, et si la liste d'attente est suffisamment importante, on ouvre une nouvelle représentation. On a négocié ça avec tous les spectacles, ou presque. Donc faut pas trop traîner, mais on ouvrira en plus l'année dernière, et on s'est retrouvé à faire comme ça 5 ou 6 représentations qui n'étaient pas prévu et qu'on a ouvert en plus parce qu'on avait de la demande. Donc voilà, faut pas hésiter à nous appeler, il faut surtout pas hésiter à s'inscrire sur les listes d'attente, même si c'est complet, parce qu'on ouvre des représentations supplémentaires.
0: Vous êtes un peu les Céline Dion de la Haute-Saône, quand en fait, voilà, il y a des listes d'attente et les fans attendent, trépignent.
1: On est les Céline Dion de la Haute-Saône.
0: Merci infiniment, Pierre Buffet, d'avoir été avec nous ce matin. C'est toujours un plaisir de vous avoir.
1: Merci de votre invitation, et puis merci de nous accompagner.
0: À bientôt. Au revoir.
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0: Abel Bent, dans quelques minutes sur Ici Besançon, et Thierry M qui teste une nouvelle activité juste avant 11h sur Ici.
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0: sur la corde sensible et toujours pleine d'émotions, Amel Bent et son nouveau single, c'est sur Ici Besançon.
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0: Un petit livre, Le Jura, je crois que c'est le programme du nouveau numéro de J'ai testé, votre chronique quotidienne, Thierry M.
2: J'ai testé la lecture d'un livre de la collection Jura Noir sous la direction de Daniel Ziv. Il se trouve que c'est le roman de Benoît Chevrier, Noël Meurtrier, Allons se soigner. On va faire la connaissance de Benoît déjà. Vous êtes ancien journaliste au Progrès, c'est ça ?
3: Journaliste au Progrès à Lons et à Dole durant une trentaine d'années. Voilà, ensuite, j'ai quitté la presse régionale. Enfin, quitté, pas vraiment, parce que j'ai monté une société d'édition avec un magazine qui s'appelait Participe Présent dans le Jura et qui était aussi sur Besançon et le Haut-Doubs.
2: Ici, il était partenaire hein, à l'époque.
3: Oui, on a même fait des émissions ensemble. Voilà, très bon souvenir.
2: Alors, je me suis passionné pour cette histoire extraordinaire qui commence en 1905, me semble-t-il, à Lons-le-Saunier. Il y a un gros convoi qui arrive et c'est le grand Buffalo Bill Show.
3: Le Wild West Show de Buffalo Bill qui est venu en France deux fois. La première fois en 1889 pour l'exposition universelle et la seconde fois en 1905 là, pour un tour d'Europe. C'était un peu des adieux hein, d'ailleurs.
2: Mais ça c'est de la fiction ou ils sont vraiment passés à Lons ?
3: Ah non, ça c'est l'histoire avec un grand H. Buffalo Bill est venu à Lons-le-Saunier en août 1905, mais il venait de Besançon. Il a fait escale aussi à Belfort et à Vesoul, voilà, ouais. Pour notre région.
2: Bon, alors ça se passe à Lons-le-Saunier, on fait des allers-retours entre 1905 et nos jours, parce que évidemment il y a des choses qui se sont passées entre-temps. Ce convoi, ce spectacle a laissé quelques traces.
3: Ah oui, il a laissé des traces déjà dans la mémoire collective, parce qu'il faut voir que c'était un convoi très exceptionnel, y compris pour l'époque, à la mesure de Barnum, par exemple, qui était contemporain de Buffalo Bill. C'était un convoi d'un kilomètre de long, avec trois locomotives, 800 hommes, 500 animaux divers, chevaux, bisons.
2: Des mesures à l'américaine.
3: Bah, complètement. Donc, vous imaginez, dans une petite gare comme celle de Lons-le-Saunier, ça ne pouvait pas passer inaperçu. Et il y aura des conséquences, ouais, 120 ans plus tard, avec ce premier décès brutal, Place de la Liberté. Et ce qui a fait déclic, c'est que j'avais en souvenir une carte postale. C'était juste marqué Buffalo Bill à Lons-le-Saunier 1905. Ça a vraiment frappé les imaginations à Lons, comme j'imagine à Besançon, à Vesoul, à Belfort et dans la France entière, parce qu'ils ont vraiment fait le tour de la France.
0: Et voilà, un auteur. 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Axel Bauer est là dans les années 80 avec Cargo. Les Hanson dans quelques minutes également. Avant 11h, c'est sur Ici Besançon.

0: Le cargo d'Axel Beurre qui a fait une halte ce matin dans le port d'ici Besançon. On est pas mal avec ces années 80. Les Hanson arrivent dans quelques minutes. Et puis après les infos de 11h, cap sur les cadeaux avec un nouveau numéro des défis d'ici. Votre jeu de fin de journée. Comme il fait chaud, on vous offrira des bouteilles de sirop pour vous désaltérer à fond. Aux couleurs de la Franche-Comté, je vous emmènerai faire des balades en vélo à la fraîche du côté de Vesoul, au Vélorail de Vesoul. 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

0: C'était bien ça dans les années 90, les frangins, les Hanson qui venaient tout droit d'Amérique avec Hump Up sur Ici Besançon.
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0: Ici votre radio locale numéro 1 dans le Doubs et en Haute-Saône, il est 11h. Emma Dewey nous rejoint pour l'info vue d'ici. Bonjour Emma.
7: Bonjour Cyril, bonjour à tous.
0: C'est ce qui s'appelle un rétro-pédalage.
7: Le maire de Besançon avait d'abord annoncé lundi dernier à notre micro vouloir effacer la fresque de Nacle en hommage à Liana, peinte sans autorisation préalable. Et bien ce matin, Ludovic Fagot explique vouloir conserver cette œuvre et même l'entretenir. Je proposerai à l'artiste une convention d'entretien afin d'assurer sa pérennité. Explication du maire à lire en détail sur ici.besançon.fr. Hier soir, au nord de Baume-les-Dames, à Nantes, deux véhicules de tourisme se sont percutés frontalement. À l'intérieur de la première voiture, une mère de 41 ans, sa fille de 6 ans. L'enfant a été évacué aux urgences pédiatriques du CHU de Besançon. Sa mère, en revanche, elle a été transportée à l'hôpital de Vesoul pour être soignée en urgence. Le conducteur du second véhicule, lui, n'a pas de blessure. Un autre choc frontal hier au sud de Besançon, à Levier, entre deux voitures en fin de journée. Un adolescent de 15 ans sur une 50 cm cube a voulu faire demi-tour sans voir qu'une moto grosse cylindrée arrivait en face et n'a pas pu éviter le choc. Grièvement blessé, il a dû être héliporté au CHU de Besançon pour une fracture ouverte au tibia. Le conducteur de la moto lui a été légèrement blessé et a été transporté à l'hôpital de Pontarlier. Grosse bourde pendant les épreuves de bac au lycée Jules Lag à Besançon. Les élèves ont planché sur le mauvais sujet hier. La veille, une alerte est déclenchée pour suspicion de fuite de sujet. Le sujet secours est alors donné le lendemain aux élèves de la spécialité AGGASP. C'est histoire, géographie, géopolitique, sciences politiques. Sauf que dans une des salles de l'établissement bisontin, les surveillants se trompent de copie et donnent le sujet initial qui avait été retiré la veille. Finalement, l'histoire se termine bien. Le sujet n'avait finalement pas fuité. Les 22 élèves victimes du couac ne vont pas devoir recomposer. Mais il y aura bien une correction isolée et unique pour éviter que les sujets soient mélangés avec les autres copies. Dans une heure, nous entrons en vigilance orange, canicule. Toute la Franche-Comté va suer à grosses gouttes. Le Doubs, la Haute-Saône, le Jura et le territoire de Belfort. L'épisode pourrait durer, selon les prévisions, jusqu'à mercredi prochain. Au moins, le pic est attendu entre dimanche et lundi avec au moins 38 degrés. Et dès cet après-midi, ça va déjà grimper très fort. On en parle tout de suite.
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7: Il va faire très très chaud même cet après-midi.
0: Exactement, vous l'avez dit, là c'est indéniable, on rentre vraiment dans une grosse vague de chaleur avec beaucoup de ciel bleu, beaucoup de soleil, ça c'est le côté positif. En revanche, on arrive à du 37 degrés cet après-midi déjà, si vous êtes sur le secteur de Besançon, du côté de Dole, du côté de Vesoul également. On atteint localement les 38 degrés si vous êtes dans les plaines lédoniennes. Et puis sur le Haut-Doubs, c'est quand même 33 degrés à Pontarlier, à Morteau. Ça va être dur de trouver un petit havre de fraîcheur aujourd'hui. Vous êtes prudent, vous êtes vigilant, surtout que ça va durer encore pendant de nombreux jours, au moins jusqu'à
7: mercredi prochain.
0: Donc, véritablement, vous restez avec nous sur ICI Besançon, on vous donnera régulièrement les bons conseils, les bons spots également en Franche-Comté pour avoir le plus frais possible. À tout à l'heure, midi Emma.
7: À tout à l'heure, Cyril.
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0: C'est Julien Clerc dans la playlist d'ici Besançon. Madonna dans quelques minutes. 11h05 partout en Franche-Comté. 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

0: cadeaux.
1: Cœur Julien Clerc, les cadeaux, c'est tout de suite sur ICI.
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1: Avec notre grand jeu des défis d'ICI, un plateau de 38 cases, des défis à réaliser, des cadeaux à gagner. Ah oui, c'est vraiment le rendez-vous des cadeaux. On a une case un peu plus particulière, la case numéro 38, qui peut tomber à tout moment. C'est la toute dernière case du plateau. Avec, pour vous, si vous tombez dessus, un superbe présent. Un séjour pour deux personnes. Quand je dis séjour, c'est dîner, nuit et petit déjeuner au relais des deux tours du côté de Bremondan. Ça, c'est l'endroit rêvé pour les amoureux, pour passer un séjour où on oublie tout. On se fait plaisir, on se ressource. La case numéro 38, c'est ce cadeau-là. Vous pouvez nous appeler et puis peut-être très vite faire des tours de plateau et tomber sur cette case 38. En attendant, pour les autres, je vous offre par exemple vos bouteilles de Sirorium avec trois parfums pour l'été. Notre limonadier est spécialiste des sirops en Franche-Comté a concocté un arôme fraise rhubarbe, un sirop à la passion ou encore à la violette. Vous allez aimer, ça va être bien ça pour se désaltérer. 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Il y aura également Lilywood and the Prick. Enfin, plein de grands noms de la chanson. Ils sont chez nous à Audincourt dans quelques jours. 03 81 833 sens pour jouer. Madonna et Like a Prayer sur ICI.

0: Like a Prayer, c'était Madonna dans les années 80. Madonna qui revient, la chanson avec un nouvel album. Très dance, c'est la suite du Confession on the Dance Floor qui va être triomphé il y a une dizaine d'années, 11h15. On va jouer avec Isabelle qui nous appelle depuis Saône. Bonjour Isabelle.
1: Bonjour Cyril.
0: Bienvenue à Ici Besançon, ça va?
1: Oui, bien vous?
0: Ouais, tout va bien. Pas trop chaud pour vous Isabelle?
1: Ça va encore.
0: Ça tient encore à la maison, là, ouais, effectivement.
1: C'est ça.
0: Tout le monde aère très tôt le matin, on dort les fenêtres ouvertes la nuit, on essaye de,
1: voilà.
0: de rafraîchir la
1: maison. Le matin, on ferme tout.
0: Voilà, et on vit dans le noir, quoi, le reste de la journée. Génial l'été, hein, c'est cool.
1: C'est parfait.
0: Isabelle, on va jouer. Ah, ça, c'est bien. Voilà, pour l'hydratation, il n'y a rien de mieux. 3 bouteilles de sirop fabriquées chez nous en Franche-Comté par le limonadier Riem. Il y a parfum passion, il y a parfum violette, il y a rhubarbe framboise également. 3 bouteilles d'un coup à gagner, Isabelle, d'accord?
1: Parfait.
0: On va jouer au défi d'ici. 38 cases sur notre plateau. On était sur la case numéro 5 hier. Je vais vous donner 2 dés. Vous allez les lancer. Et puis, on va voir sur quelle case vous tombez. Quel défi vous devez faire, Isabelle, ok?
1: Ok.
0: Allez.
1: Top.
0: Malgré la chaleur, elle joue, elle y va. Case numéro 5, vous faites un 8. On est sur la 13.
2: Hein? Le rendez-vous chez le dentiste.
0: Ah! Ce bruit, c'est horrible. C'est le bruit de la roulette du dentiste. On va jouer à la roulette, pas celle du dentiste, mais la roulette du hasard. Vous allez me faire un grand top départ. On va lancer la roulette. Soit c'est gagné, soit c'est perdu. C'est du 50-50, Isabelle, d'accord?
1: Ça marche.
0: Eh ben, allez.
1: Allez.
0: Avec le sourire, en plus, vous entendez Isabelle, elle est morte de rire.
1: C'est ça.
0: Alors, ça dit quoi? Gagné, perdu? C'est gagné, Isabelle.
1: C'est parfait.
0: Ben voilà. 3 bouteilles de sirop offertes par toute l'équipe d'ici Besançon et des défis d'ici. Si je les gagnais, je voudrais tout de suite tester le fraise rhubarbe. Celui-là, il me tente bien.
1: Ouais, d'accord.
0: Parfait aussi pour vous. On est d'accord sur les parfums. On est à 11h15. Ça peut être un petit apéro sympa, voilà, qu'on se fait avec un glaçon à l'intérieur pour faire face à la chaleur. Profitez-en à fond, Isabelle. Et je vous souhaite une très bonne journée à Saône. Ça m'a fait très plaisir ce moment et ce cadeau qu'on vous offre.
1: Eh ben, merci beaucoup. Bonne journée à vous.
0: Bye bye. Au revoir, Isabelle.
1: Au revoir.
0: Et Mpokorai, j'ai encore plein de cadeaux à lâcher d'ici midi. On peut, par exemple, dans quelques minutes, vous offrir votre passe 3 jours pour le festival Rencontres et Racines du côté d'Audincourt avec Stéphane Echer, notamment. Alors...

0: M Pokora, et quand même, c'est sur Ici Besançon, son nouveau single. Zazie sera là avec Un point c'est toi. Je sais que vous l'adorez cette chanson, on vous la programme ce matin sur Ici Besançon. On écoutera avant midi Francis Cabrel, un de ses grands classiques, les Bee Gees, ou encore Jack et Carla. Vous restez avec nous pour les cadeaux également, c'est dans quelques minutes pour la suite des défis d'ici.
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0: Zazie et un point c'est toi, c'est sur ici Besançon, 11h25. Jérôme est à Gillet, c'est le sujet. Salut Jérôme.
1: Bonjour, ici France Bleu Besançon.
0: Ah, ici France Bleu Besançon, ouais voilà, on a un petit peu de tout. Voilà.
1: Faut bien rigoler. Hein.
0: Ben oui, mais ici Besançon c'est plus court et ça passe bien, mais vous avez raison Jérôme, voilà. On renie pas nos origines, nos racines. Comme vous dans le Haut-Doubs, on est d'accord, dans le Saugeais, on est fiers de son territoire.
1: Exactement, on est fiers de vivre dans notre République du Saugeais.
0: Elle est si belle. Bon, il fait combien là en ce moment là? Parce que même dans le Haut, là j'annonce du 33-34 hein, cet après-midi là Jérôme.
1: Ouais,
0: hein.
1: J'ai même plus, là, j'ai 38 là.
0: Oh là là mon Dieu, ah ouais, ouais effectivement c'est du chaud. Bon, faites gaffe hein, Jérôme, faites quoi là en ce moment?
1: Ah ben là je suis à la pause, là je roule en camion mais je suis à la pause là, bon. En ce moment là.
0: Peinard, vous avez quelques instants pour jouer avec nous Jérôme. On va lancer les dés, on est sur le plateau des défis d'ici, il y a 38 cases. Des défis différents sur chacune des cases. Vous me dites top départ pour lancer les dés?
1: Top, c'est parti.
0: On était sur la case numéro 13, vous faites un 5, c'est la case numéro 18.
2: Les 24 secondes du chant.
0: Ah, les 24 secondes du chant qui font écho aux 24 heures du temps. Elles vont se dérouler ce week-end à Besançon autour du savoir-faire horloger. Les 24 secondes du chant, c'est une autre épreuve. On a enlevé la musique, on a juste mis les paroles d'une chanson célèbre. Écoutez ces paroles déclamées et vous me donnez soit le titre de la chanson ou alors le chanteur. D'accord, Jérôme?
1: On va essayer, ça va pas être évident.
0: Je vous ai déjà aidé, c'est un chanteur. Hein. J'ai donné un petit indice, écoutez.
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0: Ah, Jérôme, qui chante ce titre?
1: Je suis en train de réfléchir, c'est pas évident.
0: Grand nom de la chanson française. Cheveux longs, lunettes. Je donne des petits indices pour essayer d'aider Jérôme. J'ai envie qu'il gagne, notre Jérôme.
1: Attendez.
0: Ah bah, j'attends, je fais que ça, ouais.
1: Deux secondes.
0: Allez, deux secondes, attendez, deux secondes. Je crois que le chrono est fini,
1: attendez,
0: là, GG. Hein.
1: Un dixième de seconde.
0: Ah bah. On l'accepte? Allez.
1: Paul Naref.
0: On l'accepte. Parce que c'est Jérôme et parce que c'est le Saugeais, on veut continuer de circuler.
1: Hein.
0: Yes, Michel Paul Naref et sa lettre à France, tout à fait. Allez, petite seconde d'émotion avec Paul Naref. Bon, et ben voilà, c'est bon, Jérôme, c'est gagné.
1: Super.
0: Vous m'avez fait peur, là. Mais qu'est-ce que vous avez fait? C'était quoi le micmac? Vous étiez en train de chercher des infos sur Internet, un truc dans le genre?
1: Non, j'ai qu'un téléphone, mais j'étais en train de réfléchir quand vous m'avez dit cheveux longs.
0: Ah ouais, c'est ça, les indices, très bien, vous les avez triturés dans tous les sens. Eh ben, on est bon, Jérôme, c'est gagné. Qu'est-ce qui vous ferait plaisir comme cadeau, Jérôme? Dites-moi tout.
1: Eh ben, qu'est-ce que vous avez comme cadeau de bon?
0: Richard me dit que vous étiez parti pour les cartes par ici, les économies. C'est bien ça? De Valère Coréard. Ah oui, notre pote du matin dans la matinale, Valère qui tous les matins vous donne des bons tuyaux pour faire des économies. Il a réuni les 60 meilleures consignes du moment pour réaliser un max d'économies. C'est cadeau pour vous ce matin, Jérôme, ça me fait plaisir. On vous les envoie dans le Saugeais. Salut Jérôme, bonne journée, à bientôt.
1: Eh ben merci beaucoup et puis je pense un petit bonjour à tous mes collègues sapeurs-pompiers du Doubs.
0: Eh ben ça marche, je les embrasse aussi, bravo pour le boulot que vous faites. 11h30 sur ici Besançon, souvenir avec les Bee Gees.

0: C'était beau ça, les années 70, et le slow des Bee Gees à Odie Pizzi. Il y aura Francis Cabrel dans quelques minutes, et pour continuer de gagner des cadeaux, peut-être un moment vélo sur le célèbre Vélorail désormais de Vesoul. Vous nous appelez, on vous offre vos invitations au 03 81 833 111.
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0: 11h30, on va passer du jaune à l'orange. Je ne parle pas de l'heure de l'apéro, mais du thermomètre et de la vigilance qui s'affole en Franche-Comté. On est en mode canicule à partir de midi. Alors, je voulais vous donner des petits conseils. Hein. Là, en ce moment, il va falloir boire de l'eau à fond, style en mode chameau qui a trouvé l'oasis. Un petit verre toutes les 20 minutes. Deuxième commandement, vous évitez de sortir absolument entre 12h et 16h. Restez à l'ombre. Les volets fermés, on le disait il y a un instant. En mode cave à compter, ça sera pas mal. Et puis, vous prenez des nouvelles de ceux qui vous entourent, le tonton Robert, la mamie Ginette, ça sera toujours sympa de leur passer un petit coup de fil. Pas de sport intensif, vous évitez les barbecues sous le cagnard, et puis le bon plan, c'est de trouver un bon sapin, une belle petite forêt en Franche-Comté, et de passer cet après-midi à l'ombre, même avec 38 degrés, c'est ce qu'on annonce cet après-midi. Faites tous et toutes très attention, midi moins 25.
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0: Je vous l'avais promis, Francis Cabrel et Sarbacane, c'est dans la playlist d'ici Besançon, midi moins 25.

0: Bah c'était Francis Cabrel avec Sarbacane sur ICI Besançon, midi moins 20. On va jouer avec Thibaut qui est à Germay-Fontaine. Bonjour Thibaut.
1: Bonjour.
0: Bonjour. Ça va pour vous Thibaut?
1: Oui.

0: À vous de lancer les dés, c'est parti.
1: Oui,
0: on y va.
1: Bluetooth. Ça prend Bluetooth.
0: Pardon Thibaut.
1: Non,
0: ah non.
1: J'ai pour l'une qui passe en auto à côté, puis ça prend le Bluetooth. Là.
0: Ah mince. D'accord, on va essayer de ne pas être déconnecté Thibaut, donc non, c'est une épreuve à risque. On était sur la case numéro 18, vous faites à 3, c'est la 21 pour vous.
2: La case vide.
0: L'épreuve de la case vide, il n'y a rien. Bah, la case vide, en général, c'est quand il nous manque une case, quoi. On est un petit peu foufou, on est un peu dingue. Alors on va se faire un défi un peu foufou, si vous le voulez bien, mon cher Thibaut. On écoutait il y a un instant Francis Cabrel avec Sarbacane. Est-ce que vous pouvez m'épeler le mot Sarbacane, mais en commençant par la dernière lettre et en revenant à la toute première, vous avez 20 secondes, Thibaut. Prenez le temps, on va essayer d'y aller ensemble. Allez, c'est parti, c'est le défi fou pour notre ami Thibaut.
1: Sarbacane. M-E-E-N.
0: Oui. Je m'enregistre, hein, c'est bon, hein. Ça, de, c'est sûr. Sarbacane. C'est le chrono est terminé, Thibaut. C'est pour ça que c'est le défi un petit peu foufou, quoi, en fait, Thibaut. Ah mince. Oui, bah alors, je vais pas donner la bonne réponse parce que oui, voilà.
1: Il va falloir un stylo sous la main.
0: Oui, puis le noter. Après, moi, je vous avoue, c'est ce que j'ai fait. Hein. J'avais cet avantage sur vous. J'avais pu taper ça et puis forcément, j'avais un petit avantage. Bon, écoutez, Thibaut, c'est pas mal quand même. C'est pas mal. On est revenu à la moitié du mot quand même. Donc, vous savez ce qu'on va faire ? On va faire petit cadeau de consolation quand même pour Thibaut. Je veux pas que vous repartiez les mains vides. Ça me fait très plaisir. Ok ?
1: Oui.
0: Vous restez avec nous, Thibaut, vous bougez pas.
1: Oui,
0: on va,
1: oui, oui.
0: On va vous faire une petite liste de cadeaux, vous choisirez ce qui vous fait plaisir. C'est comme ça tous les matins avec Ici Besançon. Bah, bon courage pour vous, pour l'exploitation, pour les bêtes, Thibaut. Pensez aussi à vous-même, à bien boire. Oui. Ça, je vous fais confiance. Salut Thibaut, bonne journée, à bientôt.
1: Merci, bonne journée, au revoir.
0: Midi moins 20 sur Ici, Jack et Carla, et leur recette, celle de l'amour.

0: Jack et Carla avec La Recette, c'est sur Ici Besançon, midi moins le quart.
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0: Midi moins le quart, c'est Laure qui vient jouer avec nous, notre dernière candidate. Bonjour Laure.
4: Bonjour.
0: Comment allez-vous Laure? Laure, vous êtes là?
4: Bien.
0: Ah bien, oui, non, parce que je vous entendais plus, je me dis ça y est, Laure, elle a déjà raccroché. Bien. Oui, oui, j'ai compris, c'est bon, vous allez bien, ma chère Laure, tout va bien. Qu'est-ce que vous faites de beau ce matin, Laure?
4: Rien.
0: Tranquille à la maison?
4: Ouais.
0: Ouais, et dans la vie, une occupation, une passion, un truc que vous aimez faire?
4: Vous voulez dire quoi, au boulot ou...
0: Ce que vous voulez, ouais, le truc qui vous plaît dans la vie, le truc qui vous fait plaisir le matin en vous levant.
4: Bah, jouer à la radio. Regardez le tour de vélo.
0: Le Tour de France?
4: Ouais. J'allais voir à Vichy et à Chambéry.
0: Très bien, vous êtes un petit peu loin de nous en Franche-Comté, mais on vous aime quand même, Laure. Vous êtes à Rény-Durette, voilà, plutôt du côté de la vallée du Rhône. On va jouer ensemble au défi d'ici. On s'est arrêté sur la case 21 il y a un instant. Laure, vous allez lancer les dés et on va voir quel défi vous allez faire, ok?
4: C'est parti, let's go!
0: C'est à fond, Laure. Allez, on y va. Oui, fait peur même là, j'ai sursauté. Vous faites un 9, on est sur la case numéro 30.
5: Asseyez-vous.
3: Les révisions.
5: Attention, réponse.
6: Aïe, aïe, sur mes lunettes.
5: Réponse.
6: Aïe, malheur, on se
0: bat. Ah, l'épreuve des révisions, parce qu'en ce moment, bah, voilà, qu'on soit au collège, au lycée, un peu plus haut, on est en mode examen, on révise. On va faire une petite révision ensemble, Laure, en guise de défi. Et un défi révision sans science et vie de la Terre, SVT. Ça vous va, Laure?
4: Je suis pas forte, mais bon, on va voir.
0: Allez, on tente le coup. Il va falloir retrouver un animal à travers la description que je vous en fais, d'accord?
4: Okay.
0: Cet animal, il est plutôt assez gros. Il est originaire de Chine. Il se caractérise par ses poils blancs et ses taches noires, souvent autour des yeux, sur les oreilles, sur les pattes, les épaules. Il est vraiment de forme arrondie. Il peut être grand, mesuré jusqu'à 2 mètres de longueur. Comment s'appelle cet animal que tout le monde aime en général? On a envie de lui faire des câlins.
4: Un panda.
0: Oui, exactement. C'est un panda. Excellent, Laure. Vous pouvez me faire un énorme cri de joie tellement je vous sens en forme. Excellent, Laure. Je suis ravi de vous offrir des cadeaux. Alors, il y en a plein à choisir. Je vais vous laisser faire ce petit boulot avec Richard au standard Ici Besançon. Et puis, vous repartirez heureuse. Voilà, ça, c'est formidable grâce à Ici Besançon. Oh, je suis content, vous aussi, Laure.
4: C'est trop content.
0: Parfait alors, la vie est belle, vous en profitez à fond à Rény-Durette, je vous souhaite un bel été, et puis je vous dis à très bientôt, salut Laure, bye bye, au revoir.
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0: Et Louise attaque avec Léa sur Ici Besançon et George Michael dans quelques minutes.
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0: Un beau chien que je vous propose de découvrir ce matin, c'est Sosa. Sosa, c'est un dog argentin. Sosa, il est tout jeune, il a 3 ans. Il est tout blanc et comme beaucoup de dogs argentins, il a quelques petites taches blanches. Alors, c'est pas pour autant un dalmatien, c'est totalement différent, le dog argentin. C'est un chien qui est vif, qui est curieux, qui est plein de qualités, qui est très, très, très proche de l'homme. En plus, Sosa, il a plein d'autres avantages. Il est à l'aise en voiture, vous pourrez l'emmener partout avec vous. Il est super intelligent, il s'adapte à tous les environnements. Si vous êtes sa future famille, faudra reprendre un petit peu d'apprentissage, canaliser son énergie, parce que comme il est encore jeune, je peux vous dire qu'il a la pêche. Sosa, il peut pas vivre avec d'autres chats, mais par contre, il va pouvoir s'entendre merveilleusement bien avec les membres de la famille. Un dog argentin, c'est un chien qu'on aime, qui protège ses maîtres et son foyer. Vous allez tomber amoureux de lui, parce que je vous ai mis quelques photos de Sosa sur le Facebook Ici Besançon, ou directement sur le site internet de la SPA de Besançon, midi moins 10. George Michael et Freedom, c'est sur Ici Besançon.

C'est George Michael sur Ici Besançon et Freedom. Juliette Armanet est là avec Flamme. Vous allez continuer tout au long de la journée à être avec nous sur Ici Besançon, notamment avec beaucoup de musique, des infos couleurs de la Franche-Comté dès 13h30 avec Nathan RLT qui vous attend pour les après-midi d'ici dans quelques instants.

0: Hey, Juliette Armanet avec Flamme, c'est sur Ici Besançon. 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
0: Ici votre radio locale numéro 1 dans le Douai, en Haute-Saône, il est midi. Le journal avec vous, Emma Dehoué, bonjour.
2: Bonjour Cyril, bonjour à tous.
0: Vigilance orange canicule déclenchée à l'instant en Franche-Comté.
2: Oui, le Doubs, la Haute-Saône, le Jura et le territoire de Belfort sont touchés par cette alerte météo. C'est la première déclenchée sur notre territoire depuis le début de l'année. Aujourd'hui, le thermomètre va surchauffer entre 34 et 37 degrés dans l'après-midi et même 38 dans le Jura. La préfecture du 39 active même le niveau 3 du plan canicule et tous les préfets franc-comtois rappellent les bons gestes à adopter. Buvez beaucoup d'eau sans attendre d'avoir soif, limitez vos activités physiques et fermez les volets à la maison. Dans ce contexte caniculaire, le préfet du Doubs déclenche le premier niveau d'alerte sécheresse. Interdit d'arroser son jardin et de remplir sa piscine dans la journée. Arrêté préfectoral motivé par la situation des cours d'eau. Les étiages sont déjà bas, notamment sur le cours supérieur du Doubs. Les nappes phréatiques ne sont pas à sec, mais cette canicule pourrait faire baisser drastiquement les réserves d'eau et risque un assèchement généralisé de la végétation et des sols.
0: À Besançon, la fresque en hommage à Liana ne sera finalement pas effacée.
2: Elle sera même entretenue par les services de la mairie. Changement de ton radical du maire qui avait d'abord annoncé sur Ici Besançon sans vouloir faire disparaître cette œuvre de nacle parce que peinte sans autorisation préalable. Finalement, face à la pression populaire et médiatique, Ludovic Fago annonce par voie de communiqué de presse et sur ses réseaux sociaux vouloir conserver la fresque. Il propose même une convention d'entretien pour assurer sa pérennité. Récit de ce rétro-pédalage à lire sur icibesançon.fr. Un jeune de 14 ans victime d'un accident de la route tout seul ce matin à Rolland au nord de Blétrand dans le Jura. Il était à moto selon les gendarmes. Grièvement blessé, il a été héliporté par le Dragon 25 à l'hôpital. Hier soir, là, c'était un adolescent de 15 ans sur une 50 cm cube qui a percuté frontalement une motocross cylindrée en voulant faire demi-tour. Ça s'est passé au sud de Besançon à Levier. Face à la gravité des blessures, un hélicoptère l'a hélitreuillé au CHU de Besançon pour une fracture ouverte au tibia. Et puis ce couac pendant les épreuves de bac hier au lycée Jules Lag à Besançon. Des élèves ont planché sur le mauvais sujet. Hier, après une alerte de fuite, la veille, le sujet initial est alors remplacé par celui de secours. Sauf que les surveillants se trompent et donnent à 22 élèves le sujet initial. Mais l'histoire se termine bien. Les 22 élèves victimes du couac ne vont pas devoir recomposer. Il y aura bien une correction isolée et unique pour éviter que les sujets se mélangent avec les autres copies.
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2: Et Cyril, on le rappelle, la vigilance orange canicule qui est déclenchée à l'instant dans tous les départements de la Franche-Comté.
3: Et c'est pas qu'un mot, vous allez le comprendre, parce que véritablement, on est parti pour une journée très chaude, mais pas seulement. On est au moins jusqu'à mercredi prochain, avec des chaleurs qui partout en Franche-Comté dépasseront les 30 degrés. C'est quand même pas rien pour une mi-juin. Cet après-midi, 37 à 38 degrés de Besançon en passant par Dole, Lons-le-Saunier, Vesoul, Gré, et du coup, dans la vallée du Doubs également à Baume-les-Dames. Il fera 33 degrés quand même à Pontarlier et à Morteau. C'est pour vous donner une idée de ces températures très chaudes qu'on aura. Avec beaucoup de soleil, beaucoup de chaleur, ça sera la météo comme ça pendant une petite semaine en Franche-Comté. Tout va bien aller, pas d'orage au moins jusqu'au week-end. Voilà pour cette météo, vous restez à l'ombre le plus possible, vous buvez bien et surtout vous écoutez ici Besançon. On est là pour vous accompagner tout au long de la journée. Merci beaucoup Emma,
2: à très merci vite. À vous.
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4: Bonjour la France, j'espère que tu vas bien la France, j'espère que tu n'as pas trop chaud la France. Comment ça va Éric Bastien?
5: Ben ça va, on tente de respirer, ça va pas aller en s'arrangeant, on le sait, mais on s'y prépare.
4: Ah ouais, ok, le gars est négatif au possible, tu peux pas dire bonjour, on espère
5: bonjour,
4: que ça va
5: mais
4: aller.
5: Quand même, il fait chaud quand même, c'est
4: et
5: dur.
4: Oui, et c'est comme ça, va falloir.
5: Compatible.
4: Eh oui, il faut s'habituer, ben ça ne va pas s'arranger.
5: Oh non.
4: Allez, je vous rappelle que c'est le dernier jour pour se qualifier pour la finale.
5: C'est vrai.
4: La personne a deux candidats, je n'ai qu'un candidat. Oh, autant vous dire que j'aimerais que mon candidat gagne aujourd'hui.
5: Ouais.
4: Je rappelle les prix pour demain. Premier prix, deux jours en famille ou entre amis au festival des Grandes Marées à Jullouville, au cœur de la baie du Mont Saint-Michel. C'est un séjour pour quatre personnes, hein. Donc vous pourrez écouter plein d'artistes, dont Julien Clerc. Il y aura aussi évidemment Benabar.
6: On s'en fout, on n'y va pas.
4: Et la la la la la la la. Et papa, il y aura Zaz.
7: On ira écouter Harlem au coin de
4: Et il y aura aussi Christophe Maé, Kenji, les Cooks. Vous dormirez à l'hôtel du musée à Granville et vous aurez 100 euros de carburant pour y aller. Si vous ne gagnez pas ça, génial. Vous gagnez quoi?
5: Oh, vous parlez du Mont Saint-Michel, vous savez que la spécificité, bien sûr, c'est les galettes, mais c'est aussi l'omelette de la mère Poularde. Et quand on a mangé une bonne omelette de la mère Poularde et qu'on veut digérer, on prend un bon petit café. Un petit café Nespresso du Mont Saint-Michel, du Mont Saint-Joe Malongo et ses 32 dosettes Cyberanvers. La cafetière est à gagner demain, vendredi.
4: Magnifique jingle, on accueille les candidats. Alors, on accueille Christophe. Alors, attention là, attends, c'est une compète 100% breton. Parce que Christophe, il joue avec ici Brazizel et Christine avec ici Armorique. Ça
5: exactement.
4: Va la Bretagne?
5: C'est le derby là.
8: Ça va.
5: Bonjour.
8: Bonjour.
5: Bonjour.
8: Bonjour Valérie, bonjour Eric.
5: Bonjour Christophe.
8: Bonjour Christophe.
4: Et
8: bonjour.
4: Voilà. Et ben quoi qu'il arrive, c'est la Bretagne qui gagne. Hein, donc voilà.
5: Un peu son année alors.
8: C'est ça.
5: C'est réglé.
4: Alors j'espère quand même que c'est Christophe qui va gagner, rapport que c'est lui qui joue avec moi.
5: Bien.
4: Voilà. Alors tu joues, comme je l'ai dit avec ici, Brazizel, tu as 56 ans, tu habites à Plounéour-Ménez.
8: C'est ça même.
4: C'est ça bien. Et comment on appelle les habitants de Plounéour-Ménez?
8: Des aînés ou rien.
4: Ah oui, alors rien à voir avec oui. La choucroute, quoi. Ok, d'accord.
8: Non. Alors, je te confirme.
4: Ah, ok, d'accord. Bon.
8: Avec le petit gaffard, ça la rigueur, mais la ouais. Choucroute, absolument pas.
4: Rien du tout. Non, c'est, oui, c'est vrai que là, on est sur le Queen Amman, on est sur le beurre, on est sur le sel.
5: Le léger,
4: tout ce qu'on
8: ça.
4: Aime.
8: C'est bien ça.
4: Alors, tu vis avec Marie-Noël, tu as deux enfants, Christopher et Benoît.
8: Oui.
4: Et tu ça, as. Un chat psychopathe qui s'appelle Dexter.
8: Dexter, que j'ai hérité de mon fils.
4: Oh my God. Et alors Dexter, tue toutes les souris et les choses nuisibles dans la région? Comment ça se passe?
8: Non, il les ramène juste dans la maison, ce qui fait hurler ma femme.
4: Ah bah oui, tu m'étonnes.
8: Il les ramène vivantes, évidemment.
4: Bah oui, sinon c'est pas drôle.
8: Non. Évidemment.
4: Oui.
8: Et il est plutôt trouillard.
4: Ah.
8: Monsieur ne comprend pas que le jardin, c'est son territoire, donc il se laisse chasser par les autres chats.
4: Ah non, mais d'accord.
8: Et okay. Il rentre en courant dans la maison.
4: Oui, mais alors donc, ça.
8: Il a que le nom. Hein.
4: Oui, mais ça, c'est ce qu'il te laisse voir. Parce que tu sais, moi, j'ai fait la vie secrète des chats. Et je peux te dire qu'en fait, la nuit, il a peut-être une autre vie et tu ne la connais pas.
5: Ah oui, la vie cachée, il est danseur dans un cabaret.
8: C'est pas impossible parce que quand il peut fuguer la nuit, il se gêne pas.
4: Exactement. Tu serais peut-être surpris de savoir ce qu'il fait la nuit.
5: Il est chez Michou.
4: Ça, non, la nuit, il se venge. T'inquiète qu'il doit y avoir des disparitions multiples. Alors, tu étais conducteur.
8: J'espère que personne n'écoute après de chez moi.
4: Les voisins de Plounéours, Ménez, faites-vous connaître. Alors, tu étais conducteur routier, mais depuis quelque temps, tu es sur les quais et au bureau.
8: C'est ça même, et voilà.
4: Et ben voilà.
8: Là, je suis en formation.
4: Eh ben très bien. Alors, on va tout de suite marquer un point. Je te rappelle que tu dois gagner. Tu es dans la team d'Amis d'Hollande. Oui. Tu dois gagner. Alors, écoute bien. Une nouvelle compétition cycliste, inspirée du Tour de France. Ouais, le petit klaxon. Une nouvelle compète cycliste inspirée du Tour de France doit voir le jour cette année en Chine. Petite différence, elle durerait 68 jours. Est-ce que c'est vrai ou faux que une compète cycliste en Chine va durer 68 jours et s'inspire du Tour de France? Top chrono, 5 secondes.
8: Allez, je vais dire oui.
4: Et non, c'est faux. Parce que déjà, la Chine, ils ont déjà des courses cyclistes. Ils ont le tour du Guangxi, le tour du lac Qinghai, le tour du lac Taïyu. Mais la course de 68 jours, comment te dire, non, c'est trop long. Bon.
5: Voilà, le Tour de France qui est à suivre cet été, tout au long du mois de juillet, sur votre radio, ici et ici.fr, avec des émissions spéciales et des reportages. Christine, donc le derby breton. Christine, qui vit à Camors, dans le Morbihan. Oui. Alors Céline Lebras, qui est bretonne et qui réalise l'émission, m'a dit Camors, c'est dans la forêt. C'est dans la pampa.
9: Oui, c'est ça.
5: C'est vrai,
9: oui, c'est vrai. Ouais.
5: C'est un peu...
9: c'est à côté de la forêt. Ouais.
5: C'est à côté. Ouais. C'est quoi la ville la plus proche?
9: La ville, on a Beau, Puvigné, Auray, peut-être. Auray vous dit quelque chose?
4: Ah oui, Auray, quand même. Oui,
9: Auray, Vannes, Lorient, Pontivy.
5: Bah bien sûr, non mais on voit parfaitement, ouais. Évidemment. Ah, voilà. Bah c'est sympa de vivre dans la forêt, enfin je veux dire.
9: Ah oui, on est bien.
5: Imagine
9: on est
5: que
9: bien,
5: tu,
9: oui.
5: Bah tu souffres peut-être un peu moins de la chaleur d'ailleurs, c'est quand même très ombragé.
9: Oui, là aujourd'hui, de toute façon on a un peu de pluie, on a eu un peu de pluie ce matin, puis là c'est agréable. Hein.
5: Ouais. Bah, on a tous envie d'aller vivre en Bretagne. Bah,
4: non, faut laisser les Bretons tranquilles, monsieur.
5: Oui. Tu es mariée avec qui, Christine?
9: Je suis mariée avec Jo,
5: ça fait longtemps que tu es avec Jo.
9: Ouais, ça fait longtemps, bah oui. On s'est mariés en 82, donc regarde.
5: 82,
9: ça fait...
5: ah oui.
9: 46 ans.
5: 46 ans de mariage. Et puis des grands enfants que tu as eu plutôt jeunes.
9: Oui.
5: Laurent, 43 ans. Aurélie, 40 ans. Et Delphine, la petite dernière, 32 ans.
9: Voilà, c'est ça, exactement.
5: Est-ce que tout le monde a bien travaillé? Tu as des petits-enfants ou pas?
9: Ah oui, j'ai 4 petits-enfants.
5: Comment
9: ils s'appellent? J'ai donc une grande fille qui a 18 ans.
5: D'accord.
9: J'ai après deux petits garçons qui ont 12 ans et 11 ans.
5: Hugo et Julien.
9: Et mon dernier petit-fils qui vient de naître, là, qui a 3 mois.
5: Et Timothée. Oh. Timothée, je suis tout mignon. Ouais. Je suis tout mignon. Tu es à la retraite, Christine. Tu as fait 1000 métiers. Qu'est-ce que tu as fait dans ta vie?
9: La plus grande carrière que j'ai faite, c'est dans le nettoyage industriel.
5: Okay.
9: C'est nettoyer, travailler dans les abattoirs la nuit.
5: D'accord, pas facile.
9: Et autrement, j'ai fait de la garde d'enfants pendant 7 ans à domicile. J'allais au domicile des parents.
5: Oui.
9: Et puis, entre-temps, j'ai fait des heures de ménage dans les entreprises. J'ai gardé une personne qui s'occupait de la maladie, qui avait de la maladie d'Alzheimer. Enfin,
5: ah, t'as fait plein de choses. Ah ouais, non, j'ai l'impression que t'as beaucoup donné aux autres.
9: Ah, oui.
5: Comme toutes les petites filles, tu voulais être maîtresse. Voilà, ça c'était ton petit rêve quand t'étais plus jeune.
9: C'est ça.
5: Christine, déjà bravo pour tout ce que tu as fait. On prendra le temps de faire davantage connaissance, mais on va t'offrir, je l'espère, un premier point, t'as compris,
9: j'espère,
5: j'aimerais bien avoir 3 candidats à la fin de cette émission pour la finale de demain. Ce qui me mettrait quand même un peu pas
4: t'entends
5: mal,
4: Christophe.
5: Bien sûr. Extrait. Petit souvenir avec Otawan et le mot ok, t'es bat, c'est l'expression ça, quelques années. Le mot ok est l'abréviation de Zero killed, c'est-à-dire zéro mort, utilisé par l'armée américaine. Top chrono, vrai ou faux? Le mot okay, c'est l'abréviation de zero killed, c'est-à-dire aucun mort, utilisé par l'armée américaine.
9: Oui, moi je dis que c'est vrai.
5: Non, c'est faux, je suis désolé, Christine. L'origine la plus probable de hockey remonte aux États-Unis des années 1830, où on s'amusait à écrire certains mots avec des fautes volontaires, et hockey viendrait ainsi de all correct, une version humoristique de all correct, ce qui signifie que tout est correct.
4: Voilà, all correct, qu'ils auraient écrit O2L correct avec un K, au lieu de all A2L correct avec un C. Voilà.
5: Motus.
4: Eh non, mais sinon, les gens ne comprennent pas. Ça vient de All Correct. C'était une version humoristique de All Correct. Donc, faut expliquer, sinon les gens, ils sont perdus.
5: Oh, j'ai tiré la noire, je suis désolé.
4: C'est ça. Allez. Donc 0-0, et là, tout de suite, l'aventurier contre tout ennemi. Ouais, allez, l'aventurier, Indochine, je vous aime, à tout de suite. Ah bah l'aventurier, c'est pas toi.
5: Hein. Oui, on va donc.

0: croit me connaître. Elle a dit que j'étais pas un aventurier.
1: Non, ça c'est vrai.
0: Alors qu'elle me connaît si mal.
1: Oui, monsieur. Allez, jingle, mon petit Kinan, vas-y.
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0: J'ai un aventurier ici. De la danse, je vous l'ai prouvé il y a deux secondes.
1: Ouais, bien sûr. Bah, ça, c'est sûr.
0: Bah, t'as pas vu.
1: Ah là là, j'aimerais tellement que cette émission soit diffusée en direct sur des écrans géants pour que les gens se rendent compte.
0: Ah non, pas de vidéo.
1: Alors, je suis avec Christophe qui joue avec ici Brazizel contre Christine ici à Armorique, la Bretagne en force, hein, les gars. Eh bien, oui. Christophe, qui est donc, qui habite Plounéou en Ménèze, il paraît que t'es une pointure en bricolage décoration.
3: Ouais, si on veut.
1: Non, mais attends, excuse-moi, là.
3: Non, arrête-toi.
1: Tu viens de monter un abri de jardin. Bah oui, tu sais faire du carrelage, de la plomberie. T'as changé le ballon d'eau chaude. Tu me colles. Alors.
3: C'est vrai. J'ai fait tout le carrelage de mon frère l'été dernier. Oui, j'ai monté l'abri de jardin, changé le ballon d'eau chaude.
1: Voilà.
3: Le carrelage à la maison, dans la salle de bain. Tout le sol. Et là, je me bagarre avec ma femme parce que je voudrais mettre du carrelage comme il nous en reste dans l'abri de jardin, mais elle veut pas.
1: Pourquoi ?
3: Ben, parce que elle a pas envie. Elle a décidé que non, ça, c'est pas la place du carrelage dans un abri de jardin. Ça va, on va passer du temps, on va l'abîmer. Donc,
1: parce que là, c'est quoi ? C'est du bois ?
3: Oui, c'est du bois.
1: Et pourquoi tu veux mettre du carrelage ? J'ai pas compris. Qu'est-ce que ça change ?
3: Eh ben pour le rehausser, pour éviter qu'il y ait des infiltrations d'eau, comme il y a chez beaucoup d'amis qui ont des abris de jardin. Voilà.
1: Alors, tu sais ce
3: pour
1: que
3: rehausser
1: tu...
3: le col à l'intérieur. J'ai mis une petite ceinture de ciment, de béton plutôt.
1: En dessous, t'as fait une chape ?
3: Ouais. Ah, il y a une chape déjà.
1: Et ben alors ?
3: Et sur la chape, je l'ai rehaussé. Ce qui fait que quand tu rentres dedans, il y a une petite marche et du coup, il y a un petit trou. Donc, où faudrait que je refasse un petit centimètre de ciment ou de ragréage. Mais moi, j'avais en projet de mettre du carrelage. Voilà.
1: Et tu peux mettre ce que tu veux. Tu n'es pas obligé de mettre du carrelage, genre un gros
3: paillasson. Je sais ce que je vais faire.
1: Moi, ouais, tu vas faire
3: non,
1: quoi ?
3: Je sais ce que je vais faire. Il y a des dalles de gravillon lavé qu'on met dans les jardins, là, ça vaut pas cher.
1: Ah bah voilà.
0: Non, excusez-moi. Vous avez besoin de conseils. Bois, ciment, carrelage, jardin. Arrêtez d'écouter au taquet parce qu'on n'a pas le temps de tout se dire. En revanche,
1: oui,
0: soyez
1: allez,
0: au rendez-vous sur M6 à la rentrée parce que déco revient. Je dis ça.
1: Bon, alors.
3: C'est vrai.
0: Mais oui, c'est vrai.
1: Mon chat, il y a 0-0. Cri-cri, il va falloir que tu marques le point là, tout de suite.
3: Ah, il serait temps que je me réveille.
1: Hein. Ouais, réveille-toi. Alors écoute bien, tiens, je te mets Julien Doré.
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1: Alors, on va parler des Seychelles, ces îles paradisiaques. Moi, j'affirme qu'il y en a 115. Alors, l'archipel des Seychelles compte 115 îles au total. Est-ce que c'est vrai ou faux ? Top chrono, 5 secondes.
0: Allô.
3: Allô,
0: Christophe.
1: T'as dit quoi ?
3: Ça me paraît beaucoup, donc je dis non.
1: Eh ben, dommage, parce que c'est vrai. Il y a 115 îles qui sont d'origine granitique ou corallienne. Voilà, bon. Et l'hôtel est mort de rire derrière. Hein,
0: c'est normal, elle est là en fourberie.
1: Hein, bien sûr. Alors, non seulement ils sont bretons tous les deux, mais ils s'appellent Cricri tous les deux. Ben, ça suffit.
0: Bon, comme on a jusqu'à 15h, je vais vous citer donc les 115 îles. Alors, Moréa, Yaouane. Ah oui, non, pas de temps du tout. Christine, voilà. Ne sois pas totalement dans la moquerie, tu sais, ça pourrait nous retomber dessus.
5: Oui, je pense, oui.
0: Oui.
5: De toute façon, j'aurais pas su non plus. Je pense que j'aurais dit peut-être comme lui ou.
0: Ça m'arrange. Ouais. On va voir ce que tu vas faire dans un instant. On continue de faire connaissance. On l'a dit, c'est le derby breton. Tu vis dans la forêt à Camors, ça c'est dans le Morbihan.
5: Voilà.
0: Tu prépares. Alors moi, j'aime bien parler de bonne cuisine à cette heure-ci. Voilà. Donc, je sais que tu prépares des pâtisseries, tes bretonnes.
1: Le gars est un ventre.
0: Bah oui, bien sûr. Parle-moi un peu de tes pâtisseries bretonnes, tes phares aux pruneaux.
5: Alors le phare aux pruneaux, exactement.
0: Oui.
5: La tarte aux pommes, les flans, mais ça vous connaissez aussi toujours.
0: Oui.
5: Essentiellement le phare breton quand même que j'aime bien faire. Ou la tarte aux pommes, c'est une tarte je mets des des pommes et puis je mets, c'est une tarte normande qu'on appelle ça, et avec je mets un petit peu de crème de, je fais une petite sauce à base de crème de, et je mets mes pommes et c'est drôlement bon.
0: Bah bien sûr que c'est bon.
1: Alors j'explique à tout le monde, le gars non seulement est un ventre, mais pendant que tu racontes ta petite recette, ma Cricri, il bave.
0: Mais oui, mais surtout je pensais aussi à son mari qui lui s'occupe du salé, moi je suis plutôt salé, et ton mari fait du sauté de porc, du bœuf bourguignon.
5: Civet de lapin, tout ce qui est, les, tu vois, les bons plats pour l'hiver, pour réchauffer.
0: Je vois bien, pour le summer body. Ouais. Ah oui, non, je vois parfaitement, et en plus tout ça au milieu de la forêt, ça doit être bien, avec un petit feu de bois.
5: Ça doit être bien,
0: ouais. Oh, Christine, j'ai envie d'aller vivre avec toi, quitte Jo.
5: Il y a de la place.
0: Partons à l'aventure. Allez Christine, jouons.
1: Ouais, reprends-toi et pose ta question.
0: Oui, je vais m'en prendre quand même. Oui, c'est important. Ouais. Avec une chanson, vous vous souvenez d'Indila? Ah oui. Là, il y a quelques années, on se souvient encore, bien sûr,
1: tourner que c'est l'artiste. Tourner dans le vide.
0: Et alors, elle parlait de tourner dans le vide. Alors, on va un peu parler de ça, tu vas voir pourquoi je t'emmène là-dessus. Déjà, nous partons en Hongrie. Et en Hongrie, il existe un rond-point à plus d'un million d'euros qui ne mène nulle part. Ils auraient fait un rond-point à un million d'euros qui mène nulle part. Vrai ou faux, top chrono,
5: ouais,
0: 5
5: secondes. Moi, je dis que ça pourrait être vrai, oui.
0: Tu dis que c'est vrai?
5: Oui.
0: Christine, t'as raison. C'est vrai, c'est un aménagement construit pour desservir une future zone industrielle. C'est devenu viral sur les réseaux sociaux. Le problème, c'est que pour l'instant, il n'y a aucune route. Alors que je l'ai dit, ça a coûté 1 million d'euros. Un bel investissement qui tourne en rond. On attend la suite.
1: Ouais, comme le sketch de Desproges. Alors, non, pas de Desproges d'ailleurs, de notre autre ami. Alors, nous avons quoi? Ah oui.
0: Qu'est-ce qu'il y a?
1: Christophe a pas de points.
0: Ah oui, vous réalisez quand même, ça y est.
1: Christophe! Christophe?
0: Ben voilà, il a même fait forfait.
1: T'as pas de points, chérie. Hein. Donc là, on va écouter. Voilà, donc après les frérots de la Vega et Sweet Darling, on va jouer, tu vas marquer. Allez, vous écoutez ici, on va onduler nos petits bodys. Frérots de la Vega, Sweet Darling.
0: Allons-y. Frérots de la Vega, on adore les frérots de la Vega.
1: À tout de suite.
0: On va siffler.

0: c'est issu de la famille. Frère de la Vega, ils sont pas deux, ils sont trois, mais ça personne le sait.
1: Vas-y Kina, n'hésite pas, tu sais, quand tu sens qu'il y a de la gênance.
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1: Je sais mon Kiki, tu n'as pas beaucoup travaillé avec nous, mais non, tu as bien vu que cette personne est gênante.
3: Oui.
1: Fais oui avec la tête si tu te sens menacé. Voilà. Donc dès que tu sens un grand moment de gênance comme ça, par exemple...
0: Tu enchaînes
1: mon chat, n'hésite surtout pas.
0: Couper mon micro.
1: Je serai pas. Toujours de ton côté Kiki. Alors, cri-cri.
4: Il est là, Cricri, il est là.
1: Ouais, il est là, Cricri.
4: Cricri au masculin. Cricri au masculin, il est là.
1: Cricri, tu sais que là, il y a deux points. Il y a deux points à marquer. Hein. Alors, tu vas me les marquer, ces points, mon Cricri.
4: Bah, il serait peut-être temps.
1: Voilà.
0: Il a dit pareil il y a 5 minutes.
1: Oui, bah oui, écoute. Tu aimes chanter. Tu aimes la chanson française. Tu aimes la chanson française.
4: Oui.
1: Oui.
4: Oui, oui.
1: Avec Marie-Noël, vous chantez sous la douche.
4: Ça nous est arrivé, c'est vrai.
1: Eh ben
4: c'est
1: voilà. Vrai. Alors écoute-moi bien. Je vais te faire. Il y a deux artistes à trouver, mais tu ne vas pas entendre leur voix. Tu vas juste entendre l'intro de la chanson.
0: Et oui.
1: Et grâce à cette intro, tu vas me dire tout de suite le premier artiste. Qui c'est ? Vas-y.
4: Francis Cabrel.
1: Oh. Ah. Oh. Allez, vas-y. C'est Francis Cabrel. On l'écoute. Moi, je n'étais rien et voilà qu'aujourd'hui.
0: Ah oui. Ah c'est le deuxième là. Allez.
1: Ah oui. C'est parti vite.
0: Allez-y, envoyez le deuxième.
1: Excusez-moi, remettez le deuxième là, parce que là, c'est n'importe quoi.
0: Allez.
4: Eddie Mitchell, La dernière océane,
1: bien sûr. Alors, qu'est-ce que c'était les paroles déjà ? C'était.
0: Allez.

0: Eh ben, ça te fait 2 points, mon cri-cri, tu t'es réveillée, bravo.
1: Christine.
2: Oui.
1: Tu te rends compte à quel point les 5 dernières minutes sur cette bande FM, c'était un véritable brouillon.
0: Excuse-moi, tu n'as pas marqué que ta candidate a marqué un point.
1: C'était d'un brouillon ce qui s'est passé là, avec la team d'Amido. La bande FM ne s'en remet pas. C'était n'importe quoi. Donc, nous, on va faire ça correctement.
0: Oui, vas-y, parce que t'as plus beaucoup de temps.
1: C'est vrai que j'ai plus beaucoup de temps, mais je vais quand même prendre mon temps avec Christine pour lui dire que, attention ma Christine, on a 2 points à prendre. C'est l'intro, c'est un chanteur, tout le monde le connaît. On écoute le tout premier. On y va.
3: Michel Delpech.
1: Eddy Michel Delpech, cette espèce de mix.
3: Ah non, c'est Michel Delpech.
1: Ah oui, Eddy Michel Delpech quand même.
3: Ah
1: hein.
3: Bah oui.
1: Oui, non, mais je te soutiens, ma cri-cri, bien sûr.
0: Vite dans le corps, cher, ces gens-là ne font pas de manière. Oh yeah.
1: Oh yeah. Ça, c'est bien. Ça, c'est un point de plus, Christine, qui collectionne les dés à coudre, qu'on a une 50aine à la maison. Voilà, c'est juste, j'avais envie de vous le dire. Voilà, on aime les dés à coudre. Oui, c'est important de le dire.
4: Oui, c'est bien. Bah, écoutez, c'est super. Moi, par exemple, Cricri, il se brosse les dents et part jamais sans sa brosse à dents. Voilà, j'avais envie de vous le dire aussi.
1: Oui, alors attendez, elle fait 30 minutes de marche tous les matins sur prescription du médecin. Tout le monde ne peut pas faire en dire la même chose. Hein.
4: Oui, excusez-moi, il fait du vélo et de la course à pied. Alors, excusez-moi.
1: Pardon, elle a le vertige, donc pas d'activité à sensation. Que les choses soient claires.
4: Oui, que moi, il aime les trucs à sensation. Attention, il aime la vitesse, on en parlera tout à l'heure. Ouais, allez.
1: Évidemment. Allez, voici la deuxième.
3: Dave.
1: Pardon ?
3: Dave.
1: Mais oui, mais elle ne me fait pas dans les oreilles non plus. Oui, ne m'en gueule pas.
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1: Oh, Christine aurait-elle fait un sans faute. Oui.
0: Elle a fait 3 points. Elle a 3 points, Christine. Christophe, t'as 2 points. Là, c'est la réclame, mais pas que. C'est aussi l'actualité dans toutes vos régions grâce aux 44 locales de votre radio ici.
1: Je vous ai dit qu'elle était rancunière.
0: Tais-toi. Et quand on revient, cri-cri, tu gagnes tout. Allez, à tout de suite, mes chéris.
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11: De nouvelles sorties à faire en Franche-Comté avec cet agenda que je vous propose et notamment la semaine prochaine une nouvelle édition du festival Jour de danse. C'est avec ici Besançon pour la 16e édition avec cette année le thème des natures au pluriel. 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On vous a mis toutes les infos pour ce festival qui commence mercredi prochain jusqu'à samedi avec ici Besançon. 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Ça sera demain vendredi avec 2 pôles, place du Roi de Rome, où on entendra de la chanson française et même de la chanson nostalgique avec le spectacle des tendres années, et sur la place de l'Hôtel de Villa avec de la musique un peu plus rock, un peu plus punk. 2 salles, 2 ambiances pourrait-on dire pour la fête de la musique à Marnay demain vendredi.
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0: Alors, je vous rappelle qu'on joue avec Cricri et Cricri. Cricri à 2, Cricri à 3. Et que voilà. Alors, je vous rappelle que demain, c'est la finale. Le premier prix, c'est 2 jours en famille ou entre amis. 2 jours pour 4, en fait. Au Festival des Grandes Marées à Julouville, au cœur de la baie du Mont-Saint-Michel, il y aura Kenji, Julien Clerc, Benabar, Zaz, Christophe Mahé. Vous aurez 2 jours sur place, une nuit avec petit-déj à l'hôtel du musée de Granville, 100 euros de carburant pour y aller. Si vous ne gagnez pas ce magnifique voyage, vous gagnez la magnifique machine à café Malongo, les 32 dosettes, les 6 verres en verre. On reprend la compète, c'est parti. Alors, comme ça, on aimerait déjeuner avec Jean. Allez-y, mon cri-cri.
14: Ah oui, ça me plairait.
0: Ah oui,
14: étant fan de Formule 1, vu que c'est un personnage très généreux, qu'on voit rarement dans les médias, j'aimerais bien, si j'en avais la possibilité, déjeuner avec lui.
0: Ah bah oui, ça, je comprends.
14: Ça ne me déplairait pas.
0: Je comprends.
14: J'ai fait partie de son fan club dans le passé.
0: Je ne savais même pas qu'il y avait un fan club de Jean. Allez-y, dis.
14: Ah si, le nom du fan club, c'était le Loup.
0: D'accord. Alors, tu as fait partie du fan club de Allez-y, mais tu as aussi fait partie d'un club de moto et d'une asso, tu fais partie d'ailleurs, qui sauvegarde le patrimoine breton. Comment s'appelle ce club et cet asso ?
14: Ploun Patrimoine.
0: Ploun Patrimoine, ça veut dire quoi ?
14: Ben, c'est le patrimoine de Ploun et Ourménez. Voilà.
0: Ah d'accord.
14: Ploun, c'est l'abréviation de Ploun et Our.
0: Okay. Donc par exemple, vous avez refait une très belle fontaine en pierre, en pleine campagne, en pierre de taille. Ça
14: ouais.
0: C'est fait pour quoi ? Vous sauvegardez les choses qui s'abîment, c'est ça ?
14: Oui, on sauvegarde les choses qui s'abîment, on les refait. Et la fontaine avait totalement été détruite, donc elle n'existait plus, il n'y avait plus que des peintures, des vieilles photos, et on l'a refaite entièrement avec l'aide de tailleurs de pierre. Et pour poser les pierres, on s'est même servi en partie de ma chèvre qui sert à sortir les moteurs, une grue d'atelier.
0: Ah ouais, d'accord, carrément.
14: Pour okay. Les pierres les plus lourdes, ouais, pour les pierres les plus lourdes.
0: Eh ben d'accord, alors... On va parler amour, on va parler de ta rencontre avec Marie-Noël. Vous aviez des amis communs, elle bossait avec la femme de ton futur patron. Vous faisiez plein de trucs ensemble, acquis des rassemblements de motos. C'était en 1985, tu avais 16 ans. Et puis bon, bah, ça s'est pas fait tout de suite.
14: Ah non, du tout.
0: Vous êtes mis ensemble 4 ans plus tard.
14: C'est ça.
0: Et voilà, et 37 ans que vous êtes ensemble. Mon
14: oui.
0: Dieu, magnifique.
14: Oui.
0: Marino.
14: Qu'est-ce que le temps file.
0: Oh bah 37
14: Qu'est-ce que le temps passe vite.
0: C'est trop.
14: Ah là là.
0: Trop.
14: Ah là là. Oui, ça fait.
0: Alors, on va voir si tu vas marquer 3 points de plus grâce à la question au choix multiple. Je pose la question, je te propose des réponses à mon top chrono. Tu as 10 secondes pour me donner ton choix. Aujourd'hui, 18 juin, c'est la journée internationale de quoi ? Alors, attention. La journée internationale du sommeil, du pique-nique, du selfie ou des chaussettes d'Éric Bastien. Alors, c'est quoi aujourd'hui la journée internationale ? Sommeil, pique-nique, selfie, chaussettes d'Éric Bastien. Top chrono, 10 secondes.
14: Du sommeil.
0: Et non, c'est la journée du pique-nique. Voilà.
14: Ah, le con.
0: Eh ouais, bon, c'est pas grave. Allez.
1: Et vraiment pas au top, hein, votre Christophe. Enfin, bon.
0: Serais toi, je fermerais physiquement mon corps.
1: Ah, Christine, tu sais, à un moment donné, il a trouvé, je sais pas comment il a fait, il a réussi à trouver, là, Cabrel et Eddie Mitchell. Bon, à coup de bol, voilà. Quelqu'un qui l'a aidé à la maison, probablement.
0: Mais ah, là, c'est ça, ouais.
1: Alors que nous, Christine, on est dans la continuité.
2: Bien sûr.
1: Mais évidemment, Christine, qui est avec ici Armory, qui habite à Camors, dans la forêt. Oui. Je l'ai dit rapidement, t'es rancunière. Ah, ça fait partie de tes petits défauts, quand même. Hein.
2: Un petit peu, oui.
1: Ouais.
2: Un petit peu.
1: Tu peux, c'est-à-dire
2: que oui, si on me fait une crasse, quand même, bon, je pardonne pas facilement non plus, quoi.
1: C'est le principe d'être rancunière, voilà. Effectivement.
2: Exactement.
1: Si t'étais un animal, parce qu'on aime bien savoir un peu nos candidats, voilà, tu serais quoi, toi ?
2: Qu'est-ce que j'ai dit, Un poisson.
1: Bah, c'est marrant.
2: Exact, un poisson. Mais
1: je
2: oui.
1: sais pas, toi qui vis dans la forêt, on est plutôt sur les renards et les loups, là.
2: Oui, puis j'en ai un poisson aussi, hein, j'en ai un à la maison. Ah. Et le matin, dès que je me lève, ben, je lui parle, enfin, je lui dis bonjour. Alors, il me regarde, puis ben, bien sûr, il est content.
1: Bah, évidemment.
2: Il est vieux, hein, il a 5 ans.
1: Ah, je sais pas combien de temps ça vit un poisson.
2: Bah, c'est un poisson rouge, hein. Normalement, la durée de vie, je crois que c'est pas si long, si vieux que ça. Hein.
1: Ah ouais, bah, donc, écoute, il est en forme.
2: Ah bah ouais, il a un aquarium assez grand, tu vois, et puis, bah, il est arrivé assez gros, hein. Je sais pas comment il fait. On pourrait bientôt faire des brochettes avec, mais pas encore.
1: C'est parce que. Parce que tu. C'est horrible ce que tu viens de dire quand même. Tu veux faire des brochettes avec ton pauvre poisson.
2: Bah non, mais je dis, il est gros, il est arrivé gros.
1: Oui. Non, mais c'est moi qui allais dire que tu lui donnais de l'amour et que c'était pour ça qu'il vivait aussi longtemps.
2: Ah oui,
1: et maintenant,
2: mais aussi, oui.
1: Le pauvre est au courant que tu vas le passer à la brochette. Passe-moi le poisson, non. On va lui annoncer.
2: Mais non, c'est une bêtise, hein. Ne crois pas.
1: Non,
2: ce que
1: mais bien sûr, je sais que tu plaisantes. Ouais. T'as un porte-bonheur, c'est un fer à cheval en bijoux.
2: Exactement.
1: Ça, c'est pas mal. Et t'as aussi un vrai fer à cheval, ce qui te fait.
2: C'est un vrai fer à cheval que j'emmène avec moi parce que chez nous, ici, dans notre région, ici, on a beaucoup de lotos. C'est-à-dire, c'est des lotos, c'est des gens, des associations qui organisent des lotos.
1: Mais t'en fais beaucoup, toi.
2: J'en ai fait dans le temps, ouais, j'ai gagné beaucoup de lots et maintenant j'en fais beaucoup moins, mais j'en fais encore.
1: Mais oui, t'as fait partie d'un club.
2: Des petits lotos de club, j'ai fait dans des clubs, maintenant que je suis à la retraite, et puis deux fois par mois, en début de mois, en fin de mois, je fais des petits lotos. Quoi.
1: T'es généreuse comme femme, et d'ailleurs t'as tendance à donner tout ce qu'elle a, tout ce que tu as, donc il faut vraiment qu'on se rencontre, hein, si tu es prêt à faire une donation,
2: ah bon.
1: Ça, il n'y a pas de problème.
4: Mais tu n'as pas honte.
2: Enfin, tout, il y a des limites aussi quand même, mais bon.
1: Ouais, mais j'adopterai ton poisson, ouais, je m'en occuperai.
4: Tu vas prendre une patate par Jo, tu vas voir.
1: Me produit. Allez, voici ta question, c'est à choix multiple, avec une petite musique d'ambiance.
4: Je fais de la musique.
1: Autant aujourd'hui, c'est l'appel du 18 juin, et bien dans trois jours, ce sera la fête de la musique. Le 21 juin, ce sera aussi l'été. Traditionnelle fête de la musique. Question, est-ce que tu sais dans combien de pays la fête de la musique est célébrée chaque année? Dans combien de pays la fête de la musique est célébrée? Voici les propositions. 25 pays.

0: Instant Karma, John Lennon.
1: Bien sûr, John Lennon, Instant Karma.
0: Voilà, bien sûr, allez,
1: voilà,
0: jingle.
1: Bien sûr, allez. Bon, à Otakey, je fais tout comme
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1: Bon, moi, je suis sûr de faire bien.
0: Ici, on est avec Cricri, ici Brésisel, Cricri, ici Armorique, la Bretagne en force.
3: Il serait temps. Il serait temps pour le Finistère.
0: Alors, mon petit,
3: je passe pas honte au Finistère.
0: Ça serait bien, ouais, surtout que tu sois là demain avec moi, parce que sinon, ça veut dire que je vais avoir qu'un seul candidat et pas deux. Et alors,
3: triste, quel dommage.
0: Ah bah c'est non, ce serait surtout que l'autre, il a tellement d'ego. D'abord, ça va être compliqué, il va falloir un Treuil pour le faire rentrer dans Radio France.
1: Il n'y a que quand j'en ai eu quatre qu'on a utilisé le Treuil.
0: Oh là là là là.
1: Après, vous êtes foutu de gagner en ayant qu'un. Hein.
0: Alors,
3: il faudra agrandir les portes. Là. Oui.
0: Ouais, exactement. Il paraît que tu... Bah, comme dans la chanson de Laurie.
4: Hein. Je vais vite, je m'entraîne à ne pas perdre une seconde.
0: Tu adores la vitesse.
3: Oui, c'est vrai.
0: Et t'adorais même les montagnes russes. Et puis, qu'est-ce qui s'est passé?
3: Eh ben, j'ai été malade. À en faire trois fois de suite. La plus grande montagne russe d'Europe, à PortAventura, en dessous de Barcelone. J'en ai fait trois fois de suite avec mon super ami. Et en redescendant, je tenais plus debout. Et j'ai rendu, quoi.
0: Ah ouais, donc du coup, bon, là, c'est terminé.
3: Donc, du coup, maintenant, je m'arrête à un tour.
0: Ouais, voilà.
3: Voilà.
0: Il paraît que t'as voulu sauter en parachute, et puis...
3: Oui, j'aurais préféré qu'on n'en parle pas, parce que j'ai vraiment honte. J'ai vraiment honte, j'ai emmerdé tout le monde.
0: Ouais.
3: C'était mon rêve depuis des années. De faire un saut en parachute. Donc, on était un week-end, on était aux eaux de la Palmière, puis après, en Charente, il y avait un meeting aérien. Et je suis fan d'avion, donc nous y sommes allés. Il y avait possibilité de faire des sauts en parachute. C'était 350€ les deux sauts. C'est pas une blague. J'ai cassé tout le monde, les pieds à tous les gens qui étaient avec moi pour y aller. Il fallait attendre, donc on a attendu. L'avion.

0: L'avion a décollé. La personne, bon, il y en a plusieurs qui ont sauté. La personne qui était devant moi a hésité, n'a pas sauté. Et sérieux, je me suis retrouvé devant la porte. C'était en toute sécurité. Et je me suis dégonflé.
1: Ah, t'as eu peur de sauter. Je comprends.
0: Peur,
1: eh ben oui, mais je comprends le vide.
0: Peur. L'avion bougeait et tout. Oui. Et autant je ne veux surtout pas faire de saut à l'élastique, autant je voulais à tout prix sauter en parachute. Et c'est un mauvais souvenir. J'ai vraiment eu peur. J'ai regretté après.
1: Mais bon.
0: Quand je repense vraiment, non, j'ai vraiment eu peur. Bon. Sincèrement.
1: Bon.
0: Est-ce que c'est pas la personne devant moi qui a eu...
1: Peut-être. Mais on ne saura jamais. Tu n'y retourneras pas.
0: Voilà. Non. Madame ne va pas être contente. Non, mais d'accord, pardon. C'est pas la peine que je lui en parle.
1: Okay.
0: Elle l'a en travers de la gorge.
1: Alors, tu vas marquer tout de suite les 5 points, OK ? Immédiatement. Avec ma question
0: entendu.
1: Cash. Théodora, vas-y. Alors, on va parler de mode. Quelle enseigne de vêtements en ligne, fondée en Chine, est devenue l'un des symboles de la fast fashion caca? Quelle enseigne de vêtements en ligne fondée en Chine est devenue l'un des symboles de la fast fashion? Top chrono.
0: Shine.
1: Et c'est une bonne réponse, c'est Shine, voilà. Et d'ailleurs, adieu Shine au BHV, merci, au revoir.
2: Ça va, elle chante plus Shine ? Elle chante plus au BHV ?
1: Il était temps d'arrêter cette cochonnerie.
2: Comme ça n'a rien à voir avec la chanteuse. Excusez-moi, j'ai pas.
1: Oh là là là là, mais.
2: Je croyais qu'on parlait de Shine, moi, excusez-moi. Je croyais qu'elle était dans le cabaret.
1: Mais c'était pas drôle là. Arrête, c'est gênant.
2: Je fais ce que je peux, C'est la fin de saison.
1: Oui.
2: Je recycle les dernières blagues.
1: Voilà, allez.
2: Bon, alors Christine,
3: oui.
2: On s'en fout, elle ne trouve pas drôle.
3: Oui.
2: Nous, l'intérêt, c'est qu'on est en avance, qu'on a des points.
1: Non, il a 7, là, il vient de prendre 5.
2: Oui, mais elle a pas encore joué.
3: Pas encore joué.
2: Elle est capable de passer devant parce qu'avec 5 points de plus, elle aurait 8. Notre Christine. On va parler de la rencontre, allez, quand même, parce que là, avec Jo, on va parler un petit peu de Jo. Vous aviez le même groupe d'amis, il y a déjà longtemps, hein, fin des années 70.
3: Très longtemps.
2: Vous sortiez souvent. Bon,
3: dans... on allait en boîte, on allait dans les discothèques, on allait faire du bowling souvent avant de partir en boîte, et puis on s'est rencontrés comme ça, quoi.
2: Ouais. Vous alliez au Podium 2000, j'adore les noms.
3: C'est vrai.
2: Podium 2000, c'était où ça?
3: C'est
2: il existe toujours en plus, on me dit.
3: Ah oui, il existe encore.
2: C'est génial.
3: Exactement.
2: Vous alliez danser à la Chimère aussi, c'est où ça la Chimère?
3: Ça n'existe plus, mais c'était l'après-midi, surtout le dimanche après-midi. Quoi. Ah. Il y avait des après-midi.
2: Ça a parlé à plein de gens de ta région. On allait dans les bars, les bowling, les réveillons, et à un moment donné, Christine...
3: Voilà.
2: Christine se retrouve au chômage. C'est des choses qui sont malheureuses, des choses qui...
3: Ouais.
2: Et Joe, il avait un élevage de poulets et de vaches laitières.
3: Voilà.
2: Et qu'est-ce qu'il t'a proposé?
3: Il m'a proposé de venir lui donner un coup de main, puisque comme il était tout seul.
1: Eh ben...
3: Et que j'ai accepté, bien sûr.
2: L'amour
3: bien
2: est dans
3: sûr.
2: Le pré.
3: Voilà.
2: Cette belle histoire au milieu des poules et des vaches, il t'a proposé
3: Exactement.
2: De venir.
3: Ouais.
2: Et ça fait...
3: Et du coup, puis on est restés ensemble. On a vécu ensemble pendant un an à peu près. Mais bon, ça, c'était à l'époque, c'était assez mal vu, par les parents.
2: Après, vous êtes mariés. C'est devenu officiel. Tout ça, noce de topaz, très belle histoire.
3: Ah,
2: bravo.
3: Je savais pas que c'était ça.
2: Franchement, on est très heureux pour vous, Christine. Allez, on tente de prendre la main là et de prendre le dessus avec les 5 points qui arrivent tout de suite. Tiens, on reste un petit peu dans l'univers de la rencontre et des mariages. Quel sélectionneur est resté célèbre pour avoir demandé Estelle Denis en mariage juste après une élimination de l'équipe de France? Top chrono, 10 secondes. Célèbre sélectionneur de l'équipe de France qui a demandé Estelle Denis en mariage. Alors
3: qui sait déjà? Qui sait?
2: L'équipe venait de perdre. Comment il s'appelle? Comment?
3: Domenech.
2: Oui, c'est Domenech,
3: ouais,
2: bien
3: c'est
2: sûr.
3: Ouais.
2: Raymond Domenech, il a demandé Estelle en mariage et je crois que voilà. Hein.
1: Voilà.
2: Elle a mal réagi.
1: Alors,
2: bon, en tout cas, elle a pas
1: voulu. Christophe 7, Christine 8, il restera le bingo pour vous départager. Mais avant ça, vous écoutez ici, on va écouter le petit pêcheur, Manon Lisa. A tout de suite.

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1: Le petit pêcheur Manon Lisa, spéciale dédicace aux poissons de Christine qu'elle veut mettre en brochette.
2: Arrêtez, ça me fait peine.
1: Elle l'a dit, hein.
2: Oui, allez, là maintenant, tout de suite. C'est pas l'heure du boisson en brochette. Non, c'est l'heure de la réclame.
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2: Nous sommes au taquet avec Christophe qui joue avec ici Braise, Isel qui a 7 et Christine qui joue avec ici Armorique et qui a 8. C'est vraiment un petit poil de cucu, hein. Voilà.
8: C'est le point qui fait toute la différence.
2: Voilà. Alors, je vais raconter une dernière anecdote sur notre petit Christophe. Il paraît qu'en 1989, donc il y a pléthore d'années, tu reviens des Landes en moto et qu'en roulant, ta poche se déchire et tu perds ton portefeuille, ta carte, le ticket d'autoroute. Ta femme a rien sur elle pour payer quoi que ce soit, on peut pas remettre d'essence. Qu'est-ce qui s'est passé? Comment t'as fait au final pour rentrer?
8: Eh ben, j'ai demandé à droite, à gauche, je me suis arrêté à la station pour ravitailler à du monde, j'ai demandé à des routiers, j'ai demandé à des motards, j'ai demandé à plein de gens, j'ai expliqué, et...
2: T'as fait la manche, quoi.
8: Voilà, c'est ça.
2: Et alors?
8: Jusqu'au moment où il y a un monsieur d'un certain âge qui a un espace... à qui j'ai demandé juste de quoi faire un plein, sortir de l'autoroute, payer le péage pour pouvoir sortir de l'autoroute, et puis pouvoir joindre des amis en région parisienne, pour que quelqu'un vienne à mon secours, parce qu'il était près de minuit.
2: Ah oui, quand même.
8: Ouais, et il y a un monsieur charmant comme tout, de région parisienne, qui avait du liquide sur lui. Donc quand je lui ai demandé l'équivalent de 30 euros, il m'a dit « Mais avec cet engin-là, vous n'allez même pas faire 200 km avec 30 euros. »
2: Il t'a donné combien?
8: Il m'a sorti l'équivalent de près de 150 euros.
2: Ah ouais, sympa. Hein.
8: Il m'a donné.
2: Eh ben génial.
8: Et donc.
2: Et tu l'as rendu parce que quand t'es rentré chez toi, tu lui as renvoyé non seulement l'argent, mais aussi des fleurs.
8: Oui, je l'ai fait envoyer par Interflora à l'époque à ma femme qui s'en est occupée, un bouquet de fleurs pour son épouse.
2: Oh là là, donc, mais quelle gentillesse.
8: C'est normal, j'étais dans une mer de noir, moi.
2: Eh ben ouais, comme quoi il y a quand même des gens gentils, quand même.
8: Et c'est surtout quelle gentillesse, ce monsieur.
2: Bah oui, il est sympa.
8: Sans lui, je serais rentré, mais combien de temps ça m'aurait pris?
2: T'aurais galéré, bon.
8: Quelle galère, ah ouais. Je déprimais, j'étais fou, ça faisait... J'avais tout paumé.
2: Ah là là, bon alors, tu vas pas tout paumer. Tu vas gagner, et je vais t'encourager avec ça. Calmez-vous. Il est chonchon à côté de moi. Il tourne en rond, il râle. Il est insupportable. Oh là là.
1: J'ai envie de gagner.
2: Ouais, allez, Christophe, écoute-moi bien. À mon top chrono, tu auras 10 secondes pour me donner un maximum de parfums qu'on trouve dans les yaourts. C'est quoi les parfums des yaourts? Combien il y a de parfums de yaourts? Enfin, tu me dis tout ce qu'il y a dans les yaourts comme parfum. Top chrono, 10 secondes.
8: Vanille, pêche, pêche abricot, orange, citron, caramel.
2: Ça fait 6.
8: Ouais,
2: voilà, il y avait mûre, cerise, coco. Voilà, c'est trop tard.
8: Orange.
2: C'est trop tard, chérie, tu m'en as donné 6.
1: Génial. Ouais, ouais, ouais. 6, Christine, va falloir faire pareil. Hein.
9: Oui, oui.
1: Allez, alors, bon. Alors, t'es en tête, 8-7, mais on est sur le bingo, il a fait 6. Si tu fais 7, c'est gagné. T'es là demain,
9: voilà.
1: si tu fais. Faut faire 7, quoi.
9: Voilà.
1: Ah oui, non, mais voilà, c'est très clair. Bon, juste un petit mot. T'avais ta petite dernière, on en a parlé tout à l'heure, qui s'appelle Delphine.
9: Oui.
1: Elle a marché un petit peu tard, hein. C'est-à-dire qu'à 2 ans, elle marchait pas.
9: Oui. Voilà. Oh là là, non.
1: Non, mais.
9: Plus que 2 ans, elle a presque 3 ans, tu peux dire, oui.
1: Effectivement. Alors, c'est souvent les enfants qui décident, mais il faut les aider.
9: Oui.
1: Juste pour
9: oui.
1: raconter que voilà, t'as tout essayé, les bonnes chaussures, mais ça le faisait pas.
9: Tout, et ça ne fonctionnait pas. Voilà. Et finalement, j'ai eu recours finalement à un guérisseur. Enfin, c'était on y croyait, hein. C'était quelqu'un de déclaré. Hein. Et j'ai tenté, je me dis, c'est une personne qu'on connaissait bien. Je lui dis, j'ai mon mari, il faut qu'on aille absolument la voir. Parce qu'on commençait quand même à déprimer. Et puis, donc, on est allé la voir. Et bon, elle a travaillé un petit peu sur elle avec son pendule. Et quand on est sorti de chez elle, elle avait une véranda à l'époque. On l'a vu tapoter sur l'épaule de notre fille. Donc, c'est resté comme ça. Et rentrer à la maison, parce que j'ai fait, parce que je la mettais toujours en appui contre le frigo, mais elle voulait rien savoir, elle se laissait tomber.
1: Et là, elle est partie.
9: Je dis à mon mari, ben écoute, on va faire pareil. Ah, ben elle est partie, elle fait le tour de la
1: porte,
9: et après, elle n'a jamais arrêté. Hein.
1: C'est top, ça. Comme quoi, voilà, pour leur donner un petit coup de pouce.
9: Voilà.
1: Le coup de pouce, c'est surtout Florent Pagny, que tu adores.
9: Ah oui, voilà.
1: Voilà, je sais, t'es fan. Et pourtant, tu l'as jamais vu en concert.
9: Non, je suis jamais allée, parce que il n'est pas vraiment venu dans le coin, donc
1: Florent, il faut aller à Camors, dans la forêt, dans le Morbihan.
9: Ah oui, il faut venir.
1: Bah bien sûr. Allez, voici ton bingo. Score à bat 6, tu as compris. Je te demande en 10 secondes un maximum de parfums de glace. Pas de sorbet, donc pas de fruits. Maximum de parfums de glace. Top chrono, 10 secondes.
9: Citron, pas de sorbet. Citron, fraise, abricot aussi.
1: Non.
9: Citron, fraise.
1: Et non, parce que tu me donnes des fruits. Les glaces, c'est choco, vanille, pistache, café, rhum, caramel, stracciatella, il y en a plein. Et donc, c'est pas des fruits.
9: Ah
1: oh, non.
2: Eh bien, sur le gong, mon Christophe, demain, t'es avec moi. Bravo, mon Christophe. Je suis désolée pour toi, Christine.
1: Oh, Christine.
2: Mais je suis ravie quand même pour mon Christophe, parce que voilà.
1: Il a été bon.
2: Demain, mon Christophe, tu tenteras de gagner un séjour pour 4 au Festival Grande Marée à Julouville, au cœur de la baie du Mont-Saint-Michel, avec une nuit avec petit-déj à l'hôtel du musée de Granville, 100 euros de carburant pour y aller, ou...
1: Eh ben, la machine à café, Malongo, c'est 32 doses, ATC 6 verres en verre.
2: Allez, à demain, merci à toute l'équipe, on vous embrasse tous, on se retrouve demain pour la finale, je vous aime, bisous.
1: Merci d'écouter. 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
2: Et
1: prenez soin de vous, hein, buvez, mettez la casquette, la crème solaire, protégez-vous, il est quelle heure?
2: Il est 13h, on vous aime, faites attention à vous.
1: Excellente journée, 13h, vous écoutez ici, bel après-midi.
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1: Il est 13h30 et comme chaque après-midi à cette heure-ci, j'ai pour vous deux idées sorties, vous me suivez ? Avec tout d'abord l'un des événements incontournables du hockey de retour de demain à dimanche, la fête des escargots à la rivière Drujon, juste à côté de Frasnes. Cette fête va vous proposer une nouvelle fois toute une variété d'activités, des concerts, des balles, sans oublier le célèbre tiercé d'escargots et leur dégustation. Pour connaître tout le programme de cette fête de l'escargot de la rivière Drujon en partenariat avec ICI Besançon, rendez-vous dans nos programmes. Autre événement devenu incontournable au fil des ans, au cœur de la capitale comtoise, sur une idée originale à l'époque de France Bleu Besançon, les 24 heures du temps, cette grande fête allant à la rencontre des savoir-faire horlogers et de la mécanique d'art. Au programme, plus d'une vingtaine d'exposants et de professionnels, des conférences autour de l'horlogerie, des visites gratuites du musée du temps et votre radio ICI Besançon présente sur place avec sa roue des cadeaux samedi et dimanche après-midi. Nous vous attendons, événement à vivre également en direct sur votre radio locale. ICI Besançon, d'autres infos pratiques dans une heure. Et pour lancer tout en musique votre après-midi d'ici, ICI Besançon, une chanson en forme de medley. Rock Collection, Laurent Voulzy.
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Titre qui a valu quelques soucis de droits d'auteur à son chanteur avec les différentes reprises qu'il y a dans les refrains. Rock Collection, Laurent Voulzé sur ici à Besançon. Toutes vos chansons préférées continuent tout de suite avec Michel Polnareff et Alex Warren. Fever Dream sur ici à Besançon.

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0: L'horizon, ah bah là en ce moment l'horizon est bleu et chaud, c'était Pierre Garnier sur Ici Besançon. Et au fait, bonjour la Franche-Comté, Nathan RLT à vos côtés jusqu'à 16h. 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Pour la suite de votre après-midi d'ici, vous avez rendez-vous avec toute l'actualité à 14h et Michael Jackson dans 30 secondes ici.
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0: You Make Me Feel, Michael Jackson sur ICI Besançon.
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0: Ici Besançon, votre météo en Franche-Comté, marquée évidemment par cette vigilance orange canicule émise par Météo France et qui concerne l'ensemble de nos 4 départements franc-comtois, comme 22 autres en direction notamment de l'Île-de-France. Une nouvelle fois cet après-midi, Météo France Franche-Comté relève des températures comprises entre 28 au plus haut du Haut-Doubs à 35 dans le Grand Besançon notamment. Tout ça à l'ombre avec un soleil de plomb. Pour vous rafraîchir en cette fin de journée, après le travail par exemple, notez que le bassin extérieur du centre nautique Nautilou à Ornans est ouvert de 17h à 20h. Pour demain, risque d'orage l'après-midi sur le Doubs avec de nouveau jusqu'à 35 degrés l'après-midi. 29 à Pontarlier, 34 à Besançon et Lons, 35 à Grez et Vesoul. Bel après-midi ici.
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0: You Are My World, le groupe formé notamment par Jimmy Somerville, les Commune Arts, sur ici à Besançon. 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Si je vous parle, pour trois chansons françaises à la suite, avant un bon plan gratuit, je vous prépare Marine Escroc, Félix Gray et Johnny Hallyday dans 30 secondes sur votre radio en Franche-Comté, ici Besançon.
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0: La Gitane, le collector signé Félix Segret sur Ici Besançon.
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0: Faire réparer votre ordinateur et ce gratuitement, c'est possible et c'est par ici, vous me suivez ? Votre ordinateur a des lenteurs, une pièce est à remplacer. Le Cyber, le syndicat de traitement des déchets de Besançon, vous invite ce samedi 20 juin à participer à l'atelier « J'entretiens mon matériel informatique ». Pour cela, le rendez-vous vous est donné en matinée entre 9h et midi à l'espace pédagogique du Cyber, le long de la rue de Dole, dans la zone de la chaufferie bois. Un expert en informatique sera présent et à votre écoute pour vous conseiller, vous partager des astuces pratiques afin de prolonger la durée de vie de vos équipements. À cet atelier, vous pourrez en plus y venir avec votre matériel, ordinateur portable ou fixe, afin de réaliser un diagnostic informatique gratuit avec, si besoin, une aide à la réparation. Alors attention, par contre, c'est sur réservation dans la limite des places encore disponibles. Inscription sur le site du Cyber, cyberte.fr et rendez-vous donc ce samedi 20 juin. Ici Besançon, d'autres infos pratiques dans une heure. Ebony and Ivory, rien à voir avec le village jurassien hein, du même nom, juste à côté de Salins-les-Bains. Voici Paul McCartney pour poursuivre tout en musique. Il y aura également Clara Luciani et Julien Clerc.
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0: 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Écran total, c'est le tout nouveau Benjamin Biolay à suivre sur Ici Besançon. On programme également Super Trump pour aller jusqu'à 15h et le retour de l'actualité avec la rédaction de votre radio ici.
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0: Sign Your Name, Terrence Van Der Beek sur ICI Besançon.
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0: 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Jeudi 18 juin, l'info en français dans le monde, résumé en 90 secondes.
2: Dans le cadre d'un appel à la grève déposé par l'ensemble des organisations syndicales représentatives pour défendre Radio France, ses moyens, ses missions, son indépendance et son pluralisme, ce programme est assuré par des personnels non grévistes.

0: numéro vert le 0800 06 66 66. Retrouvez toutes ces infos sur ici.fr. Le président iranien salue un accord historique avec les États-Unis pour mettre fin à la guerre. C'est depuis le château de Versailles, où il était invité à dîner hier soir par Emmanuel Macron, que Donald Trump a signé le protocole d'accord avec l'Iran. Document signé également par Téhéran à distance au même moment. Là aussi, vous avez les détails sur ici.fr et l'appli ici.
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2: Ici Besançon, votre météo en Franche-Comté marquée évidemment par cette vigilance orange canicule émise par Météo France et qui concerne l'ensemble de nos quatre départements franc-comtois comme 22 autres en direction notamment de l'Île-de-France. Une nouvelle fois cet après-midi, Météo France Franche-Comté relève des températures comprises entre 28 au plus haut du Haut-Doubs à 35 dans le Grand Besançon notamment, tout ça à l'ombre avec un soleil de plomb. Si vous souhaitez vous rafraîchir cette fin de journée, notez que le pôle aquatique du pays de Luxeuil en Haute-Saône vous accueille de 17h à 20h30 avec un bassin ludique ouvert pour sa part de 19h à 20h10, ça c'est précis. Pour demain, risque d'orage l'après-midi sur le Doubs, avec de nouveau jusqu'à 35 degrés l'après-midi. 29 à Pontarlier, 34 à Besançon et Lons, 35 à Gré et Vesoul. Bel après-midi ici.
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0: I'm Not In Love, le groupe britannique de pop-rock 10cc sont ici à Besançon. Au cours du prochain quart d'heure, direction le Haut-Doubs et le Palais Grandvel à Besançon pour deux idées sorties. Et puis dans un quart d'heure, tout en français dans le texte, nous irons en Bretagne avec Alain Souchon dans une minute, avant le titre du moment de Julien Lee. Ça s'appelle Autrement et ça sera sur votre radio locale ici, ici en Franche-Comté, ici Besançon.
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0: Elle l'a. France Gall sur Ici Besançon.
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0: Une fête au ralenti dans le haut et un moment suspendu dans le temps à Besançon pour deux idées sorties. Suivez-moi, c'est par ici. Avec tout d'abord l'un des événements incontournables du haut qui est de retour de demain à dimanche, la fête des escargots. C'est à la rivière Drujon, juste à côté de Frasnes. Cette fête va vous proposer une nouvelle fois toute une variété d'activités, des concerts, des bals, sans oublier le célèbre tiercé d'escargots et leur dégustation. Pour connaître tout le programme de cette fête de l'escargot de la rivière Drujon en partenariat avec Ici Besançon, rendez-vous dans nos programmes. Et puis, autre événement devenu incontournable au fil des ans au cœur de la capitale comtoise, les 24 heures du temps, cette grande fête allant à la rencontre des savoir-faire horlogers et de la mécanique d'art, avec ce week-end, samedi dimanche, au programme, plus d'une vingtaine d'exposants et de professionnels, des conférences autour de l'horlogerie et même des visites gratuites du musée du temps, avec en plus votre radio Ici Besançon présente sur place avec notamment sa roue des cadeaux samedi et dimanche après-midi. Passez nous voir et puis événement évidemment à vivre aussi en direct sur votre radio locale. Ici Besançon, d'autres infos pratiques dans une heure. Et pour la musique, un souvenir d'une année scolaire tout de suite, à savoir l'année 74-75 avec 74-75 des Connells.
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0: On pense bien à s'hydrater, à rester au maximum au frais à l'intérieur avec les fenêtres et volets fermés aux heures les plus chaudes et en particulier lorsque le soleil tape sur ces derniers. Chaleur qui est partie pour durer un peu au point de demander parfois la pluie. Bah tenez, justement, il va y en avoir dans les prochaines minutes dans votre playlist ici Besançon.
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0: Avec le duo Pascal Obispo Francis Cabrel, mais ce n'est pas de l'eau qu'ils veulent voir tomber du ciel, c'est plutôt de l'amour. Avec ce titre inédit, ce duo inédit, il faudrait que pleuve l'amour. J'ai également pour vous dans une minute la chanteuse allemande Sandra. À 16h, début de votre 16-19 ici Besançon avec Lupin. Et pour ma part, je vous dis à demain pour la der de la semaine, ici même sur ici Besançon dès 13h30. C'était Nathan Hirelt, bye bye.
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0: Merci Besançon avec vous, avec des bonnes musiques chaque après-midi, notamment Edwin Collins avec Girl I Like You sur votre radio. 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
0: Ici, la radio locale numéro 1 dans le Douai en Haute-Saône. Il est 16h. Des cadeaux, de la musique, du sourire, des informations pour vous cet après-midi. Il y a la météo en Franche-Comté qui arrive, mais là pour l'heure, place à l'actualité avec la rédaction d'ici qui nous retrouve.
2: En raison des fortes chaleurs, quelques villes décident d'annuler leur fête de la musique dimanche. Brive-la-Gaillarde ou encore Angers, des plus petites municipalités également. Écommoy dans la Sarthe ou encore Saint-Savinien-sur-Charente en Charente-Maritime. Et oui, on s'approche de plus en plus des 40 degrés aujourd'hui. Cette canicule va durer jusqu'à la semaine prochaine. 26 départements du centre et de l'est sont en vigilance orange, du bassin parisien à la Haute-Savoie. Conséquence de cette canicule également, des dizaines de trains sont annulés. 71 intercités jusqu'à lundi, en prévision de pannes potentielles de climatisation, essentiellement sur la ligne POLT, Paris-Orléans-Limoges-Toulouse, mais aussi sur la Paris-Clermont-Ferrand et la transversale Sud-Bordeaux-Marseille. Les écoles se réorganisent également et certaines vont fermer leurs portes l'après-midi. Ce sera le cas lundi et mardi à Tours, où les élèves ne seront accueillis qu'en classe que de 8h à midi. On ajoute que l'État active son numéro vert, le 0800 06 66 66. Il restera actif jusqu'à la fin de cet épisode de chaleur. Vous avez tous les détails sur ici.fr et sur notre appli ici. Pour la quatrième année de suite, le gouvernement reconduit la fermeture du golfe de Gascogne à l'hiver 2027, du Finistère à la frontière espagnole, pour protéger les dauphins, annonce de la ministre de la Mer, Catherine Chabot, en déplacement aux Assises de la Pêche à Cherbourg. Et puis un hommage sera rendu en début de soirée au stade Francis Leblé de Brest à Éric Roy, le coach mythique du stade brestois et mort hier d'un cancer du pancréas.
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0: Avec les informations qui reviennent pour 17h, ici avec des nouvelles de la météo, mais en Franche-Comté, du soleil encore cet après-midi, puis des températures estivales aujourd'hui, avec encore 22 degrés en moyenne dans la région ce soir à 23h. Demain, du soleil à nouveau, le matin, du soleil l'après-midi, mais attention tout de même, les orages vont se montrer sur le massif jurassien. Il y a des averses et des éclairs qui sont attendus en fin d'après-midi demain, près de Malbuisson, Pontarlier-Mèche ou encore Morteau. 18, c'est la moyenne demain matin à 7h, on aura 37 degrés à Dol-et-Vesoul demain après-midi, 36 à Besançon et Lure, 34 pour Ornans et puis 32 pour Le Doubs, Orlogé et le secteur de Pontarlier et Morteau. On est en alerte orange canicule, donc on pense à s'hydrater, on se mouille les habits, on reste au frais puis on prend des nouvelles des copains quand c'est possible.
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0: Ici Besançon, toujours avec vous, chaque jour avec la banane, la pêche, puis un peu d'eau quand même ce jeudi, hein. Il fait très chaud, pensez à boire vraiment, c'est important. On se rafraîchit la mémoire, tiens, tout de suite avec le meilleur de Jean-Jacques Goldman, et puis juste après je vous glisse le tout dernier Christophe Maé sur votre radio ici Besançon.

0: L'un des plus gros vendeurs d'albums en France dans les années 2000-2010, 3 millions au total. C'est Christophe Maé sur Ici Besançon. Hey, qui a dit que les Franc-Comtois ne pouvaient pas devenir acteurs? Parce que déjà c'est faux et en plus c'est prouvé. Ce matin, Loïs Maton découvrait les unes de la semaine chez nos amis de la presse de Vesoul. Et parmi toutes, la découverte d'une haussonnoise qui est passée à la télé cette semaine sur France 2. C'était hier soir avec Dans sa vie et c'est Marceau Ron qui nous en parlait ce matin à 8h40.
1: Oui, c'est bien ça. Donc Magali Sabi joue dans le téléfilm de Jean-Pierre Améris qui est sorti en 2025, où elle interprète le rôle d'une jeune femme qui rêve de devenir danseuse malgré son handicap. Donc c'est un parallèle qui est tout trouvé pour la Vésulienne qui, entre les séances de rééducation, se rendait voir des spectacles de théâtre avant d'être à son tour sous les feux de la rampe. Et le film, il sera à nouveau diffusé sur France 2, bon, peut-être seulement pour les couches tard, vu que ça sera le matin à 1h15, le mardi 23 juillet. En attendant, elle nous a raconté son parcours dans notre hebdomadaire.
2: Ouais, n'hésitez pas à aller lire ça. On va parler d'un tout autre sujet. On file à Montbozon cette fois-ci pour parler du repère de Félix Drouard. Dites-nous en plus, Marceau.
1: C'est ça. Il nous a expliqué que les vacances approchent et que les chats aussi ont le droit à leurs vacances, et comme il a raison. Il s'est reconverti par passion dans la pension féline, donc une pension sur mesure et solidaire qui a ouvert en avril dernier à Montbozon. C'est un projet qui permet à nos amis les chats de parcourir leur journée dans des espaces de jeu avant d'avoir chacun leur nid douillet le soir, la nuit venue. Donc sa structure permet d'accueillir jusqu'à 10 chats en simultané. Félix nous a raconté donc sa reconversion professionnelle après un burn-out de son ancien quotidien.
2: Voilà, c'est une belle histoire à lire dans vos colonnes. Et puis on termine en parlant du bac. C'est vrai que c'est en ce moment le bac qui est passé par les terminales du lycée des Aberges. C'est vrai qu'on a beaucoup parlé de ce lycée dernièrement, Marceau.
1: Et oui, bien sûr. Donc on a questionné Eglantine et ses amis qui sont, comme on le sait, cette année en mode système D. Ils ont passé leurs écrits au lycée Belin. Bon, après, comme tous les futurs bacheliers, il y a forcément un petit peu de stress avant tout ça. Mais ils avaient le sourire en sortant des épreuves. Ils ont trouvé d'ailleurs des preuves de maths plutôt simples. Un petit peu plus d'inquiétude pour le sujet de philo, donc comme d'habitude, commentaires de texte ou dissertation. Les sujets de dissertation, je vous les donne, c'était « Avons-nous la maîtrise de nos paroles ?» ou bien « Peut-on être encore heureux quand les autres ne le sont pas ?» Je vous laisse réfléchir. En attendant, eux, ils attendent le résultat qui arriveront le mardi 7 juillet.
2: Ah, on peut réfléchir un bout de temps. Vous avez 4 heures, vous savez, c'est le fameux truc. Ouais.
0: Bonne ambiance, info locale, la promesse est tenue chaque matin avec Loïs jusqu'à 9h. Et puis, la presse de Vesoul est disponible, donc c'est bon. Avec divers sujets que vous retrouvez chez nous chaque jeudi matin. Et puis, il y a notre site perso pour tout savoir sur la région, ici.fr Besançon, avec des cadeaux à gagner en plus. Et bon courage pour le bac d'ailleurs, bon courage aux jeunes, vos jeunes, et surtout pas de stress. Parce qu'après, vous dormez mal la nuit et ça, vraiment, c'est pas cool. Et merci à Sophie aussi qui vient de nous signaler qu'il y a des chevaux en ce moment même là sur la D486. Entre Besançon et Braillant, dans la forêt de Chahut, il y a des chevaux là qui se baladent sur le chemin. Faites attention si vous êtes sur le secteur. Allez, la musique avec LP et puis bien sûr Samantha Fox sur votre radio. Ici Besançon, la voici tout de suite avec le classique, Nothing Gonna Stop Me Now. C'est avec votre radio ici, en Franche-Comté.

0: Elle est en tournée à l'international en ce moment. Elle sera à Paris, à l'Olympia en novembre prochain. C'est LP que vous écoutez avec nous ce jeudi. Et avec Lost on You, hein, sur ici Besançon. Avec, dans un instant, la musique hein, qui revient. Bien sûr, il y a Étienne Dao hein, qui va nous retrouver dans le quart d'heure 100% français. Mais avant, laissez-moi vous rappeler que nous sommes passés en alerte canicule hein, dans la région. Du coup, on n'oublie pas les bases. On reste au frais, on boit de l'eau, on se mouille, le corps, les habits. Puis on essaye de manger frais et équilibré. Ça va le faire, pas de stress. On part sur la route de Memphis aussi dans un instant.
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0: Eddie Mitchell, hein, bien sûr, pour les classiques. Louane aussi nous rejoint avec sa toute dernière sortie, Conduire. Et ensuite, cap sur l'inforoute de 16h30 avec ici Besançon.
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0: Les souvenirs de 88 pour nos vies martiennes avec Étienne Dao et des Arindos sur ici Besançon. On file tout de suite sur les routes de la région, place au trafic sur votre radio locale.
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0: Avec quelques alertes à connaître cet après-midi, c'est Sophie qui nous a appelé là, il y a maintenant 10-15 minutes. Alors peut-être que le problème est revenu à la normale, mais c'est possible que ce soit encore compliqué entre Braillan et Besançon sur la départementale 486. Dans la forêt de Chahut, en fait, il y avait des chevaux tout à l'heure qui se baladaient sur la route. Attention, peut-être que les chevaux sont rentrés, mais peut-être qu'ils sont encore en train de gambader sur le secteur. Donc faites attention si vous n'êtes pas loin de Tise, Braillan, Besançon, la départementale 486. Voilà, il y a une petite alerte. Sinon, partout ailleurs, ça commence à coincer vers Micropolis et le rond-point de Beurre. Mais voilà, rien de bien méchant. Ça roule bien en Haute-Saône, ça roule bien dans le Jura. Et puis rien à signaler pour la frontière franco-suisse.
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0: La musique d'ici avec, dans un instant, Jean-Louis Aubert qui va nous retrouver pour Merveille. Et puis, bien évidemment, on n'oublie pas Nathalie Imbroglia. La voici tout de suite avec Tarn sur ici Besançon.

0: fait partie des souvenirs rock de nos années 80. C'est l'un de nos visages, l'une de nos voix. Jean-Louis Aubert sur Ici Besançon avec Merveille. Elle, c'est la corde vocale qui s'active quand on se marre. Fred Ballard tous les jours pour se marrer avec son humour en tube. Et aujourd'hui, ce sont les spectacles de fin d'année de nos enfants qui sont en ligne de mire pour Fred. Et du coup, en fait, pour préparer son enfant à un éventuel désistement de dernière minute, eh ben Fred a questionné des parents désœuvrés.
1: Moi, le mien, je sais pas si c'est de famille, mais il me fait tout le temps la gueule.
2: Alors ça, c'est un problème auquel tous les parents sont confrontés un jour ou l'autre. L'ingratitude de leur progéniture à la moindre petite frustration. La fin d'année scolaire est une fête pour vous, les enfants, mais pas toujours pour vos parents, au bout du rouleau.
1: Sous prétexte que je vais plus à la kermesse de son école. Excusez-moi, mais ces spectacles, c'est de la merde. C'est mal joué, les costumes sont pourris. Non, j'ai beaucoup de tendresse, beaucoup d'affection pour lui, mais faut le dire, et je lui ai dit, ton Robin des Bois, c'est de la merde!
2: Oui, bon, là, nous sommes sur un papa qui doit très vite partir en thalasso, hein. C'est ce qui arrive quand Patrick Timsit mange Jean-Pierre Coff. Et il n'y a pas que les pères, hein, qui craquent en fin d'année. Les mères aussi ont les fils qui se touchent quand elles regardent leur agenda.
3: Représentation de théâtre, gala de danse, kermesse. Le thème cette année, c'est Tulip. Ils ont fait un mail, venez avec des vêtements jaunes. Qui a des vêtements jaunes spontanément dans l'armoire? On est Bob l'éponge, nous, ou quoi? La fête de la crèche, c'est de 10h à 13h. Tu peux pas venir, ils sont là. Oh non, qu'est-ce qui se passe? Vous avez quoi? J'ai que je bosse, en fait. J'essaie de faire de l'argent pour payer la crèche. À un moment donné, on a le temps de prendre une douche.
2: Voilà, ça c'est un autre problème soulevé par Marine Leonardi, l'hygiène.

0: Les plus belles après-midi, c'est ici, avec le soleil en plus en ce moment. On se régale, Elton John sur votre radio ici, Besançon. Et puis c'est la fête des pères un dimanche, hein, faut pas se louper. Alors du coup, nous, pour marquer le coup, on vous offre des coffrets saveurs de 7h à midi dimanche, avec bière, bracelet, limonade, mousse de foie et bien d'autres surprises, hein, préparées par les coffrets du terroir comtois.com. À dimanche pour faire plaisir. Avec Thelma Houston, tiens, je vous rajoute M. Pokora aujourd'hui.
1: Alors,
0: quand même, c'est sa toute dernière sortie avec nous, et avant son passage par Dijon le 9 octobre prochain, on l'écoute avec vous sur la radio locale en Franche-Comté. Ici Besançon, bien sûr, avec les infos de 17h qui arrivent dans un instant.
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0: Ici Besançon avec Thelma Houston pour vous accompagner cet après-midi. Allez, tout de suite, on s'intéresse à l'actualité en Franche-Comté.
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0: La radio locale est numéro 1 dans le Doubs et en Haute-Saône. Ici, ouais, il est 17h. Et c'est Emma Dewey qui nous retrouve pour les informations. Bonsoir Emma.
2: Bonsoir Louis, bonsoir à tous.
0: La Franche-Comté suit à grosse goutte.
2: Oui, avec cette vigilance orange canicule déclenchée depuis ce midi dans le Doubs, la Haute-Saône, le Jura et le territoire de Belfort. C'est la première depuis le début de l'année sur notre territoire. Avec un thermomètre aussi en surchauffe jusqu'à 38 degrés dans le Jura cet après-midi. 35 degrés sous abri à Vesoul selon Météo en France. 34 à Grès, à Besançon. 33 à Baume-les-Dames. 32 à Pontarlier. Les préfets franc-comtois vous invitent à boire beaucoup d'eau sans attendre d'avoir soif, à limiter les activités physiques et à fermer les volets à la maison. Dans ce contexte caniculaire, il est interdit d'arroser le jardin dans le Doubs, remplir la piscine, laver la voiture dans les rouleaux. En revanche, pas d'interdiction pour les nettoyages à haute pression et dans les stations qui utilisent de l'eau recyclée. Le préfet du Doubs signe aujourd'hui un arrêté anti-sécheresse premier niveau déclenché. Il sera publié dès demain. Un incendie en plein centre-ville de Luxeuil hier soir a mobilisé plus d'une vingtaine de pompiers de la Haute-Saône équipés de deux fourgons. Un appartement inoccupé rue Jules Jeanneney a pris feu. Le toit embrasé s'est écroulé. Les opérations de déblai ont duré jusqu'à 2h du matin. Un jeune de 14 ans victime d'un accident de la route tout seul ce matin à Rolland au nord de Blétran dans le Jura. Il était à moto selon les gendarmes. Grièvement blessé, il a été héliporté par le Dragon 25 à l'hôpital. Là, c'est un adolescent de 15 ans sur une 50 cm cube qui a percuté frontalement hier soir une motocross cylindrée en voulant faire demi-tour. Ça s'est passé au sud de Besançon, à Levier. Face à la gravité des blessures, un hélicoptère l'a hélitroyé au CHU de Besançon pour une fracture ouverte au tibia. Le motard lui a été légèrement blessé et transporté à l'hôpital de Pontarlier.
0: À Besançon, la fresque en hommage à Liana ne sera finalement pas effacée.
2: Elle sera même entretenue par les services de la mairie. Changement de ton du maire qui avait d'abord annoncé lundi dernier, souvenez-vous, sur ici Besançon, vouloir faire disparaître cette œuvre de nacle parce que peinte sans autorisation préalable. Finalement, face à la pression populaire et médiatique, Ludovic Fago a annoncé ce matin par voie de communiqué de presse et sur ses réseaux sociaux vouloir conserver la fresque. Il propose même une convention d'entretien pour assurer sa pérennité. Récit de cette fresque controversée à lire sur icibesançon.fr. Et puis la petite maison du garde-barrière à Gillé est sauvée. Soulagement pour les habitants de ce village du Haut-Doubs qui craignaient de voir disparaître cette petite habitation du 19e siècle en bordure de la ligne des horlogers. Le préfet avait accordé à la SNCF le permis de démolition. Les habitants ont donc constitué un collectif pour saisir le tribunal administratif de Besançon. Et ce matin, les juges ont décidé d'annuler l'arrêté préfectoral.
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2: On boit beaucoup d'eau et on se met à l'ombre.
0: Ah, franchement, il fait très très chaud en Franche-Comté. Faites attention à vous, on essaie de manger équilibré aussi, c'est important. Du soleil et des températures estivales. Aujourd'hui, on aura encore 22 degrés en moyenne hein, quand même à 23h ce soir, Emma.
2: Il fait une nuit tropicale.
0: Ouais, voilà, va falloir ouvrir les fenêtres. Et puis demain, du soleil à nouveau dans la région, du soleil le matin, du soleil l'après-midi. Mais attention, attention, parce qu'en fin de journée, il y a des orages qui vont arriver sur le massif jurassien, donc secteur Pontarlier, Mèche, Morteau, Malbuisson. On aura 18 degrés au réveil demain matin en moyenne à 7h jusqu'à 37 l'après-midi. Voilà, 37 pour Dole, Vesoul, ça peut monter un peu plus aussi. Hein, voilà, c'est une moyenne. Hein. 36 à Besançon et Lure, 34 pour la vallée de la Loue, et puis 32 pour le Doubs horloger et le secteur pontissalien mortuosien. Merci Emma, au plaisir, 18h.
2: Ouais, c'est ça, le rendez-vous est donné.
0: On sera présent. Et puis sur les routes, pour l'instant, rien de bien méchant à signaler. Si vous avez un souci, 03 81 833 111.
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0: Et 1988, j'ai envie de le dire, c'est un grand cru. La sortie du film qui veut la peau de Roger Rabbit, que j'adore, avec Christopher Lloyd, hein, de Retour vers le futur. La naissance de Rihanna aussi, voilà, une légende. Et puis, Amba là-bas sortait, hein, Maxime le Forestier. Et on se l'écoute tout de suite ce morceau sur votre radio.

0: Il était le parrain de la percée du vin jaune il y a quelques années, c'est Maxime Le Forestier avec Ambalaba sur ici à Besançon.
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0: Ça me fait plaisir d'être avec vous avant le début de l'été, dimanche. On profite du printemps là, de ces dernières minutes, même si j'ai l'impression d'être déjà au 15 août avec les chaleurs. Bon, ça fait le bonheur des maraîchers, des bouchers, des vignerons, tout ça, voilà, ça sent bon le barbecue. Et tant mieux, ici Besançon, l'info est folle, ça vient de tomber. Muse, ils viennent bientôt chez nous, ouais, bientôt en France. J'adore. Et d'ailleurs, tout ce qu'il faut savoir concernant leur venue ici dans le pays, c'est tout à l'heure avec Émilie Mazoyer et puis l'actu Décibel. On n'oublie pas la montre Vima aussi qu'on offre juste avant les 18h. Et puis là, tout de suite, la musique, celle d'Amir, notamment pour les nouveautés. Ça s'appelle À l'imparfaite. Et c'est son retour sur Ici Besançon. 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

0: Ici Besançon, voyage avec Desireless et avec deux d'entre vous qui vont nous rejoindre pour l'aventure des 24 heures de l'enclos. 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Comment ça va vous sur les routes? S'il y a un problème, faut m'appeler 03 81 833 111 et je fais le point avec vous juste après. Alain Chamfort et One Republic sur ici Besançon.
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0: Manu Révin avec Alain Chamfort sur la radio locale en France-Comté. Ici Besançon, il est bientôt 17h30.
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0: Et qui dit 17h30 dit petit coup d'œil sur l'état des routes dans la région. C'est comme ça tous les jours avec vous d'ailleurs, avec vos remarques. Hein. Sans vous, nous ne pouvons pas bien sûr faire circuler l'info dans la région. Donc, si jamais vous êtes témoin d'un accident, d'un bouchon inhabituel, faut nous appeler 0381 833 111. Bon, je jette un petit coup d'œil pour l'instant. C'est plutôt chargé hein, quand même à Besançon, on peut le dire, mais rien d'inhabituel. Voilà, c'est jeudi, c'est la fin de journée. Hein, donc forcément, il y a du monde. Il y a un petit accident en ce moment même à Besançon. C'est rue de la Cassotte, c'est pas très loin du cimetière des Chaperets. Bon, c'est dans une rue où ça crée pas forcément de ralentissement, donc pas de problème. Sinon, partout ailleurs, la Haute-Saône, tout va bien. On jette un petit coup d'œil à Vesoul, rien à signaler. RAS, voilà, ralentissement de fin de journée, pas d'accident, pas de bouchon inhabituel. Sur la A36, ça va, la N57, ça roule. Et puis tiens, du côté de la frontière suisse, là-bas, chez vous, comment ça se passe? Bah c'est quand même bloqué en revenant du lac Saint-Point, voilà, comme tous les jours, le retour des frontaliers. Bon, vous inquiétez pas, ça va le faire, il y a la musique qui est avec vous et puis bien sûr le sourire de l'équipe d'ici jusqu'à 19h.
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0: Et allez, un peu d'Espagne dans notre journée avec ce morceau qui donne le sourire. Bailamos, c'est Enrique Iglesias pour chantonner et danser sur votre radio ici Besançon.

0: Franchement, ce morceau, ça donne envie de ressortir les serviettes et les claquettes, partir en vacances. C'est Enrique Iglesias avec Bailamo aussi ici, Besançon. Décibel tout de suite, l'actu People avec Émilie Mazoyer. On a des nouvelles de Muse aujourd'hui, des nouvelles du Hellfest, vraie institution ici en France, un festival métal. Et puis bien sûr, l'anniversaire du jour, hein, comme chaque jour. Salut Émilie.
1: Salut tout le monde. Émilie au rapport pour votre dose quotidienne d'actualité musicale. C'est l'anniversaire de Dieu aujourd'hui. Enfin, de Paul McCartney, mais c'est pareil, non? Yesterday.

12 albums avec les Beatles, 7 avec les Wings, 19 en solo et vraiment pas grand chose à jeter. On dit que Paul McCartney a écrit plus de 1000 chansons. Alors je sais pas si c'est vrai, sans doute, hein. Mais le plus important, c'est qu'en 84 ans de vie, il a apporté tellement de joie, tellement de beauté dans ce monde. Merci Paul et bon anniversaire. Retour en studio pour Stromae, invité par la Suédoise Tovelo sur sa chanson Des fleurs.

C'est aussi chouette que son duo Ma meilleure ennemie avec Pomme. Allez savoir, ce sont peut-être les chanteuses qui vont remotiver Stromae pour un album. Allez mesdames. Muse est depuis 25 ans l'un des groupes anglais préférés des Français. Ils ont déjà rempli 7 fois le Stade de France et ils viennent d'annoncer une nouvelle série de concerts chez nous.

nouvel album de Muse, Wow Signal, sortira la semaine prochaine. Et pour les concerts, rendez-vous le 27 novembre à Paris, la Défense Arena, et les 3 et 4 décembre à la Sud de France Arena de Montpellier. Mise en vente des tickets demain matin à 10h. Le plus grand festival de musiques extrêmes en France, le Hellfest, ouvre ses portes aujourd'hui à Clisson, tout près de Nantes. 4 jours, 200 artistes, 260 000 fans de gros sons. Et une bonne nouvelle, la chaîne Arte renouvelle son excellente idée de diffuser en direct ou en léger différé les concerts du Hellfest sur le site arteconcert.com. Pas besoin de s'abonner, il suffit de se connecter à l'heure du concert qui vous intéresse. Par exemple, tout à l'heure à 18h30, il y a The Offspring. Cette année 2026 est riche en tête d'affiche avec au Hellfest Iron Maiden, Alice Cooper et... Deep Purple.

Smoke on the Water avec les Deep Purple dans l'actu People d'Emily Mazoyer. Et puis alors, ce soir, dans un tout autre style, Emily, vous recevez Taïk dès 20h. Taïk, c'est le chouchou de tous les jeunes partout en France. Il était d'ailleurs jury pour la première fois cette année dans The Voice et il vient nous parler de sa tournée, de son nouvel album, Taïk.

0: L'album il s'appelle Joya et on en parle ce soir dès 20h avec vous et Émilie, bien sûr, sur Ici Besançon.
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0: Chers amis, ce week-end c'est les 24 heures du temps qui commencent ici à Besançon, Palais Grand-Belle. 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Alors cette montre, c'est une ici Besançon. 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Donc si vous la voulez, c'est simple, 0381 830 311. On joue au comptez pas compter dans un instant, c'est un vrai ou faux, et on y joue juste après Phil Collins. Et puis cette nouveauté que j'adore, elle s'appelle Auréa, cette jeune chanteuse, elle vient de nous retrouver, c'est une niçoise, voilà, elle vient du sud, révélation ici Besançon, et c'est une découverte que je vous propose tout de suite. Soirée mondaine.

0: 8 Grammy Awards, un Oscar, 150 millions de disques vendus. C'est Mr. Collins, Phil Collins sur Ici Besançon avec Easy Lover.
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0: Et ce week-end, ce sont les 24 heures du temps qui reviennent à Besançon, Palais Grandvel, salon horloger avec une spéciale vintage cette année. 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On a une montre femme et homme et c'est Lionel qui nous retrouve ce soir. Bonsoir Lionel.
2: Bonsoir.
0: Vous allez bien aujourd'hui ?
2: Très très bien, et vous ?
0: Bah écoutez, la vie est belle, les 24 heures du temps arrivent. Moi je suis heureux. Vous passez nous voir ce week-end, Lionel, au Palais Grandvel ?
2: Je passe dimanche, oui, effectivement.
0: Ah, très bien. Vous saurez que nous serons présents avec l'équipe d'ici. On vous fera gagner des cadeaux, etc. Il y aura des montres, des livres, il y aura plein de cadeaux. Mais vous, il y a déjà une montre à gagner dès maintenant, Lionel. Une belle montre. Pour la gagner, il faut réussir notre compter ou pas compter. Vous connaissez ?
2: Oui, oui, tout à fait.
0: C'est un vrai ou faux, voilà, c'est tout simple. Trois affirmations, s'il y en a deux sur trois de bonnes, c'est gagné. Et on va faire une spéciale Jamel Debbouze, Lionel, parce qu'il a 51 ans aujourd'hui, Jamel.
3: Dis-moi pas que c'est pas mal.
0: Eh ben si, 51 ans. Lionel, on y va, c'est parti. Jamel, Lionel, c'est l'aîné d'une famille de 6 frères et sœurs. Comptez ou pas comptez ?
2: Comptez.
0: Avant le cinéma et les séries télé, Jamel Debbouze, il a participé à la finale du championnat de France junior de la Ligue d'improvisation. Comptez ou pas comptez ? Vrai ou faux, ça ?
2: Bon, ça serait bien compté, vu le derrière
0: que c'est. Ouais, ça se peut. Et puis dans la série H, il joue le rôle de Sabri, un brancardier devenu barman ensuite. Jamel, c'est vrai ou c'est faux, ça, cette info, Lionel ? Comptez ou pas comptez ?
2: Comptez,
0: vous dites ?
2: Oui.
0: Ok. Alors, on corrige tout de suite. Moi, j'en ai déjà deux sur trois de bonnes. C'est gagné, bravo.
2: Ah, super.
0: La montre Vimain est pour vous, Lionel. Bravo, bravo.
2: Ah, super, génial. Impeccable. Ah, très bien.
0: Franchement, c'est une belle montre. Hein. Mouvement suisse, bracelet en cuir. Alors, on a une montre homme et femme. Vous pouvez choisir, Lionel. Soit vous vous faites plaisir, soit vous faites plaisir.
2: Eh ben, je vais me faire plaisir.
0: Bon, eh ben, il a bien raison, Lionel. Hey, vous vous souvenez de Jamel Debbouze, hein, aussi pour Astérix Obélix. Moi, j'adore, c'est mon film préféré.
4: Là, à côté du Palmur, on va faire une grande dalle avec plein de statues. Qu'on appellera la grande dalle avec plein de statues. Et là-bas, les jardins. Avec des oliviers, des orangeades, des seuls pleureurs, des seuls meunières. Ouais. Et là-bas, le palais. Avec une grande cour où il y aura plein de danseuses qui pourront danser. Et juste là, un petit géranium. Ouais, ça va être bien.
0: Ben moi j'adore. Merci d'avoir joué, mon cher Lionel. Et puis on se voit dimanche.
2: Beaucoup.
0: Venez nous faire une petite bise, n'hésitez pas, hein, sur le stand d'ici.
2: Il n'y a pas de soucis, je passe dimanche. Merci beaucoup.
0: Bye bye, au plaisir. Et bien sûr, demain on offrira encore une montre Vimain, la dernière de la semaine. Et puis ensuite, il faudra venir nous retrouver donc au Palais Grandvel pour les 24 heures du temps. Il y aura plein de cadeaux. Lenny Kravitz pour la musique. Et on vous retrouve juste après pour la suite du programme ici, Besançon, votre radio.

0: Yannick Ravitz, aux arènes de Nîmes mercredi prochain. C'est l'une de ces soldats prévues en France cette année pour le New Yorkais. Faut pas la louper. On ira tous au paradis pour la musique en attendant le journal de 18h. 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Il y a Paul Naref là qui arrive pour la musique. Et puis Alex Warren pour les nouveautés d'ici Besançon.
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0: Michel Polnareff, on ira tous au paradis pour terminer cette journée avec vous. Place à l'actualité dès maintenant.
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0: Vous avez choisi la radio locale numéro 1 dans le Doubs et en Haute-Saône. Il est 18h, ici. Emma Dewey pour les informations. Bonsoir Emma.
2: Bonsoir Louis, bonsoir à tous.
0: Il fait très chaud.
2: Et ce n'est que le début. Météo France a déclenché une vigilance orange canicule dans toute la Franche-Comté ce midi. Active jusqu'à vendredi selon Météo France et pourrait même se prolonger jusqu'à mercredi prochain, prévient la préfecture du Jura. C'est le département où l'épisode caniculaire sera le plus intense sur notre territoire, jusqu'à 38-39 degrés cet après-midi. Et cette nuit risque bien d'être tropicale, entre 18 et 24 degrés. C'est l'une des canicules les plus intenses observées en Franche-Comté, écrit sur Facebook le compte Météo Franc-Comtoise. Le météorologue qui gère ce site, Ilyes Gouille, sera l'invité d'ici matin à 7h45 demain. Donc, à cause de ces fortes chaleurs, des événements sportifs du week-end sont annulés ou aménagés. Le tournoi de la boucle organisé par l'Olympique de Besançon n'aura pas lieu. 600 jeunes devaient jouer au rugby dimanche. Le même jour, le trail de 21 km du Panorama Trail en forêt de Chahut à Besançon est lui aussi annulé. Les autres parcours sont tous avancés de 30 minutes pour éviter les coups de chaud des participants. Au trail des Monts d'Or, pas d'annulation, mais les 1600 coureurs doivent venir avec une provision d'eau. Le nombre de ravitaillements a aussi été doublé. Avec les nourrissons, les personnes âgées sont aussi très vulnérables face à ces chaleurs. La ville de Pontarlier rappelle qu'elles peuvent se signaler auprès du Centre communal d'action sociale pour bénéficier de l'intervention des services sanitaires et sociaux. Dans ce contexte caniculaire, le préfet du Doubs déclenche le premier niveau d'alerte sécheresse actif dès demain. Interdit d'arroser son jardin entre 8 et 20 heures, de remplir sa piscine, de laver la voiture. C'est autorisé en revanche dans les stations de lavage équipées de systèmes de recyclage ou de jets haute pression. Arrêté préfectoral motivé par la situation des cours d'eau, les tensions sur le réseau déjà observées dans le pays de Mèche. Les étiages sont déjà bas, notamment sur le cours supérieur du Doubs. Le niveau aussi des nappes phréatiques n'est pas alarmant, mais continue de baisser peu à peu depuis le début du mois. Un accident de la route à Besançon il y a quelques minutes, rue de la Cassotte, vers le cimetière des Chaprais, entre une voiture et un scooter. Le conducteur du deux roues, âgé de 20 ans, est en train d'être pris en charge par les pompiers. La rue de la Cassotte est pour l'instant fermée à la circulation.
0: C'est le Bisontin Romain Grégoire qui a remporté la deuxième étape du Tour de Suisse il y a à peine 30 minutes.
2: Et dans les tout derniers mètres autour de Locarno, alors que Tadej Pogacar était sur le point de revenir, le cycliste de la Groupama FDJ s'est montré le plus puissant dans l'échappée des six coureurs. Hier, l'enfant de Besançon a quand même terminé loin derrière, 13 minutes après Tadej Pogacar, qui conforte donc le maillot jaune.
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1: Et là, à 18h, il fait très chaud, il va continuer de faire chaud cette nuit et encore demain et après-demain.
2: Ouais, préparez les bouteilles d'eau et les brumisateurs hein, cette nuit parce qu'il va faire chaud encore 22 degrés en moyenne dans la région à 23h ce soir, Emma. Il va falloir ouvrir les fenêtres. Mais bon, c'est bien, hein, voilà, ça nous avait un peu manqué ces chaleurs. Demain, du soleil encore le matin, du soleil l'après-midi. Mais attention parce que si vous vous baladez sur le secteur du massif jurassien, il y a des orages qui vont se montrer demain après-midi. Des éclairs, quelques averses également, donc près de Pontarlier, de Mèche et de Morteau. On aura 18 degrés quand même demain matin en moyenne à 7h, jusqu'à 37 l'après-midi pour Dole et Vesoul, 36 à Besançon et Luxeuil, 34 pour la vallée de la Loue, la vallée du Lison, et puis 32 pour le Doubs, Horloger ou encore le secteur de Moutes ou de Pontarlier. On est en alerte orange canicule, on pense à boire, on se mouille les habits, voilà, c'est utile, et puis on reste au frais, puis on prend des nouvelles des copains si possible.
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2: 18h07, ici Besançon avec le sourire. Et puis vous, comment ça s'est passé votre journée au travail? Bien, pas bien? Si jamais vous voulez vous plaindre, au lieu de vous plaindre en rentrant à la maison, vous pouvez vous plaindre hein, sur le WhatsApp d'ici Besançon hein. Et franchement, il n'y a pas de problème. Vous prenez votre téléphone, vous nous faites un petit message vocal, vous déchargez tout, mais vraiment tout ce que vous voulez sur les collègues. Et puis nous, on écoutera le message, puis on rigolera. Voilà, Laurent Voulzy, le rêve du pêcheur pour la musique d'ici Besançon.

0: Ouais, c'est le rêve du pêcheur sur Ici Besançon dans son avec Laurent Voulzy. D'ailleurs, vous savez quelle est la monnaie utilisée par les poissons? Eh bien, les sous-marins.
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0: Ou sinon, vous savez ce qui se passe quand deux poissons s'énervent? Eh ben, le ton monte. Bon, dans un instant, on va vous présenter le programme des 24 heures du temps. Vous allez voir, ça va être super ce week-end. C'est un salon horloger. Moi, j'adore. Alors, en plus, je serai présent dimanche. Si vous voulez venir faire tourner la roue d'ici Besançon et gagner une belle montre, eh ben, venez. De 14h à 17h, le programme des 24 heures au Palais Granvel. C'est dans un instant. Et puis, on vous présente aussi une balade gourmande super sympa retrouvée dans quelques jours. On va mêler plaisir et effort et on en parle juste après Charles Doré. Le nouveau morceau, famille ou pas famille, sur Ici Besançon. 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

0: Ah, je l'aime bien, ce jeune. C'est une pépite. La révélation Charles Doré avec famille ou pas famille sur ICI Besançon. D'ailleurs, vous pouvez aller en famille le 5 juillet prochain à Arbois. Il y a un super rendez-vous qui vous attend. C'est une balade gourmande, hein, soutenue par votre radio locale ICI Besançon. La balade gourmande Triangle d'Or. Et c'est Jean-Louis qui nous retrouve pour en parler. Bonsoir, Jean-Louis.
1: Oui, bonsoir.
0: Jean-Louis, vous nous invitez donc au Château Bethany le 5 juillet à la fruitière vinicole d'Arbois. Quel est le programme? On veut tout savoir.
1: Alors, le programme, comme on l'avait dit, hein, ça peut être familial, parce qu'il est aussi pour les adultes et pour les enfants. Donc, c'est une marche gourmande autour d'Arbois et qui est en direction de Montigny-lès-Arsures, avec 5 haltes gourmandes sur 10 kilomètres, à la rencontre pour des mets locaux et des vins aussi du territoire jurassien.
0: Ok, donc on va retrouver les classiques.
1: La gastronomie locale, voilà, sur tous les points.
0: Bon, très bien, donc c'est 10 km de marche, on s'arrête, on déguste un bon produit, on se fait plaisir.
1: Voilà,
0: donc
1: il y a 5 pauses, entrée, apéritif, entrée, plat, résistance, fromage, dessert et à l'arrivée au parc Bethany, hein, qui est un très beau parc d'Arbois, de la fruitière vinicole. Et là, on rencontre les vignerons, la dégustation de vin qui se lie avec les plats traditionnels locaux.
0: Donc tu as vraiment le parcours et on a également donc le château Bethany. Avec un peu un village animation, il y a de la musique aussi, on fait la fête ou pas?
1: C'est juste un parcours de 10 km, hein, donc et à chaque halte, il y a une animation musicale, et à l'arrivée, il y a un groupe, un orchestre pour animer l'arrivée, pour faire souffler tout le monde. Et à l'arrivée aussi, il y a un mini-marché d'exposants pour attirer beaucoup de monde et que les gens passent une belle soirée, une belle fin d'après-midi.
0: Ouais. Et puis, il faut le savoir, il y a un parking à proximité du château Bethany à Arbois. Les départs, c'est 10h30 jusqu'à 12h30. Alors, c'est un tarif plutôt élevé.
1: Les réservations, c'est à partir de 10h30. Il y a déjà des groupes complets jusqu'à 12h30. Donc, c'est les départs tous les quarts d'heure. Et les réservations se font sur une billetterie en ligne. Et
0: voilà. Et puis, c'est alors 48€ pour assister à cet événement.
1: Voilà,
0: alors
1: 48€ pour les adultes et 20€ pour les enfants.
0: Bah après, voilà, on peut quand même déguster de bons produits et plusieurs produits. Donc, le prix, il est, on va dire...
1: Le prix, ça va tout compris. Hein, le vin, et le repas.
0: Ok, bon, très bien. C'est le 5 juillet, c'est un dimanche, ça va être super bien, c'est Arbois et c'est soutenu par ICI Besançon. C'était sympa d'en parler avec vous, Jean-Louis, ce soir. Et au plaisir.
1: C'est gentil, merci beaucoup.
0: Bye bye.
1: Merci.
0: La musique d'ici avec Sinead O'Connor, et puis c'est le classique, hein, de Sinead, c'est Nothing Compared to You, avec l'accent en plus. On vous souhaite une belle soirée, merci d'être avec nous. Pensez à boire, c'est important, il va faire chaud encore cette nuit dans la région.

0: Une petite guitare et le tour est joué. Chicago avec If You Leave Me Now, série ici Besançon. 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Les 24 heures du temps sont de retour. 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
0: Ouais, les 24 heures du temps, ça va vraiment être un super rendez-vous ce week-end. C'est une spéciale vintage qui vous attend donc avec des montres d'époque, années 80, 90, 2000. Il y aura des formateurs présents au Palais Granvelle. Si jamais vos enfants, vos petits-enfants cherchent une formation, c'est le bon plan. Il y aura plein de marques, bien sûr, des marques d'ici, en Franche-Comté, des marques suisses. Il y aura le musée du temps aussi qui sera ouvert. Il y aura des cadeaux. Il y aura le stand d'ici Besançon avec notre roue et plusieurs cadeaux à gagner, des montres notamment. Enfin voilà, c'est un chouette rendez-vous, c'est samedi 10h, 19h et c'est dimanche c'est 10h, 17h et puis on vous y attend tous. La nouveauté, Mylène Farmer dans un instant. Allez, de retour avec le titre C'est à qui le tour, c'est sorti il y a pas si longtemps, c'est vraiment un raz-de-marée, on l'entend partout et notamment sur votre radio ici Besançon. Elle arrive Mylène et puis juste après je vous présente deux sorties franc-comtoises.
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0: C'est à qui le tour, Mylène Farmer pour les nouveautés d'ici Besançon. Est-ce que vous cherchez une sortie ce soir? Parce que si jamais, j'ai le bon plan pour vous.
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0: Cette sortie, vous la retrouvez en Haute-Saône, on y va tout de suite. Ça y Villers et Liaumont, hein, pour tout vous dire, voilà, c'est en Haute-Saône, pas très loin de Luxeuil et de Saint-Loup sur Semouse. Et ce soir, il y a un marché de producteurs et d'artisans qui vous attend. C'est une deuxième édition qui invite en plus des jeunes écoliers, hein, pour animer le marché avec en plus une entrée gratuite et dès 17h. Donc ça a déjà commencé, c'est jusqu'à 21h. Donc faut y aller, faut pas hésiter. C'est à la MFR des Villers et Liaumont et c'est au 13 rue de la Vèvre, donc dans le village. Et puis sinon, il y a une balade d'antan à faire en ce moment à Villers-le-Lac, secteur du Haut-Doubs, un parcours libre 3 km le long du Doubs avec 36 panneaux grand format présentant d'anciennes carte postale de la ville. Les Villers d'autrefois, c'est le thème. En fait, chaque lieu que vous découvrez, il y a une carte d'époque qui est mise en place et le départ, c'est au rond-point de Villers, en venant de Morteau. Voilà, parcours ok pour les personnes à mobilité réduite, c'est important de le préciser. Et c'est en cours jusqu'au 18 octobre prochain.
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0: Et puis la musique, bien sûr, en attendant les coulisses télé de Patrice Gascon. Alors, ce morceau, il rappelle des souvenirs de soirée, notamment en général. Macumba, avec Jean-Pierre Madère.

0: Et moi je vous le dis, en ce moment c'est mon morceau préféré, je l'écoute tous les jours avec vous en plus en ce moment même là, c'est Lola Young avec Messi sur ici Besançon. On s'intéresse au programme télé ce soir, il y a nos voisins suisses qui jouent en Coupe du Monde sur M6 20h50, Suisse, Bosnie et Herzégovine. Mais sinon il y a un autre programme, hein. Si vous aimez pas trop trop le foot, il y a pas de problème. C'est le retour d'un programme 20 ans plus tard d'ailleurs, d'une saga de l'été qui à l'époque avait marqué les esprits, c'est Zodiac ce soir sur TF1.
1: En 2004, la série Zodiac nous offrait la traque d'un tueur en série qui choisissait ses victimes en fonction de leur signe. Eh bien, en 2026...
2: Tu crois que le Zodiac peut être de retour ?
3: Il est mort.
2: On n'a jamais retrouvé son corps.
1: Les enfants paieront pour les crimes de leurs parents. C'est sur ces bases que Zodiac est de retour sur TF1 ce soir. Nous voici face à une nouvelle série de meurtres qui porte la marque du Zodiac. La jeune capitaine de police en charge de l'enquête, jouée par Philippa Phoenix, va faire appel à celui qui avait traqué le Zodiac 20 ans plus tôt, le commissaire Keller, joué par Francis Huster. À qui j'ai demandé, s'est-il fait prier pour reprendre son personnage de Keller, Francis Huster ?
4: Non, pas du tout. J'ai considéré que c'était vraiment le signe du destin. Pour moi, Keller, c'était fini. Il était dans un placard depuis 20 ans. Et tout d'un coup, quand TF1 et les producteurs m'ont proposé de retourner, je me suis dit, comme réflexe, donc on va tourner à la façon d'aujourd'hui. La façon d'aujourd'hui, ça veut dire que dans le jeu des acteurs, un naturel, imposer ce qu'on est soi-même, les gens ne supportent plus le surjeu des acteurs.
5: Qui font semblant d'être alors venez, asseyez-vous.
4: C'est pas possible. Les déclames acteurs au théâtre, on n'en veut plus. On veut vraiment croire que l'acteur ou l'actrice est vraiment ce qu'on voit sur l'écran.
1: Entre l'ancien Zodiac et le nouveau Zodiac, le monde a changé. Par exemple, il y a les réseaux sociaux, il y a Internet, etc. Est-ce que le Zodiac d'aujourd'hui, en quoi il est aussi différent que l'ancien ?
4: Mais c'est une très très bonne question parce qu'il est effectivement totalement différent de l'ancien. Est-ce que c'est un copycat qui imite l'ancien ou est-ce que c'est l'ancien qui revient ? C'est pour ça que l'idée majeure, d'abord dans l'originalité avec Philippa Phoenix qui est une policière totalement inattendue. Pourquoi ? Parce qu'on n'a pas du tout cette image-là des femmes flics. On a l'impression que les femmes flics elles jouent à être comme un homme. Regarde, je suis femme et ouais, tu vois, moi, je suis comme un homme. Fais gaffe, d'ailleurs je suis plus dur qu'un homme. Et or là, avec Philippa, on a une fille qui est émue par les autres. Elle donne une image de flic aussi incroyable et moderne que Steve McQueen quand il a commencé.
1: Francis Huster ne déclame plus, il est lui-même ce soir sur TF1 dans le nouveau Zodiac. Mais quel que soit votre signe du Zodiac, je reviens demain avec de nouvelles coulisses télé.
0: Les coulisses télé avec vous, Patrice Gascoigne. À demain. 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Et puis là, nous, tout de suite, on va partir faire du kayak. Avec les chaleurs, je me suis dit, pourquoi pas aller prendre un peu, un bon bol d'air frais, puis aller se baigner. Et ben, on en parle juste après Michel Berger sur ici.

0: Ici Besançon avec Michel Berger, c'est lui qui chante ce soir.
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0: 18h45, j'ai une idée. Bon, quelle idée? Je me suis dit, avec les chaleurs, bah pourquoi pas aller faire du kayak ce week-end, la semaine prochaine ou pendant les vacances d'été. Et pour cela, bah, on peut retrouver notamment Val Nature à Quingé ou non, c'est un peu sur le secteur de Dole, Monceau-Vaudrey. Et c'est Alix, le gérant de Val Nature, qui est avec nous par téléphone ce soir. Bonsoir Alix.
3: Bonsoir.
0: Bienvenue. Alix, je voulais savoir pourquoi ça plaît aux gens de venir faire du kayak sur la Loue. Quelles sont les réactions en sortie de session kayak? Et puis surtout, présentez-nous un peu le parcours, les difficultés. On veut tout savoir sur Val Nature.
3: Ok. Et ben alors, Val Nature, c'est deux bases de loisirs, en fait. Donc, c'est à Quingé, donc dans le Doubs, et à Ounan, dans le Jura. Donc, c'est deux bases de loisirs qui sont sur la Loue. Et ce qui plaît, c'est de passer un bon moment. Donc après, il y a des personnes qui préfèrent prendre une petite session de 2 heures et d'autres qui partent à la journée ou même sur 2 jours. Et voilà, ça permet de profiter un maximum de la rivière et de se rafraîchir au maximum dans la rivière alors que c'est très chaud. Hein.
0: Ouais, on prépare rien du tout, on amène juste, allez, si on veut des petites chaussures. Et vraiment, vous fournissez le matériel, donc le kayak, les gilets, la pagaie. On passe des barrages, on s'amuse entre amis. Alors ça, c'est pour le kayak. Mais une fois arrivé à l'arrivée, comment ça se passe pour retrouver la voiture, revenir sur son point de départ, Alix?
3: Alors nous, on organise tout le transport, en fait, hein, que ce soit dans n'importe quelle base de loisirs. Tout le transport est organisé sur place avec nos bus. Et à l'arrivée, bien sûr, il y a le doubar, à l'endroit où on peut se restaurer et puis boire un verre au bord de l'eau, manger une glace et passer un bon moment pour finir la journée. Hein.
0: J'aime bien le prénom parce que vous naviguez sur la Loue, ça s'appelle le Loubar et moi j'adore vraiment. Alors il y a 7, 13, 21 km en kayak, on peut faire du paddle aussi, c'est un peu la nouvelle mode, le paddle, Alix.
3: Ouais, c'est ça, c'est une activité qui existe depuis une dizaine d'années et nous on la propose bien sûr. Donc le paddle en rivière, c'est forcément la chose la plus commune. D'habitude on la fait en lac et sur la mer, mais on peut la faire sur la Loue aussi, donc c'est une activité qui est sympa, qui permet de passer des fois simplement une demi-heure ou une heure sur la Loue pour profiter de la rivière.
0: Les images, les infos, la billetterie, c'est sur valnature.eu, c'est sur internet évidemment. Il y a Quingé comme départ, il y a Ounan également si vous êtes plutôt sur le secteur de Dole. Faut pas hésiter, c'est un super rendez-vous d'aller faire du kayak, donc vraiment faut le faire. Merci Alix, au plaisir, à bientôt.
3: Salut.
0: Bye bye. Et puis là on va changer de secteur, on va aller à Vesoul pour les Aussonois, où c'est qu'on peut faire du kayak, de la voile. J'ai le bon plan, je vous en parle juste après Shakira et Burna Boy tout de suite.

0: C'est l'un des morceaux de la Coupe du Monde aux États-Unis. La Coupe du Monde de foot, c'est Die Die avec Shakira et Burna Boy. On va à Rondsaune tout de suite, à Vesoul. On retrouve Gilles, représente le club nautique de Vesoul. Il est au téléphone. Bonsoir Gilles, bienvenue.
1: Oui, bonsoir Louis.
0: Gilles, alors déjà, je le redis, hein, parce que c'est quand même l'événement 50 ans cette année pour le club. Encore bon anniversaire.
1: Ouais, merci Louis, on a fêté nos 50 ans, on a réussi le défi des 50 heures d'ouverture non-stop durant tout ce week-end. Donc beaucoup de monde, beaucoup de joie, beaucoup de souvenirs pour tout le monde.
0: Bon, ben, on se revoit dans 50 ans, comme on dit, Gilles.
1: Oui, peut-être.
0: Enfin, on verra. Dites Gilles, en fait, je vous appelle parce qu'il n'y a pas là, si longtemps, on était avec donc Val Nature. Eux, c'est des locations de kayak, des balades en kayak du côté de Quingé et Dounan, dans le Doubs. Mais je voulais savoir, vous, qu'est-ce qui est possible de faire là, ce week-end, la semaine prochaine et pendant les vacances d'été, si on veut se rafraîchir?
1: Ah ben écoutez, nous on propose également des balades, dont tout ce qui va sur l'eau est à disposition. On a des stages de voile, des stages pour les petits, pour les grands. Et puis ensuite, on a des soirées à thème comme la Goélette où on peut venir à neuf. Des soirées paddle également avec les petits apéros offerts après les soirées pour 9 personnes, 10 personnes, 15 personnes à voir en fonction. On n'est pas limité par le nombre vu le matériel que l'on a à disposition.
0: Bon, tant mieux, on peut se faire des enterrements de vie de garçon, vie de jeune fille, des sorties en famille. On peut vraiment tout faire au lac de Vesoul. Comment on fait pour savoir les soirées que vous organisez?
1: Eh ben, les soirées qu'on organise, en fait, elles sont mises sur notre site internet. On a des petits prospectus sur la base avec des soirées définies. Le vendredi soir, par exemple, tous les vendredis soirs, à partir des vacances, on organise donc les soirées paddle.
0: Okay.
1: 19h, rendez-vous à la base, et puis on embarque. C'est sur réservation, évidemment. Et puis ensuite, eh ben, un petit apéritif, et puis derrière, ben, c'est la convivialité.
0: Ouais, et puis les étoiles, etc. Et puis on passe un bon moment au lac de Vesoul-Vèvre en plus. Hey, Gilles, l'a vu les chaleurs, je pense que ce week-end, faut vraiment aller se baigner chez vous. Le lac va bien, il n'y a pas de maladie dans le lac, tout ça.
1: Tout va bien pour l'instant, il n'y a pas de problème.
0: Ouais.
1: Et puis après, ben, voilà, la solution, la bonne recette, c'est de trouver des points d'eau, le t-shirt mouillé, et puis on est climatisé pour l'après-midi avec un peu de vent. Donc nous, on n'a pas de souci par rapport à ça. Je crois que c'est les meilleurs endroits pour lutter contre la canicule. Et puis pour la lutte contre la canicule, bah, évidemment, c'est les t-shirts mouillés, les boissons, s'abriter à l'abri avec une casquette, un chapeau, et puis profiter du matériel.
0: Et puis, du coup, vous avez des saisonnières, des saisonniers, forcément, pour faire tourner le club nautique là cet été, évidemment.
1: Oui, évidemment, on a plusieurs moniteurs, on a les bénévoles aussi qui tournent sur la base, la buvette est ouverte, hein, les glaces, les boissons fraîches. Donc on a tout ce qu'il faut pour accueillir tout le monde. Et puis pour les journées de canicule, là, on va proposer donc un petit peu des happy hours, c'est-à-dire que le matériel sera mis à disposition là pour les 10 prochains jours à moitié prix au niveau des locations.
0: Ah, c'est incroyable. Non mais vous entendez, franchement, c'est incroyable. Bah, bravo, Gilles, bravo, bravo. Encore bon anniversaire et puis ben, on se voit sur l'eau ce week-end. Au plaisir.
1: Et bien sur l'eau, pas de soucis, oui.
0: Bye bye. Allez, il y a les infos 19h là qui arrivent sur Ici Besançon. L'actu dans le monde, en France, la météo aussi hein, concernant la journée de demain, il va encore faire très chaud. Et tout ça, on vous en parle juste après Florent Pagny avec son morceau Chanter.
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0: Mister Pani, Florent. Du prénom, Florent Pagny, avec Chanté sur ici Besançon. Bon, c'est bientôt l'heure des informations. 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Et ces coffrets, vous les remporterez donc entre 7h et midi avec Arnaud Fromage. Merci d'avoir été avec nous aujourd'hui. Tout de suite, place à l'actualité.
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0: Ici, la radio locale numéro 1 en Haute-Saône et puis dans le Doubs, 19h. Ce soir, c'est Taïk, l'invité d'Émilie Mazoyer. Dès 20h, voilà, c'est l'un des chouchous des jeunes ici en France. Il vous présente son nouvel album, juste avant Laurent Petit Guillaume, 100% années 80, le meilleur et les grands oubliés de ces années, de ces 80s. Et puis tout de suite, les infos. Bye bye, au plaisir, à demain.
2: Et c'est une première en France face aux fortes chaleurs dans l'académie de Poitiers. Les oraux du bac, qui devaient se dérouler lundi et mardi, sont reportés d'une semaine. C'est le recteur qui l'a annoncé tout à l'heure. Frédéric Périssa anticipe déjà le passage de la région en vigilance rouge dimanche.
3: Les oraux pour les bacs généraux technologiques et quelques bacs professionnels démarrent lundi prochain avec des épreuves se déroulant le matin et l'après-midi. Donc il a été décidé au regard des températures annoncées pour dimanche et les jours suivants de reporter les épreuves orales de l'après-midi du lundi et du mardi au lundi et mardi suivant en matinée. Donc les épreuves du 22 et 23 après-midi se dérouleront le 29 et le 30 en matinée. Nous devons renvoyer des convocations à environ 4500 élèves, des convocations également à un peu plus de 800 examinateurs. Ces convocations sont parties cet après-midi et puis chaque établissement a la responsabilité de rentrer en contact avec chaque candidat pour leur préciser de regarder leur application, pour imprimer leur nouvelle convocation et se présenter le bon jour, donc la bonne matinée à la bonne heure.
2: Et c'est aussi dans la Vienne, à Montmorillon, qu'on a relevé aujourd'hui 40,2 degrés, un record aussitôt dans l'année. Demain, ce seront donc 53 départements qui passeront en vigilance orange canicule. Le pic de cette vague de chaleur n'est pas encore là, mais nous atteignons déjà des températures exceptionnelles et ça va durer au moins jusqu'à mardi prochain, Guillaume Fariol.
4: Demain et samedi, les températures resteront très élevées avant le début du pic de cette vague de chaleur. Ce sera dimanche, explique Nemo Pavlovski, prévisionniste à Météo France.
5: Une goutte froide au large dans l'Atlantique va aspirer de l'air encore plus chaud du nord de l'Afrique qui va remonter sur le pays. Et ça fait qu'on attend 38 à 40 degrés généralisés entre la Nouvelle-Aquitaine, le Centre-Val de Loire, le nord du Massif Central et l'intérieur de la Provence.
4: Lundi, les températures doivent encore grimper. La journée s'annonce comme l'une des plus chaudes jamais enregistrées.
5: Comparable à l'échelle nationale aux journées les plus chaudes de la canicule d'août 2003 qui a vraiment marqué les esprits, et également peut-être une qui a moins marqué mais qui était tout aussi impressionnante, celle de juillet 2019 où on a eu les températures les plus élevées à l'échelle du pays jamais mesurées.
4: Météo France ne voit pas à ce stade de chute nette des températures. Le thermomètre devrait baisser très lentement la semaine prochaine et rester à des niveaux élevés.
2: Et parmi les conséquences de cette canicule sur les rails, la SNCF supprime 71 trains intercités qui auraient dû circuler entre aujourd'hui et lundi sur les lignes Bordeaux-Marseille, Paris-Orléans-Limoges, Toulouse et Paris-Clermont-Ferrand. La compagnie ferroviaire veut prévenir les pannes potentielles de climatisation. Autre annulation, il n'y aura pas de fête de la musique. Ce dimanche, à Brive-la-Gaillarde, c'est en Corrèze, ni à Angers. D'autres villes ont également pris cette décision. Vous avez la liste sur ici.fr, notre site où vous retrouvez également la liste des départements en orange pour un risque élevé de feux de forêt, 16 départements au total. D'ailleurs, on apprend qu'un incendie de végétation s'est déclaré en début d'après-midi en Haute-Corse. Le feu a déjà parcouru 60 hectares. On revient demain sur cet épisode de canicule dans Ma France entre 13h et 14h, émission spéciale avec des experts, des reportages. Ici, vous accompagne et vous conseille. Vous retrouvez les cartes de vigilance et tous nos conseils, donc en temps réel, sur ici.fr. Caténaire est tombé sur un train de voyageurs Gare de l'Est à Paris. Il n'y a pas de blessés. On l'apprend, le trafic est interrompu jusqu'à 22h, jusqu'à 2 heures de retard pour les arrivées sur les tableaux d'affichage entre 30 minutes et 1h10 pour les départs. Dans l'actualité également, le gouvernement reconduit la fermeture du golfe de Gascogne pendant une partie de l'hiver prochain pour protéger les dauphins. La ministre de la mer, Catherine Chabot, l'a annoncé à Cherbourg aujourd'hui aux Assises de la pêche. Ce sera donc la quatrième année consécutive motif de fermeture de la pointe bretonne à l'Espagne. Mais Édouard Marguier, l'hiver prochain, les équipages des 300 navires de pêche français de plus de 8 mètres concernés auront plus de flexibilité.
6: Comme ces trois derniers hivers, ils devront rester à quai pendant un mois, mais ils pourront choisir quand. Ils devront s'arrêter 4 semaines consécutives entre le 15 janvier et le 26 février prochain. Cela permettra de ne pas couper net l'approvisionnement en poissons frais, tout en protégeant les cétacés qui viennent dans le golfe de Gascogne pour se nourrir en hiver, au moment où les activités de pêche sont intenses. La fermeture est efficace, elle permet de réduire de 60% les prises accidentelles de dauphins. Une enveloppe de 21 millions d'euros est prévue pour indemniser la filière. L'hiver 2026 devait pourtant être le dernier avec ce mois d'interdiction de sortie en mer. Des répulsifs installés sur les filets pour éloigner les dauphins sont testés par les pêcheurs. Les études sur leur efficacité sont toujours attendues et serviront peut-être à éviter la fermeture en 2028.
2: Précision, Édouard Marguier pour ICI.
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0: Vous avez choisi ICI Besançon aujourd'hui. Merci d'être avec nous. Des nouvelles de la météo avec encore 22 degrés en moyenne dans la région à 23h ce soir. Demain du soleil encore en Franche-Comté le matin avec l'après-midi. Attention à tout de même les orages qui vont se montrer sur le massif jurassien. Des averses et des éclairs attendus donc en fin d'après-midi demain près de Malbuisson, Pontarlier, Mèche ou encore Morteau. On aura 18 degrés demain matin en moyenne à 7h jusqu'à 37 l'après-midi pour Dole et Vesoul, 36 à Besançon et Lure, 34 pour Ornans et puis 32 pour les Maxis. Dans le Doubs Loger, secteur pontissalien, mortuasien. On est en alerte orange canicule, donc on pense à boire, on se mouille les habits, on reste au frais, on prend des nouvelles de nos proches. Laurent Petit-Guillaume, tout de suite, c'est 100% années 80 sur ICI Besançon.
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8: Bonsoir à tous, c'est l'heure de replonger dans les années MacGyver, Magnum, Dallas, K2000, Alf, L'homme qui tombe à pic, Maman est servie. Bref, ça c'est les années 80, les séries qu'on adorait. Mais ICI, c'est la musique qui nous intéresse et ça commence comme ça.

0: All Night Long, c'était Lionel Richie.
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0: Et encore aujourd'hui, ce titre fait partie des 100 singles les plus vendus de tous les temps. Cet énorme tube mondial entre 83 et 84 lui permettra d'ailleurs d'être invité à le chanter lors de la cérémonie de clôture des JO d'été de Los Angeles. Et puis un autre classement sympa pour Lionel Richie, il est le 16e chanteur le plus riche du monde. Une fortune estimée à 200 millions de dollars. Bon allez, laissons les chiffres et les classements de côté. Place un groupe anglais au nom à rallonge, Orchestral Manoeuvres in the Dark et leur tube de 81, Souvenir.
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0: de soirée avec Nuit de Folie. Alors, si vous avez un petit coup de déprime, je vous conseille de revisionner le clip de ce titre considéré aujourd'hui comme un classique des années 80. C'est kitsch comme on aime et on se dit qu'à l'époque, bah, c'était quand même sympa ces costumes roses, bleus, pastels. Bref, vous écoutez 100% années 80, dans un instant on change de registre. Moins dansant, plus cérébral, Francis Cabrel, Animal, juste après ça.
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0: Besançon, 100% des 80. Ça continue, mais avant cela, quelques infos près de chez vous.
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2: Et ce soir, j'ai encore de belles sorties pour vous, notamment un rendez-vous qui va vous rappeler des souvenirs. 30 ans plus tard, elle est de retour. La course de côte de Sensé, avec des motos d'époque et des motos toutes neuves sur les 2,2 km du circuit mis en place cette année. Avec buvette, petite restauration, ambiance moto et puis plusieurs pilotes de différents horizons qui vont s'installer samedi et dimanche depuis le village de Sensé. C'est juste à côté de Mèche et de Baume-les-Dames. Voilà, c'est 10h, 18h et c'est sur la côte de Sensé. Sinon, il y a la Punta Cup ce week-end aussi à Pontarlier. Plusieurs équipes, un trophée et surtout une ambiance de malade. Depuis le stade Paul Robe, c'est le CAP Foot qui organise et vous pouvez aller voir les rencontres samedi et dimanche dès 10h. Il y a toutes les infos sur ici.fr Besançon et bien évidemment, cette sortie est gratuite.
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0: C'était Kate Bush avec Babouchka.
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0: Un titre presque expérimental ayant nécessité de nombreux jours d'enregistrement parce que Kate Bush est une chercheuse. Quand elle veut un son, elle peut mettre des jours à le trouver. Et ce fut le cas pour ce titre enregistré dans les célèbres studios Abbey Road. Pour l'anecdote, le bruit de verre cassé est réel. Les dames de la cantine s'en souviennent encore. Et pour la promo, Kate Bush participa même au Collard au Chaud. Et encore un rendez-vous très 81, tout comme P-Machinery de Propaganda, que voilà.
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0: Les plages, c'était Jean-Louis Aubert. Et c'est vraiment sur la plage qu'il a écrit ce titre, hein. C'était après la dissolution de Téléphone. Jean-Louis Aubert était parti sur un petit voilier qui le fera échouer sur une plage de la Dominique. Eh ouais, ça donne envie de vacances tout ça. Allez, courage, c'est peut-être pour bientôt. Dans un instant, 20h, Décibel, Émilie Mazoyer qui reçoit ce soir Taïk. Mais avant cela, Womack & Womack arrive dans un instant avec Teardrops. Belle soirée à tous.
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1: Il est 20h, bienvenue, c'est Décibel. Toute l'actualité musicale avec ce soir un artiste atypique et polymorphe. Aussi à l'aise dans un concert de rap que sur le plateau de Danse avec les Stars et The Voice.
2: Ami, quand tu danses comme ça, je n'arrive plus à prendre sur moi. C'est dans ma gueule.
1: Il est aussi très à l'aise dans mes playlists, croyez-moi. Il vient de sortir Take son deuxième album, Joya. Il est le seul artiste en France à pouvoir, sur un même disque, inviter Lara Fabian et Aya Nakamura. Il chante, il danse, il brille à la télé. Il collectionne les disques d'or et de platine. Take est la définition du mot inclassable. Et vous allez adorer le rencontrer. Il est ce soir pour la première fois dans Décibel.
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1: Et en ce 18 juin dans Décibel, l'actualité musicale, c'est aussi l'anniversaire du grand Paul McCartney. On écoutera une de ses compositions pour les Beatles à la fin de l'émission, une des chansons où il chante. Oui, John Lennon avait piscine ce jour-là, mais la chanson est très jolie. Vous allez aimer. Le coup de cœur du jour, la découverte, c'est un duo entre Yoa et Marine, une nouvelle version de Princesse K.O. qui vient de sortir et qui, je pense, va vous séduire. On va aussi aller faire un tour en 1996 pour le Blind Test. Parce que c'est l'année de naissance de mon invité ce soir. Alors je me suis dit que 1996, c'était plutôt sympa.
4: C'est pas mal comme
1: année. Le Blind Test, vous révisez les tubes de cette année-là. Vous venez jouer avec nous. Le numéro 0810 055 056. C'est Yanis qui vous attend au standard. Et le cadeau du jour, eh bien, c'est le fameux Joya, nouvel album de Taïk. Salut. Bienvenue dans Décibel. On est super content de vous accueillir.
4: Super content d'être là.
1: Alors, vous avez cartonné avec votre premier album en 2020, Fleurs froides, disque de diamant, ça veut dire plus de 500 000 exemplaires vendus.

0: des petits moves de danse.
1: Ah, tu gères.
0: Que le haut du corps. Hein.
1: Tu gères. Ça suffit, les épaules, c'est bon.
0: L'année suivante, en 2021, vous remportez Danse avec les stars, avec Faux Voto. Et puis, en 2024, un album en commun avec Dadju. Il s'appelle Héritage. Et là encore, magnifique disque de platine, plus de 100 000 exemplaires vendus. Des concerts à Bercy ou encore à Paris, la Défense Arena. Et puis cette année, Taïk, c'est aussi une grosse année télé avec The Voice. Vous êtes dans le jury aux côtés de Florent Pagny, Lara Fabian et Amel Bent. Ouais. Première question, ça va ? Bonne année 2026.
1: Franchement, elle commence bien. Enfin, ouais. Elle est dans un beau milieu. On est content, on reste focus et on veut encore plein d'autres belles choses.
0: Ouais, la détermination, le focus, la concentration, ça, je pense que c'est vraiment un mot-clé important quand on parle de votre parcours. Vous êtes né à Marseille en 1996. Donc, c'est la même année que Kenji, Oshi et Oli de Big Flo et
1: Oli. C'est vrai. Oli, je savais. Kenji, je savais. Ouais.
0: Bon cru, non, franchement.
1: Pas mal.
0: Vous êtes arrivé à Paris à 16 ans, tout seul en pension, pour faire de la musique
1: pas du tout, pour essayer justement de me réinsercer un peu, parce que je m'étais fait virer moi de mon lycée.
0: Aïe.
1: Pas parce que j'étais un mauvais garçon, mais parce que je dansais à l'époque et du coup je séchais énormément les cours. J'étais danseur, donc répétition, concert, on avait déjà des prestations et tout, et l'école c'était vraiment tertiaire pour moi.
0: Ouais, c'était pas la priorité. Le focus, en fait, le fameux.
1: Exactement. Ouais. J'étais focus mais sur autre chose. Et je me suis fait virer de mon lycée à quelques semaines de la rentrée, donc impossible de trouver un autre bahut à Marseille qui fasse encore des inscriptions. Donc ma mère a fait des pieds et des mains et elle m'a trouvé un bahut à Paris. Et je suis parti à Paris.
0: Et alors finalement, c'est la fameuse expression, c'est un mal pour un bien.
1: Un mal pour un bien m'a sauvé la vie.
0: Ah, parce que donc, à Paris, tout seul, à 16 ans, au lieu de faire des conneries, vous trouvez votre voie.
1: Je trouve ma voie, ouais. Dès le premier jour, on arrive à l'internat, il y a une visite groupée. On est, une trentaine de petits jeunes qui visitons l'internat pour la première fois. Et on passe de salle en salle, salle de sport, truc, machin, baby-foot, patati patata, salle de cinéma et tout. Et après, il nous amène au studio, et là, moi, c'est une révélation.
0: Un studio de musique, hein.
1: Ouais. C'était juste incroyable à mes yeux. Je suis rentré dans une espèce de transe où j'avais plus personne autour de moi, et je crois que même la visite, je l'ai pas continué, moi. Moi, je suis resté, je crois, dans le studio, en disant aux autres, finissez, moi, je veux discuter avec ce monsieur qui s'appelait Vince Marshall, et qui est pareil, aussi un des gars qui a sauvé ma vie.
0: Un
1: ingé son beatmaker, producteur, ouais. Je voulais juste le regarder travailler. J'aimais le voir travailler sur son piano. Il était pianiste aussi, tu vois, compositeur.
0: Ouais.
1: Et je m'asseyais pendant, je pense, 3-4 mois. Je m'asseyais juste dès que j'avais 30 minutes de pause, une heure de trou ou quoi. Ou même à la fin des cours, puisque je dormais sur place, moi, à l'internat. Avant de rentrer, je passais le voir et je restais une heure, deux heures avec lui, je le regardais.
0: C'est dingue. Ouais. Ça donne envie de se poser des questions sur le destin ou sur, je sais pas, la prédestination. En fait, il y a des cellules de votre corps, quand vous êtes rentré dans le studio,
1: elles vous ont dit, t'es
0: chez toi.
1: Exactement, qui sont dit, t'es chez toi.
0: C'est fou.
1: Ouais, c'est ça. Et je me sentais pas mieux ailleurs que là-bas.
0: Alors, il y a une année assez charnière dans votre carrière, Taïk, c'est 2017, donc c'est finalement 5 ans après votre arrivée à Paris, hein, donc voilà, ça va très très vite. C'est l'année où vous tentez Nouvelle Star. There's no need to wear these shades when I try. Avec votre petite voix de bébé. Avec Benjamin Biolay, Manoukian, Elodie Frégé et Hélène Ségara dans le jury, il fallait pas avoir la trouille.
1: De ouf.
0: C'est un bon souvenir, ça.
1: C'est un bon souvenir, ouais. C'est une belle revanche entre guillemets, puisque ça m'a pas empêché d'y croire, même si j'ai pas passé les qualifs entre guillemets.
0: Et vous êtes allé au théâtre, hein, quand
1: même. Je suis allé au théâtre quand même. C'est la manche d'après, donc ça va, c'est cool. Et malgré ça, j'ai continué. Pas une seule seconde, je me suis dit que ça m'abattrait, tu vois.
0: 2017, c'est aussi l'année où vous sortez vos premiers sons, notamment Baby Motion. Avec mes pourris, Wendy, 100 fois. Encore une fois, les enfants, notez bien, 5 ans auparavant, il n'était jamais rentré dans un studio. C'est fou quand même. Non, mais c'est génial. Et puis, c'est l'année aussi où vous décrochez un prix assez dingue que peut-être vous n'attendiez pas. C'est la publicité la plus vue sur YouTube en 2017. C'est une pub que vous n'avez pas oubliée, évidemment, les amis.
1: Il faut pas.
0: Les Babybel se parlent entre eux.
1: Quand même.
0: Et Taïk, c'est genre le plus beau des Babybel.
1: Eh, hey, vous êtes pas un parmouli de la coque, les gars? C'est moi, Mini Roulé.
0: Voilà. Et c'est une des premières fois que vous gagnez des sous.
1: Ouais, c'est le premier.
0: En chantant, n'empêche.
1: Exactement, en faisant ce que j'aime. Bon, à l'époque, c'est pas de la musique, mais c'est déjà ça. Je suis en studio, j'ai un casque et j'entends ma voix et rien que ça, ça me fait plaisir. Et ouais, je prends une petite somme ridicule à l'époque.
0: Mais n'empêche,
1: je vis quand même de. J'arrive quand même à gagner ma petite vie avec ça. À m'acheter une petite paire de baskets ou deux. Et c'est déjà ça. Et en fait, le truc, c'est que je me suis dit. Ok, je peux déjà commencer à gagner un peu de sous avec ce que j'aime faire.
0: Ouais.
1: Et ça aussi, pareil, ça a été un moteur de persévérance, j'ai envie de dire.
0: Et alors, le Taïk d'aujourd'hui, celui qui remplit les immenses salles de concert, celui qui va même aller jouer, on en parlera tout à l'heure, en Angleterre, aux Pays-Bas, en Allemagne, dans pas très longtemps, et les disques de diamant et de platine et ce deuxième album, Joya, ce Taïk-là d'aujourd'hui, s'il pouvait aller taper sur l'épaule du Taïk en studio qui fait mini-rouler, qu'est-ce que vous lui diriez ?
1: Lâche rien, gamin. Lâche rien et entoure-toi bien. Non, fais ce que t'as fait. Tous tes échecs et toutes tes réussites ont fait ce que t'es aujourd'hui. Donc, lâche rien. Et je pense qu'il aurait rien de spécial à lui dire puisque celui d'avant déjà aurait dit à celui d'actuel, t'inquiète pas, je gère. J'ai toujours été très, très, très confiant et prétentieux même sur le fait que ça va marcher, les gars. Je me donne pas d'autre plan. Faire confiance au plan A et surtout pas envisager un plan B, c'est tout miser sur le A.
0: Oui, c'est
1: donc,
0: ça.
1: Donc, je préfère ça. Je préférais vraiment me mettre à 200% sur le A sans me dire, au cas où, si ça marche pas, je ferais peut-être. Non, il n'y a pas de je ferais peut-être autre chose.
0: Faut que ça marche.
1: Faut que ça marche, tu vois.
0: Et ça a marché.
1: Et ça a marchouillé.
0: Marchouillé, come on. On va écouter un premier extrait de ce nouvel album, Joya. Puis après, on se plongera dedans parce que Joya, alors oui, vous êtes tous bilingues à la maison. Vous dites, oh, c'est bon, on sait, ça veut dire joie. Ça ne veut pas dire que ça.
1: Non,
0: vous allez apprendre plein de trucs. C'est un duo avec Lara Fabian qui s'appelle Je te pardonne. Et alors, Lara, elle est comme ça. C'est comme Beetlejuice. On dit trois fois son nom, elle apparaît.
1: Elle apparaît.
0: Lara.
2: Salut mon Taïk. Je voulais te laisser ce petit message pour te dire à quel point j'ai eu de la joie et à quel point ça a été sucré, salé, épicé et franchement magique d'être à tes côtés sur ce fauteuil rouge que tu as rendu unique et vibrant. Ton arrivée a créé de véritables secousses et je crois qu'on a tous été bouleversés positivement par ta présence. Je te souhaite le meilleur à chaque étape. Tu es grand, inspirant, puissant, magnifiquement talentueux. Et ça a été une vraie joie et un vrai privilège de chanter à tes côtés dans cette chanson qu'on a écrite et qu'on a fait briller partout. Je t'embrasse et je t'adore.
0: Wow.
1: Ouais, elle est si belle quand elle parle, elle est si belle quand elle, dans tout ce qu'elle fait, c'est si poétique. Quel respect. C'est fou, ça c'est un truc qui peut vraiment me toucher plus que n'importe quelle salle remplie, c'est de vraiment de susciter le respect de légende comme ça. Et je sais que ces mots, elle les pense, que elle a reçu aucun virement pour faire ce message vocal.
0: Ah non, nous ont envoyé balader. Je vais vous raconter la coulisse du truc, hein, Taïk. J'ai envoyé un email à 15h02.
1: Ouais.
0: À 15h08, j'avais le message dans
1: c'est
0: ma boîte mail. Elle vous adore.
1: Ah non, ça adore vraiment beaucoup. C'était un vrai coup de foudre, mais comme elle le dit, ça a été sucré salé. C'est parce que moi, j'ai une énergie qui est pas forcément celle qu'elle connaît à la base. Je viens avec cette énergie-là dans l'émission.
0: Donc The Voice,
1: qu'on a fait ensemble. Et on cherche nos points de calibrage, on se calibre. Et il y a des endroits où ça s'effrite et tout, et on le voit dans l'émission.
0: Ouais.
1: Et en fait, ça a été vraiment comme un premier meilleur ami avec qui tu commences par une bagarre, en fait. Vous commencez par vous chamailler, ça finit par être ton âme sœur, ton ami de toujours. Et c'est un peu ça. Avec Lara, et ouais, elle est exceptionnelle. Ces mots me touchent réellement et venant d'une légende vivante comme elle, c'est fou à 30 ans de recevoir des éloges pareils d'elle. Donc vraiment merci. Et merci à elle de m'avoir fait cet honneur surtout.
0: Parce de chanter ensemble,
1: de chanter
0: aussi,
1: avec moi.
0: Je te pardonne.
1: Ça. Ah oui, ouais. Ça n'a même pas été une négociation. Elle l'a fait direct. Elle est venue jusqu'à chez moi. Tu vois, je te cache pas que j'étais à deux doigts de prendre une photo discrètement de Lara chez moi dans mon salon, histoire que mes enfants sachent que je suis pas n'importe qui. Mais je te jure, c'était non, quel respect. Quel respect, c'est une vraie queen, c'est ça que j'appelle une vraie reine, une vraie queen, c'est de se mettre des fois un peu au niveau d'un jeune comme moi artiste qui a encore plein de choses à prouver et de lui dire t'es inspirante et c'était une vraie joie d'être à tes côtés. Rien que ça, c'est bon, je peux rentrer.
0: Et les amis, si vous aimez les grandes voix, préparez-vous parce qu'alors là, Taïk et Lara Fabian, Je te pardonne, c'est sur Joya, le nouvel album. Et vous allez vous régaler. Taïk est l'invité de Décibel.

0: Clinton.
1: Oh là là. Oh là là là là. Non, mais je sais, vous êtes dans un état pas possible à la maison, moi aussi. Alors, étrangement, Taïk est trop jeune pour avoir vécu cette période, mais je sais que vous avez les poils comme ça qui se sont dressés. Vous avez dit, ah, on est dans les années 90, il y a Toni Braxton et Babyface qui sont en train de faire un duo.
2: Ouais,
1: et en vogue, et ça refait remonter plein de trucs. Vous avez cette culture musicale-là?
2: Ouais, c'est fou parce que j'ai pas tellement de connaissances de cette époque, mais c'est comme si c'était un espèce de spectre des générations où je suis relié automatiquement à cette musique-là. Même le fait de faire des chansons de 4 minutes, je trouve ça, tu vois.
1: Bien sûr.
2: Je trouve ça honorable et je trouve que c'est un truc qui s'est perdu de nos jours et j'ai toujours été connecté à la différence et à la vraie bonne musique. Et c'est ce que j'ai voulu donner dans Joya et j'ai pris ce risque de prendre les gens un peu à contre-pied, de surprendre, de mettre vraiment de la musique, de pas chercher des hits, de pas chercher forcément des titres radio, des titres bankable, des titres mainstream. Mais j'ai fait ce que mon cœur voulait à ce moment-là.
1: On prend le temps.
2: Ouais, j'ai pris le temps. Ouais. J'ai fait ce que mon cœur voulait. Ce que j'ai l'impression que d'avoir comme un ancêtre qui m'a dit fais ça. Et c'est ce nom-là, c'est Joya. C'est va là-bas, chante vraiment avec ton cœur et ne fais pas les choses par stratégie ou pour qu'elles fonctionnent. Et c'est ce que j'ai mis dans ces 16 titres et dans ces 20 tracks.
1: Ouais.
2: Donc voilà.
1: Donc c'est un bel album qui prend le temps.
2: Ouais. Et qui, donc, je pense, vieillira avec du temps. Ouais. Je pense que c'est comme du vin. Quoi. Je pense que cet album-là, il est rentré avec des chiffres nobles, des chiffres modestes. La première semaine a été modeste, mais j'ai jamais été un très, très gros vendeur dans tous les cas. Donc, ça m'a pas fait frissonner plus que ça. Mais j'ai tellement confiance en la longévité de cet album parce que c'est ce que j'y ai mis. C'est ce qu'on a mis dans Héritage. C'est ce que j'avais mis dans Fleur Froide. Et aujourd'hui, les chiffres sont honorables. Donc, je prends vraiment mon temps et je sais que le public me le rendra.
1: Oui, et puis de toute façon, là... Vu votre succès, parce que vous dites, oui, c'est modeste à votre échelle, donc c'est un énorme modeste, on va dire, mais il n'empêche que vous n'avez aucun intérêt à essayer de faire quelque chose à la mode, en fait. Vous essayez de tracer un signe.
2: Ouais, j'essaie de tracer. Il y a toujours un avantage à faire de la mode, c'est-à-dire qu'aujourd'hui, il y a plein d'artistes aujourd'hui qui sont revenus dans une vraie, vraie, vraie mode parce qu'ils ont suivi la tendance.
1: Ouais.
2: Et je pense que la science du hit, c'est un truc aussi incontournable. Quand un titre marche. Mais c'est pas l'histoire que je veux raconter. Ouais. C'est pas ce qui me fait frissonner et c'est pas ce que j'avais envie de raconter dans ce premier chapitre de Joya.
1: Alors Joya, Joya, ça fait penser au mot joy, à la joie. Mmh. Ce qui déjà, avant même d'aller plus loin que ça, en 2026, dans une société qui est justement pas pleine de joie, c'est déjà un parti pris intéressant de dire je vais du côté de la joie, je vais du côté de la lumière.
2: Bien sûr, et surtout avec le message qu'il y a derrière, c'est que Joya, c'est quand même un message venant d'un esclave, du dernier esclave, donc qui a subi quand même et vécu peut-être l'une des pires horreurs du monde et qui, malgré ça, en tire une revanche intérieure de joie, quoi. De dire que malgré tout ce qu'on m'a fait subir, j'ai gardé cette joie et ça, on peut pas y toucher.
1: Ça me fait penser à l'époux d'une des victimes des attentats du Bataclan, qui avait écrit un très beau texte qui disait « Vous n'aurez pas ma joie.
2: Ouais, vous n'aurez pas ma tristesse, tu veux dire.
1: Vous n'aurez pas mes larmes. Vous prendrez pas ma joie.
2: Vous ne prendrez pas ma joie.
1: Vous ne volerez pas ma joie.
2: Vous ne prendrez pas ma joie. Je me rappelle.
1: Et en fait, c'est... on va écouter. Ouais. On va écouter votre voix. Donc, c'est le prologue. On est le 2 mai 1826, c'est sur l'album. Ah, je vous ai dit, on voyage même dans le temps. Et donc, on est avec ce personnage qui s'appelle Joya, alors qui est un personnage fictif, mais qui forcément existe.
2: Il relate une vérité. Voilà,
1: c'est le dernier esclave américain.
3: Je m'appelle Joya et j'ai fêté mes 43 ans le 2 mai 1826. J'ai vu ma femme mourir sous mes yeux et mes filles ont été déportées dans une autre plantation il y a 3 ans. Ils m'ont fait souffrir. Ils ont arraché mon cœur à plusieurs reprises et ils m'ont tout pris. Mais ils n'ont jamais ébranlé une seule seconde ma foi. Je m'adresse au nouveau monde. J'ai rampé jusqu'à ce que mes genoux saignent pour que vous puissiez marcher la tête haute aujourd'hui. Et j'ai pleuré chacune des larmes de mon corps pour vous voir rire aux éclats un jour. Alors priez, mes fils, régnez sur ce monde, mes filles, et ne perdez jamais, au grand jamais, ce trésor que Dieu a mis dans nos cœurs, la joie.
1: L'éloge de la joie par Joya. L'album, il est...
2: Je suis très fier d'avoir fait cet album, quand même, quand je t'entends en parler comme ça.
1: Ouais.
2: Je sens que c'est sincère en plus venant de toi.
1: Oui, vraiment, parce ouais. que parce que c'est épatant de se dire il va prendre le temps
2: ouais, d'aller là-bas,
1: d'aller dans cette histoire-là, ouais. raconter, faire des pauses dans l'album. Ouais. J'ai envie de comprendre comment ouais. comment c'est né tout ça.
2: Ben c'est né d'une année 2024 où je perds un frère. Je perds mon frère de toujours, mon frère d'armes, qui décède noyé catastrophiquement comme ça un été le 3 août 2024.
1: Ouais.
2: Et lui, il me parlait souvent de ma musique. Il fonctionnait aux émotions beaucoup et il aimait cette musique émotionnelle que je mettais. Le Tyke Hit, le Tyke tout droit, le temps n'y pense plus. Ça lui faisait rien, tu vois. Et il me disait, moi j'aime quand tu m'emmènes dans des histoires, j'aime ouais. quand tu fais comme quand on était petit et que tu t'inventes des trucs de ch'tarbé et qu'on s'y prête. Et il me parlait de ça à chaque fois et quand il s'en va, malheureusement, moi je comprends plus rien à la vie. Pendant un long moment, j'ai plus envie de rien parce que ce rapport à la mort, il a toujours été assez intense chez moi et perdre un frère comme ça que je n'aurais jamais imaginé, il était pas malade, c'est pas comme si c'était un long combat où on a pu peut-être ouais. éventualiser le fait
1: se faire à l'idée
2: ouais. que peut-être il partirait, c'est du jour au lendemain, la veille on devait faire un
1: barbecue.
2: Très
1: violent.
2: Ouais. Très violent, donc c'est un truc dont tu t'y remets jamais, je pense. Et donc j'ai plus envie de rien. J'ai plus envie de musique, j'ai plus envie de chanter, j'ai plus envie de public. J'ai plus envie qu'on parle dans la rue, j'ai plus envie qu'on crie mon nom, j'ai plus envie de rien, j'ai plus envie de chanter. Et des fois, quand tu sais plus trop où tu vas, quand t'as plus envie de rien, faut des fois revenir de là où tu viens. Et j'ai passé quelques temps au Cameroun, en fait. J'ai passé un petit moment au Cameroun chez moi, parce que je m'étais arrêté, donc j'ai arrêté un peu de faire de la musique pendant 8 mois. Et pendant ce temps-là, j'étais au Cameroun pendant un temps. Et c'est là-bas où on m'a raconté cette histoire, en fait, de ce Joya, tu vois, dans un village, tu vois.
1: Ouais.
2: On m'a raconté l'histoire de ce Joya et ça m'a bouleversé de se dire que même lui et même eux, à cette époque-là, qui ont vécu des choses horribles, bien pires que la mort, j'ai envie de te dire, ils ont décidé de quand même garder leur joie. Et je me suis senti tout nul, tout con à me dire, en fait, toi, avec ta douleur qui est immense aussi, comment tu veux t'arrêter là? T'as 29 ans. Tu veux t'arrêter, tu sais plus où aller, comment ça? Non, ça n'existe pas. Mais je voulais pas revenir avec un album comme ça. Et en plus, ce qu'il y a de fou, c'est qu'après Fleur Froide et après Héritage, je savais plus trop qu'est-ce que je voulais raconter. Héritage, c'était beau, c'était un album événement, c'était avec Dadju, donc on n'avait pas besoin d'en faire trop. Juste lui et moi sur scène, c'était déjà fort. Mais là, revenir solo, j'avais pas envie de revenir en lover, en crooner encore, qui raconte des histoires d'amour et tout. Bien sûr que je le ferai toujours, mais il y a quoi derrière? Et puis après, j'ai eu mes deux gosses aussi, j'ai eu deux garçons. Et ça aussi, je me disais, qu'est-ce que t'as envie que tes enfants disent si demain, toi aussi, subitement, tu t'en vas? Qu'est-ce que t'as envie que ton public se dise si subitement, tu t'en vas? Et qu'est-ce que t'as envie de laisser comme trace dans
1: ta carrière? Mais alors ça, c'est terrible, parce que c'est pas anodin. C'est se dire, je sors un disque et possiblement, c'est la dernière trace que je laisse sur terre.
2: Ouais, de ouf. Et c'est le dernier. Chaque nuit, je pense qu'il faudrait se dire ça. Il faudrait se dire, est-ce que j'ai bien dit à ma femme que
1: on
2: je suis désolé?
1: On ferait moins de conneries, oui, c'est
2: est-ce
1: vrai.
2: Que j'ai bien dit à ma mère que je l'aime? Parce qu'il y en a plein qui se réveillent pas. Et depuis le début de l'émission jusqu'à maintenant, il y en a beaucoup qui sont pas réveillés et qui viennent de nous quitter, tu vois. Donc, je veux pas être trop morose, mais c'est une vérité, tu vois. Faut se le dire. Donc, je me suis dit, si tu racontes un nouveau truc sur un album, sois prêt à raconter quelque chose de noble. Et on s'en fout des hits, on s'en fout des chiffres. De toute façon, c'est pas un truc que tu as cultivé. Raconte quelque chose dont tu seras fier. Et quand je suis devant toi là tout de suite, franchement, je me dis que j'ai fait le meilleur choix de ma carrière parce que ça tombe quand même dans l'oreille de certaines personnes, ça tombe quand même dans des cœurs qui comprennent et qui ressentent. Et ça c'est la plus belle des choses pour moi.
1: Alors il faut écouter Joya, vous l'avez compris. On va écouter une chanson qui s'appelle Fanta Diallo.
2: Ouais.
1: Voilà, alors qu'il y a un clin d'œil évidemment énorme à Alpha Blondy et son sweet Fanta Diallo, mais puisque ce voyage au Cameroun était tellement important, là on fait un petit tour par la Côte d'Ivoire.
2: Exactement, on y va.
1: Voilà, c'est les cousins. Fanta Diallo, Taïk, c'est sur le nouvel album, Joya.

0: Alors, est-ce que Alpha Blondie a entendu cette chanson? Ouais. Peut-être qu'il est en train de nous écouter.
1: Peut-être
0: bisous, Alpha.
1: Écoute, ouais. Peut-être un remix avec lui, qui sait?
0: Ah, ce serait bien.
1: Ce serait pas mal.
0: Ce serait une grande idée née dans cette émission. Ce serait pas la première, mais ça me ferait plaisir. Vous avez envie de voir Taïk en concert, hein? Ok, j'ai des dates. Il y a les festivals d'été déjà. Le Nancy Open Air le 1er juillet. Le Son by Toulon le 17 juillet. Le VNB Fest avec Moby et Superbus. Ce plateau incroyable. Le 23 août. Cet automne, Taïk s'occupe des autres pays de ce continent. Car ils ont besoin de lui également en Angleterre, aux Pays-Bas et en Allemagne. Et puis après, en 2027... On est sur une énorme tournée avec le Joya Tour, 1er, 2 et 3 juin à Paris, à l'Accor Arena. Ça vous fait pas peur, vous l'avez déjà fait. Et grande tournée des Zéniths à partir du 25 mars à Lille. Voilà, tous les grands Zéniths et arénas de France. Classe, non?
1: Pas mal.
0: Franchement.
1: Pas mal. Un beau marathon.
0: C'est sûr.
1: C'est bien, c'est bien.
0: Restez dans le coin, on n'en a pas fini avec Taïk. Il faut qu'on parle d'amour quand même. Non, parce qu'il en connaît un rayon, j'ai l'impression. Attendez, c'est des problèmes de couple. Restez à l'écoute, il va se passer des choses. À tout de suite.
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0: Et ce soir dans l'actu musicale, l'anniversaire de Paul McCartney, une nouvelle version d'une chanson de Yoa qui s'appelle Princesse K.O. Elle a eu la bonne idée d'inviter Marine. Oui, Marine qui a gagné la Starac l'année dernière. Vous allez voir, leur duo fonctionne très très bien. Et puis un blind test autour de l'année 1996. Si c'est une année musicale qui vous inspire, alors appelez-nous dès maintenant pour jouer tout à l'heure. 0810 055 056. À gagner l'album de mon invité Taïk. L'album s'appelle Joya et c'est un bijou. C'est fou parce que je le disais tout à l'heure à quel point Taïk, il y a un éclectisme qui permet dans votre disque d'être à la fois avec Aya Nakamura et Lara Fabian, d'être en feat avec des rappeurs, mais aussi d'être à la télé chez The Voice.
1: J'ai aimé ce que tu as dit, inclassable. Je pense que tu viens de donner le titre de peut-être
0: le
1: un
0: bon
1: petit
0: classement.
1: Topé, un truc. Non, c'est vrai, c'est un vrai.
0: Inclassable.
1: Inclassable, c'est magnifique.
0: Mais en fait, on peut pas décider d'être inclassable, on l'est par la force des choses.
1: Pas du tout décidé, j'aime tellement de choses. Déjà dans ma playlist, moi on se foutait de ma gueule petit parce que j'écoutais de tout, il y avait du Lara Fabian vraiment dans les quartiers nord de Marseille, donc je me cachais pour écouter, mais et il y avait du Puissance Nord, et il y avait du Alonso, et il y avait du rappeur hardcore, et il y avait aussi la petite chanson à guitare voix de tu vois, donc j'ai toujours aimé trop de choses différentes et je suis aussi plein de choses différentes, c'est-à-dire je peux être là avec toi un peu calme, tu vois, un peu réservé, un peu comme ça, je peux être cinglé, je peux aimer, j'ai trop de personnages, j'ai trop
0: je
1: de
0: vous
1: trucs.
0: Ai entendu dans certains podcasts un peu fifou,
1: des fois je suis un peu guédin, tu vois, ça dépend de plein de choses, de plein de paramètres, mais tu vois, j'aime trop de choses, je peux être gaulerie, je peux être dans Joya, tu vois, c'est très premier degré, c'est quand même très sérieux, et puis après tu passes dans Fuck My Ex, dans un titre qui est totalement gaulerie et tout, et c'est tout ce que je suis, et j'ai pas envie d'être dans une case, donc je pense que le mot est inclassable. J'adore vraiment ce terme. Merci de l'avoir créé. Ce sera le titre d'un EP.
0: Ok, inclassable. Taïk. On va parler d'amour parce qu'il y a ce concept d'Afro Love.
1: Qui était, voilà, la colonne vertébrale.
0: C'est ça, de la musique sur le premier album. Et voilà, l'Afro Love est toujours là sur le deuxième. Il n'est pas tout seul, mais il se passe des choses.
1: Exactement.
0: Et alors, je le disais, c'est dingue parce qu'il y a plein de façons d'envisager évidemment les histoires d'amour. Il y a cette chanson. La même histoire. Écoutez, les amis, si vous êtes assis, allongez-vous immédiatement.

chanson extrêmement langoureuse. Sexy, lascive, langoureuse. Ouais. Voilà. Mais l'amour, c'est aussi fuis-moi, je te suis, suis-moi, je te fuis. Aya Nakamura.

0: Alors, est-ce que les histoires d'amour compliquées, ça fait des meilleures chansons?
1: Je pense pas. Je sais pas, honnêtement. Mais moi, j'estime qu'aujourd'hui, le succès aussi de mes chansons, c'est qu'elles sont vraies, qu'elles sont pas juste toutes belles, toutes roses, et basées sur de l'idyllique. Je pense qu'il y a des fois où justement, va loin, en fait. Là, tu me casses la tête et peut-être que je t'aimerai après. C'est, ça se dit pas, c'est pas gentil, mais c'est la vérité. C'est ce qu'on ressent des fois. Il y a Daevin aussi, je pense que je te spoil un peu. Enfin, je te
0: dis. Ah oui, je vais le passer, hein. Ouais.
1: Où là, c'est d'une sincérité qui.
0: En même temps, c'est génial. Daevin, c'est marqué sur la liste des chansons, ouais. Entre parenthèses, interdit aux femmes.
1: Ouais.
0: Qu'est-ce que j'ai fait?
1: Non, c'est que
0: je suis allé l'écouter.
1: Ah oui, ok. Je pensais que tu disais qu'est-ce que j'ai fait. Bah oui, je savais. C'était aussi un clin d'œil pour dire interdit, mais qu'est-ce que vous allez faire? Vous allez vous ruer dessus, forcément.
0: Évidemment.
1: Bah oui, tu vois.
0: En vrai, c'est la première que j'ai écoutée.
1: C'est vrai? C'est dingue.
0: Après, je l'ai remis dans l'ordre. Donc voilà, interdit aux femmes, mesdames.

0: il s'apprête à faire une connerie.
1: Eh oui,
0: c'est comme ça.
1: C'est ça, c'est la vie. C'est la vie. Hein.
0: David, oui, alors c'est la vie. Et à la fois, j'ai bien aimé aussi dans vos textes l'idée que les femmes sont pas forcément celles qui attendent à la maison le mari qui, un peu lassé finalement, va se taper la voisine. On a aussi des filles qui cherchent des histoires sans lendemain.

0: que celle qui n'a jamais envoyé un petit texto à son candy boy me jette la première pierre. Donc c'est complexe, en fait, c'est complexe.
1: Bah oui, c'est riche. Ouais. C'est plein de choses, tu vois, justement. Oui, les femmes ne sont pas seulement là à attendre leur chéri, elles ont aussi leur entre guillemets, leur vice, leurs envies, leurs trucs. C'est pas que les hommes qui sont les méchants, et c'est pas que les hommes aussi, des fois, qui peuvent avoir des envies un peu charnelles. Et ça, je trouve que c'est le bon équilibre dans l'amour et dans mes textes. C'est que personne n'est délaissé, il y a de la musique pour tout le monde. Et je suis toutes ces choses-là aussi. J'ai vécu des histoires très langoureuses, très romantiques, et j'ai vécu des histoires sales, entre guillemets. Et je les mets en chanson, honnêtement, je suis pas là pour mentir aux gens. Et Candy Boy, ouais, ça part d'une discussion avec mes danseuses de l'époque. Et en fait, j'écoute, et tu sais, ma musique, elle vient de discussions comme ça, à la chicha, peu importe, comme ça, où on discute, et je me dis, mais en fait, c'est trop vrai. Et ça a le mérite d'exister sur une chanson, cette histoire, tu vois. Ouais. Donc voilà, ça donne joya. Et depuis que tu défiles les chansons, ça fait longtemps que j'avais pas réécouté cet album, depuis qu'il est sorti, je crois. Et je suis très, très, très content de ce qu'on a fait avec l'équipe. Je veux vraiment saluer tous les compositeurs et toutes les personnes qui m'ont aidé à faire cet album. On parle pas assez d'eux en interview, je pense. C'est très important de faire même une émission autour de ça, des compos, des mecs qui suivent un peu la folie des artistes, tu vois. Ouais. Quand j'arrive et que je dis à Black Do, en l'occurrence, qui a fait ce titre, je veux raconter ça, il me dit, mais t'es un malade, allez, on y va, clink, clink, clink, clink. Tu vois, mais c'est ça, hein, suivre un artiste comme ça, fêlé comme moi en plus. Je salue ces gars-là et je leur dis merci et merci encore et de me lâcher jamais, les gars, parce que vraiment, on a fait un album de gueule.
0: Ouais. Il est hyper réussi, il s'appelle Joya, il est disponible partout. Et la tournée de Zénith et d'Arena autour de cet album, le Joya Tour de Taï, qui commencera le 25 mars 2027 au Zénith de Lille, tous les Zéniths de France. Et ça se terminera à Paris les 1er, 2 et 3 juin à l'Accor Arena, comme disent les jeunes, ou Bercy, comme disent les personnes comme moi. Taï, bravo, je sens que vous êtes inspiré partout et je crois que c'est providentiel et qu'il faut continuer à avoir vos oreilles et vos capteurs grands ouverts et nous raconter plein de choses. Je vous souhaite une belle et bonne et longue route.
1: Très gentil.
0: Et on se quitte avec votre girlfriend.
1: Allez.
0: Allez. Je crois qu'elle est contente d'être là. Merci Taï, à bientôt.
1: Merci à vous.

0: est tous un peu les girlfriends de Taïk, tellement on adore ce nouvel album qui s'appelle Joya. Taïk, c'est incroyable, hein. C'est plus d'un milliard de streams, 1,5 milliard de vues sur YouTube, et puis vous êtes des millions à le suivre sur les réseaux sociaux. Alors voilà, je vous encourage à écouter son nouveau disque, tellement surprenant, beau, profond, mais aussi dansant. Taïk était l'invité de Décibel.
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0: Jean Dujardin a enregistré une chanson, oui, un duo avec Jeanne Chéral. Tout commence avec cette chanson de Jeanne Chéral. Elle était venue la présenter dans Décibel. Vous vous souvenez, c'était Jean.

Elle chante son amour pour un acteur qui s'appelle Jean. Et puis ils sont invités ensemble à l'émission C'est à vous sur France 5. Et Jeanne Chéral chante Jean en regardant dans les yeux Jean Dujardin. Tous les deux sont hyper troublés, heureux de partager ce moment. Et là, bim bam boum, ils se retrouvent en studio où ils chantent ensemble. Jeanne Chéral et Jean Dujardin. La chanson s'appelle Je pense à vous. Et franchement, c'est pas un gadget, ça a même un petit air de tube de l'été.

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1: Un blind test autour des tubes de l'année 1996 à gagner ce soir. C'est l'album de Taïk qui justement est né en 1996, donc ça tombe très bien. Et pour jouer avec nous, il y a Malo. Bonsoir Malo.
2: Bonsoir.
1: Bienvenue dans Décibel, comment ça va?
2: Bah, ça va, comme une fin de journée.
1: Oui, voilà, c'est vrai, j'avoue. Une fin de journée, une fin de saison, une fin du mois, mais on va y arriver. Malo, il y a aussi Thierry qui est avec nous. Salut Thierry.
3: Bonsoir Amélie, bonsoir Malo.
1: Bonsoir.
2: Bonsoir Thierry.
1: Alors, quel souvenir bonsoir, avez-vous Malo. L'un et l'autre de cette année musicale 1996, il y a 30 ans donc?
2: Bah, pas grand-chose. Moi, j'avais 6 ans.
1: Oh, Malo. Ok, oui, je comprends. Je comprends. Et Thierry, 1996, c'est une année musicale marquante ou pas?
3: Oui. Aïcha.
1: Ah oui, la chanson de Khaled écrite par Goldman. Mais oui, elle était magnifique.
3: Ouais.
1: Bah, j'ai oublié de la mettre dans le blind test, hein, je suis en train de me dire. Bravo Thierry. Je vais le noter pour le prochain blind test 1996, parce que quel tube. Oh là là, mais magnifique chanson. Magnifique. Alors Thierry et Malo, j'ai choisi donc des chansons qui ne sont pas de Khaled de 1996, des tubes, et il va falloir retrouver le plus rapidement possible le nom des interprètes de ces chansons qui ont cartonné cette année-là. Et à la fin, tout le monde gagne, évidemment, personne ne repart bredouille de Décibel. Donc vous aurez chacun un exemplaire de Joya, le nouvel album de Taïk. Malo et Thierry, petit point de règlement, quand on envoie la chanson et que vous vous dites « Ah, j'ai le nom de l'interprète », donnez bien votre prénom avant de donner la réponse pour prendre la main, en fait. Oui. Ok?
2: Très bien, ça marche. Allez,
1: génial. Première chanson de l'année 1996. C'est marrant parce que comme ça fait, il y a pile 30 ans, en fait, on va pas arrêter de se prendre des petits coups de vieux, enfin, sauf Malo qui est jeune. Mais nous, on va se prendre des coups de vieux puisque voilà, c'était il y a 30 ans. Cette chanson-là, par exemple, Malo, Thierry, dites-moi, qui chante ça?
2: Malo.
1: Malo.
2: C'est les Spice Girls.
1: Oui,

0: Spice Girls avec Wannabe, leur premier tube, il y a 30 ans. Oui, c'est terrible, je sais. C'est fou. Enfin, moi, j'ai beaucoup de mal avec l'idée de me dire que cette chanson a 30 ans, mais Malo le vit très bien et il a marqué son premier point.
1: C'est le oui, c'est grâce à mes sœurs.
0: Ah, merci les sœurs. Et oui, qui écoutaient ça à fond, évidemment. Évidemment. Allez, on continue. 1996, c'est aussi cette chanson-là. Assez sexy et mystérieuse.
2: Hélène Farmer, Thierry Mylène.
0: Oui, bravo Thierry. Elle est géniale cette chanson. D'ailleurs, je trouve qu'elle passe pas assez à la radio. On passe beaucoup les chansons, évidemment, Désenchantée, qui est quand même la chanson des années 90 de Mylène Farmer. Mais California, elle est magnifique. Et le clip aussi était très beau, comme souvent avec, avec Mylène Farmer. Un point pour Thierry, un point pour Malo. Vous êtes tous les deux bien calés en 1996. On en envoie une troisième juste pour l'amour du jeu, mais vraiment bravo messieurs.
2: Pascal, Thierry Pascal,
0: oui.

0: Thierry qui ont fait avec nous ce petit voyage en 1996. Merci beaucoup d'avoir joué avec nous, messieurs.
1: Merci beaucoup,
0: plaisir.
1: Merci.
0: Oh bah, vous connaissez le chemin. Vous revenez quand vous voulez pour jouer avec nous dans Décibels. Je vous envoie l'album de Taïk et je vous propose, tiens, de retrouver une chanson de 1996. C'est marrant hein, quand même ce phénomène de tube. C'est-à-dire que cette année-là et sans doute l'année suivante, je pense qu'on a écouté cette chanson-là tous les jours. Et puis après, on a oublié qu'elle existait. Même que si je vous demandais le nom du groupe, vous me diriez ah. Mais si, mais oui, mais c'est... Fool's Garden. On n'en avait pas tellement entendu parler depuis, mais on réécoute avec bonheur leur chanson Lemon Tree.

0: l'heure. Vous aviez oublié leur nom, mais certainement pas leur chanson Lemon Tree. C'était le groupe allemand, Fools Garden. Eh ben oui, c'était des Allemands. Je précise parce que ça s'entend pas Zergout.
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0: Yoa, elle a été couronnée en 2025 aux 40e victoires de la musique. Révélation scène de l'année. La jeune Yoa qui a vraiment cartonné avec son premier album, La Favorite, et qui reprend des chansons de son album en duo régulièrement. On l'a ainsi entendu chanter récemment avec Ben Mazoué, Solane ou encore Stilto. Elle a invité Yoa Marine. Marine qui a gagné la Starac, Marine qui nous a fait un ici live formidable au Louvre-Lens il y a quelques semaines. Marine donc a partagé avec elle une de ses chansons signature, Princesse K.O. C'est Yoa et Marine et c'est notre coup de cœur du jour dans Décibel.

0: Marine, invitée de Yoa sur cette chanson Princesse K.O. Marine, qui après une belle série de festivals d'été, attaquera une grande tournée française à partir du 2 octobre, première date à Niort.
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0: C'est l'anniversaire de Dieu aujourd'hui. Oui, enfin Paul McCartney, mais pour moi, donc ce qui se trouve sur Terre de plus proche d'un dieu, de la musique notamment, c'est Paul McCartney. Il a 84 ans aujourd'hui et cette chanson merveilleuse qu'il a composée et chantée a 60 ans, elle.

0: albums avec les Beatles, 7 avec les Wings et 19 en solo. Joyeux anniversaire, Dieu. Paul McCartney à 84 ans aujourd'hui. Merci les amis d'avoir écouté Décibels. Merci à l'équipe de l'émission. Il y avait Iris Guitoni, Florent Hanoun, Antoine Griffin, Elodie Bianca Maria, Yanis Kalem et Franck Moilier. Demain, notre invité sera Grand Corps Malade.
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0: Belle soirée à l'écoute. D'ici, la musique continue à 21h.

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0: Saviez-vous que Santiano, le plus célèbre chant de marin, était à l'origine une chanson de guerre mexicaine?
1: Les secrets de vos chansons préférées, Johan Guérin.
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3: Liceo Santiano.
0: Santiano était un chantier, un chant de travail né au 19e siècle. La version originale racontait la guerre sanglante entre le Mexique et les États-Unis. Elle rendait hommage au général Santa Anna. C'est en 1961 qu'Hugo Frey redécouvre ce morceau chez des chanteurs américains. Pour en faire un succès populaire, il opère un recyclage historique génial. Il gomme tout l'aspect militaire et transforme le général Santa Anna en un fier trois-mâts lancé sur l'Atlantique.
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0: Adieu les champs de bataille, Hugo Frey a transformé un chant de guerre en une invitation au voyage.

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0: Le couple Véronique Sanson et Michel Berger est porté par une passion dévorante. Mais derrière le bonheur apparent, un séisme se prépare en coulisses.
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0: En 1973, Véronique s'absente de l'appartement en prétextant une course. Elle dit à Michel qu'elle descend simplement s'acheter des cigarettes. En réalité, la chanteuse ne reviendra jamais et s'envole pour les États-Unis. C'est le début d'une fuite spectaculaire pour rejoindre le rocker Stephen Stills.

0: Ce départ brutal laisse Michel Berger dévasté, seul avec ses compositions. Mais de cette trahison naîtront les plus belles chansons de rupture de l'histoire. 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
4: C'est un live. Un live de Jean-Jacques Goldman. Une chanson qui s'appelle Là-bas. J'y pense parce que c'est le premier live auquel j'ai assisté dans ma vie. J'y pense parce que y a un duo avec le public. C'était vraiment incroyable. C'est un morceau que j'écoute souvent en voiture et qui me transporte.

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5: Luca.
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7: Eh ben Adichas Camille.
5: Adieu.
7: Toi, tu vas nous raconter une trop belle surprise qui t'est arrivée il y a 2 ans et demi, c'est ça?
5: 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Mes parents, ils arrivent pour manger et qu'ils me disent une side d'apnozaut à la béiture, qu'a su grosse colis qui t'atteigne. Et ils me disent viens à la voiture, il y a un gros colis qui t'attend. Et donc, hop, qu'arrive à la voiture, couvrez la porte, il n'ébaye pas sa rue. Je vois rien dans la voiture. Et au pied de Seti qui a eu boule des pouces, je vois une grosse boule de poils à mes pieds. Car Lumeka, c'est mon chien. Lumeka qui s'appelle Soleil. 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
7: Oh, parce qu'il a mis du soleil dans ta vie?
5: Pas tout le temps. Pas tout le temps. Kepkuntare, il a sbestes d'Aumeka, il y a Otekop. Je vous raconterai les bêtises de mon chien une prochaine fois.
7: Eh ben j'ai hâte. Merci Camille.
5: Merci, ça tue.
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0: C'est quoi votre passion, Eric ?
1: Alors moi, c'est le chant lyrique italien.
0: Vous avez toujours fait ça ?
1: Non, pas du tout. J'ai commencé à chanter depuis à peu près 2 ans.
0: Vous faisiez quoi avant alors ?
1: Alors avant, moi, j'étais plutôt dans le côté sportif. J'étais joueur de foot national. J'ai eu la chance d'être professionnel pendant un petit peu de temps. Et ensuite, j'ai été entraîneur de football.
0: Et alors, comment votre vie a basculé ?
1: Alors, tout simplement, ça a été un concours de circonstances. J'étais dans un camping. Anne-Laure Cibon, qui a fait la Starac, qui a fait la finale à Star Academy, m'a entendu ma voix et m'a proposé de faire sa première partie.
0: C'est un conte de fées.
1: Complètement, surtout que je n'avais jamais fait de scène de ma vie.
0: Il y avait des chanteurs quand même dans votre famille ou pas du tout ?
1: Oui, j'avais ma maman qui était chanteuse, qui devait rentrer au conservatoire de Paris. À l'époque, c'était Jean Nouin et Régine. Et ben, je me sens un peu coupable parce qu'elle venait d'accoucher et donc elle n'a pas pu continuer son rêve.
0: Le chant italien, c'est important, ça m'est rendu compte.
1: Absolument. J'ai mes ancêtres qui habitaient Palerme et j'ai quand même baigné un petit peu dans le chant italien avec ma grand-mère qui adorait les chants italiens.
0: Les fauteuils se sont retournés. Dites-nous pourquoi je dis ça.
1: Oui, j'ai eu l'occasion, comme ça, c'est un concours de circonstances. J'étais sur un bateau en croisière et j'ai une amie qui était avec moi qui me dit « Rick, il y a The Voice sur le bateau ». Donc je ne le croyais pas. Et donc j'ai fait les auditions, on était 47, il n'en gardait plus que 7. Et j'ai eu la chance de pouvoir chanter, d'aller en finale. Et donc c'était l'Italie contre la France. Mais j'ai perdu contre une sacrée chanteuse, une fille qui était superbe.
0: Vous chantez où alors aujourd'hui ?
1: Actuellement, je fais des petites scènes, mais alors quand je dis les scènes, c'est des salles des fêtes et dans les petits villages. Et j'ai eu l'occasion de faire l'année dernière le tremplin musical à Muret, où il y avait des artistes, auteurs, compositeurs. Et j'ai eu la chance de gagner le prix du jury, le coup de cœur du jury. Et ils m'ont offert la première partie des Vendredis de l'été qui se font chaque année sur Muret.
0: Vous y pensez régulièrement à votre maman, du coup ?
1: Absolument, oui. En fait, j'ai une coach qui s'appelle Aurore Massad, qui est ma coach et qui chante avec moi, qui me fait penser beaucoup à ma maman parce qu'elle a à peu près la même voix. Et c'est vrai que ma maman, quand je chante, j'ai l'impression qu'elle est à côté de moi, quoi. Et jamais j'aurais cru qu'un jour j'arriverais à chanter, et je sens qu'elle est avec moi.
0: Vous envoyez en tout cas, on finit par Caruso ?
2: Allez, si vous voulez.

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1: Aujourd'hui, je voulais vous parler de cet homme au courage inégalé, le facteur auxiliaire Clavel. Au début du XXe siècle, la vie se développe au sommet du Mont Ventoux avec l'arrivée de l'observatoire. Le service postal de cette structure souhaite recevoir le courrier plusieurs fois par semaine. Sauf que le sommet du Mont Ventoux culmine à plus de 1900 mètres d'altitude et un accord est passé. Le courrier devra être acheminé 5 fois par semaine tous les jours, sauf le mardi et le jeudi. Ce sera donc le facteur Clavel qui s'occupera à pied de cette tournée. Imaginez bien, 22 km aller-retour via des raccourcis sont ainsi réalisés par ce facteur, payé, écoutez bien, 4,50 francs par jour. Il faut en moyenne au facteur 5 heures pour monter et 3 heures pour descendre. Mais quand la saison d'hiver arrive, c'est une autre histoire. La neige à l'époque pouvait encore atteindre 1 mètre de hauteur. Pour ajouter les vents terribles du sommet et les températures négatives, le facteur Clavel peut mettre jusqu'à 8 heures de marche pour gravir le sommet. À l'époque, cette ascension quasi quotidienne attire un bon nombre de curieux qui n'hésitent pas à faire l'ascension avec le postier qui se transforme alors en guide. Et puis, comme si ça ne suffisait pas, le facteur doit aussi effectuer une tournée de 10 km sur les hauteurs du Ventoux. Son salaire à l'année ne dépasse pas les 190 francs. À l'époque, un article de presse demande sa titularisation auprès de l'administration des postes. Le facteur Clavel partira ensuite en 1914 au front durant la Première Guerre mondiale et on ne retrouve pas sa trace dans l'histoire vauclusienne. Aujourd'hui, l'unique souvenir de ce facteur courageux est la création dans les années 50 du chemin du facteur au Mont Ventoux qui permet d'emprunter son périple via la Combe dans Suisse.
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2: Bonjour Johan.
3: Salut Manu, bienvenue au garage à Issoudun.
2: Devant un instrument de musique, il y en a quelques-uns ici.
3: Tu connais aussi mon deuxième métier, enfin qui est mon premier métier, on va dire, c'est la musique évidemment.
2: Chanteur-guitariste hein, du groupe Blancas, on le rappelle, Johan Ledoux.
3: Avec mon frère Guillaume, qu'on a fondé il y a plus de 30 ans maintenant, ça ne nous rajeunit pas. Mais on est là, on prépare un nouvel album au fait. Donc forcément, moi dans ma collection d'objets un peu insolites, il y a des instruments de musique anciens. Et là tu es devant un ancien violoncelle de Thibouville, qui était une maison de fabrication qui a fait énormément d'instruments d'études, mais aussi d'instruments de très belle qualité. Ce violoncelle, on va dire qu'il est début du siècle. Il n'est pas en très bon état, donc je t'avoue que je le mets ici pour la déco. Mais c'est toujours très beau. Et puis le format du violoncelle est déjà un format imposant pour un instrument à cordes.
2: Il y a une élégance.
3: Il y a une élégance, on imagine très bien un violoncelliste sur son tabouret avec son archet, sortir du bac comme ça. Enfin, voilà, moi je suis fan absolu du violoncelle et du son du violoncelle.
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3: Donc ça c'est une pièce de déco qui peut être vendue, on va dire autour de 300-400 euros. Parce qu'un violoncelle ancien en bel état de cette marque-là, ça peut se vendre assez cher aujourd'hui.
2: Là, on pourrait jouer avec un violoncelle de ce type-là ?
3: On pourrait jouer, tout à fait, bien sûr. Ce sont des violoncelles qui sont encore utilisés. C'est un très beau violoncelle d'étude.
2: Ça mérite une grosse restauration.
3: Ça mérite une très grosse restauration chez un luthier. J'ai bien peur que la facture soit un peu onéreuse. Donc, je pense qu'il faut le destiner à la déco ou alors à un bricoleur, vraiment. Voilà.
2: Je le valide parce qu'il est très élégant, ce violoncelle. C'est J'entends déjà un certain son. Ouais. Merci beaucoup, Johan.
3: Merci, Manu. À très vite.
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5: Bonjour, je m'appelle Armand. J'ai vécu à Tartas depuis 1923, l'année où je suis né. Ma génération, nous avions 6 kilomètres à faire pour aller à l'école. Nous avons commencé l'école à 6 ans et nous faisions tous les jours 6 kilomètres aller, 6 kilomètres retour. Il n'y avait même pas de vélo. Souvent, les enfants étaient surmenés. Alors, c'est impensable de faire ça maintenant. J'étais à l'école à Tartas.
3: D'accord.
5: Un instituteur qui s'appelait Maurice Véro. On parlait le patois landais et j'ai appris la langue française à l'école. Maintenant, c'est perdu. Mais enfin, je le parle et je pourrais même l'écrire. Et il y avait une interprète à l'école. Une parole maldite et elle nous reprenait pour nous dire que, voilà, en français, ça se dit comme ça.
2: Vous êtes devenu ensuite agriculteur.
5: Je suis devenu agriculteur en suivant mon père, moi. À l'époque de notre jeunesse, nous travaillions gratuitement. On n'avait pas de salaire. J'ai eu l'idée de me lancer dans le commerce parce que ma vie a été très dur. J'ai perdu mon épouse. Elle avait 24 ans. J'avais un bébé. Et alors, j'étais le gendre ici. J'étais pas chez moi. Et alors, je suis resté chez mes beaux-parents pour élever mon fils. Le grand progrès, ça a été après la guerre, les 30 glorieuses. Il commençait à avoir des tracteurs. Ça a été un saut immense pour l'agriculture. Parce que avant, on travaillait avec des bêtes, des vaches ou des mules. Le progrès a été immense. On faisait du maïs. Les Américains nous ont aidés aussi à la fin de la guerre. C'était le plan Marshall. La grand-mère de ma première épouse était veuve de guerre. Alors je lui avais expliqué, si j'avais les moyens, j'aimerais bien être marchand de bestiaux. Et alors elle m'a dit, si tu te sens capable, moi je t'avancerai l'argent. J'ai tenté le coup et je me suis lancé. En 1946, les députés ont voté à l'unanimité, une loi pour annuler le bétaillage. Et ils ont remplacé le bétaillage par le fermage. Il y a beaucoup de bétaillers qui ont acheté la propriété. C'est pour cette raison que moi j'ai acheté ici. L'arrosage est arrivé, on a presque plus que doublé le rendement du maïs. Ça a été un grand progrès. La sécheresse faisait pas mal de dégâts. J'ai remarqué une chose, il y a 100 ans, le sol ne dégelait pas de la journée. On ne voit plus ça. Ce qui nous a aidé, c'est l'inflation. Nous avons emprunté, mais il y avait l'inflation à deux chiffres. J'ai appris Internet, assez âgé. Tout le monde était contre moi. Je n'y arriverai pas. J'ai voulu toujours avancer. Et alors, je n'ai rien dit à personne. Je me suis pris une prof. Et alors, elle m'a dit, je suis très contente. Je vois que vous allez y arriver. Parce que j'ai la vue sans lunettes et je suis en temps comme à 20 ans. Hein.
0: Qu'est-ce qui a changé à Tartas par rapport à l'époque que vous avez connue vous ?
5: Moi, j'ai vu deux maires à Tartas sans qu'il y ait d'élection. De 1940 à 1945, c'était la dictature. Le maire était désigné par le préfet.
0: Armand Lapeyre, on va bientôt se quitter, malheureusement.
5: Déjà ?
0: Eh oui, ça passe vite. Hein. Je vous ai fait faire un petit exercice. C'est de me donner le nom de la radio qui vous a tendu le micro aujourd'hui.
5: Ici, Gascogne.
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6: Et je suis ravie de retrouver dans cette rubrique celle qui a été la révélation littéraire dromoise de 2024, Valérie Patureau, avec sa cuisinière des Kennedy qui a conquis 100 000 lecteurs l'année dernière. Elle publie cette rentrée aux Escales, un très très beau troisième roman qui s'appelle L'Enseveli. L'Enseveli, c'est d'abord l'histoire d'Abel, poilu de la Grande Guerre, blessé au combat en sauvant un inconnu. Il est transféré dans un hôpital de fortune où il va faire la connaissance d'un mystérieux voisin de lit, une gueule cassée qui, incapable de parler, va communiquer avec lui à l'aide d'un petit carnet. Adrien, c'est son nom, est médecin et officier, tandis qu'Abel, simple soldat, vient de la Drôme paysanne. Mais là, pour passer les journées, ils vont se raconter l'un à l'autre et tisser un lien si puissant que lorsqu'ils seront séparés, il faudra à tout prix se retrouver. Pourquoi Valérie Patureau a-t-elle voulu redonner vie à des combattants de la Grande Guerre ? C'est la question que je lui ai posée.
7: Peut-être parce que je suis la dernière génération à les avoir croisés. Je m'en souviens très bien, je devais avoir 7-8 ans et le frère de ma grand-mère me terrorisait parce que quand on allait chez lui, il retirait son œil de verre et donc il avait eu un terrible, voilà, sur un obus pendant la guerre de 14. Moi j'ai un intérêt très fort pour l'histoire, pour cette période particulière de l'histoire aussi, parce qu'elle représente vraiment, je trouve, au même titre que la Révolution française, elle représente le socle de notre société moderne. Et je ne suis pas historienne, donc je n'ai pas du tout voulu écrire un livre sur la guerre. J'ai voulu écrire un livre sur l'amitié et surtout poursuivre ma quête que j'avais déjà dans Nésida de cette interrogation sur le déterminisme social qui fait que nous rencontrons tous, sans que ce soit vraiment conscient, des gens qui partageons à peu près les mêmes choses, les mêmes... Voilà. Et il n'y a pas 36 circonstances. Il y a l'hôpital qui parfois vous amène à partager une chambre d'hôpital avec quelqu'un qui n'a pas du tout la même vie que vous, ni en âge, ni en lieu, ni rien. Et puis la guerre. Et c'était vraiment ça mon sujet. Et là, j'ai eu envie de m'intéresser, de m'interroger sur la sensibilité des hommes qui, en fait, n'est pas si lointaine de la nôtre.
6: Et puis, contrairement à la cuisinière des Kennedy, on est dans un roman du temps long.
7: C'est vrai que dans la cuisinière, je suivais sa vie. Et Dieu sait que sa vie est assez trépidante et qu'elle nous emmenait d'épisode en épisode. Là, c'est un temps long. C'est un livre à la fois de terre, je dirais, parce que la terre est présente tout le temps. La terre qui vous engloutit, la terre qui... Enfin, c'est vraiment un livre de terre et un livre sur le temps. Parce qu'il n'y a que dans ce temps long qu'on arrive aussi à se connaître, à se livrer, à apprendre les uns des autres. La grosse différence aussi avec mes deux premiers romans, c'est que c'était des histoires qui parlaient de personnages qui avaient existé. Là, ils sortent tous les deux de mon imagination. Ils sont nourris de tout mon imaginaire qui a été bercé par tous ces livres formidables sur cette période. Et de beaucoup de choses de ma propre vie, sans s'en rendre compte, les deux grand-mères présentes dans ce livre, ce sont les miennes. Mais je ne sais pas si je l'ai vraiment décidé. Je crois que c'est vraiment arrivé au fil de l'eau.
6: Et de cette écriture puissante de Valérie Patureau qui, en quelques mots, fait naître des images fortes, des émotions qui vous envahissent, c'est vraiment une magnifique écrivaine que je vous conseille de découvrir avec L'Enseveli qui est paru aux Escales.
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1: Le quotidien d'une personne en situation de handicap, et plus précisément en fauteuil roulant, quelles sont les difficultés du quotidien? Est-ce que c'est galère? C'est ce qu'on va découvrir parce qu'aujourd'hui, j'ai testé pour vous un trajet en fauteuil roulant. J'ai rendez-vous à la radio en centre-ville du Mans. C'est là que je retrouve Damien Loison-Planchon.
2: Bonjour, bienvenue dans mon quotidien de personne en situation de handicap.
1: Damien a 38 ans et le syndrome de Hartnup avec une neuropathie. Ancien informaticien de métier, il est touché par cette maladie très rare. À sa connaissance, c'est même le seul cas en France. Il enchaîne donc les hôpitaux, les spécialistes et les soins du quotidien en attendant que la recherche avance. Tout un ensemble lourd à porter auquel s'ajoute le stress de tous les jours lorsqu'il sort en extérieur. Et pour m'en rendre compte, je vais donc le raccompagner chez lui, ce qui implique de passer par la tant redoutée avenue Bollée et ses travaux. C'est parti, on démarre.
2: Là, tu vois, il y a un exemple, c'est que tu vois le trottoir devant, il est rehaussé. Donc là, moi, je vais m'amuser parce qu'il va falloir que je fasse arrêter tout le monde pour pouvoir faire un demi-tour.
1: Et très vite, je me rends compte des difficultés. Poubelles mal rangées, voitures mal garées, trottoirs abîmés. La liste est très longue et ça devient vite un parcours du combattant.
2: T'as pas le choix, en fait, t'es obligé d'être vigilant sur tout. C'est hyper lourd et puis c'est surtout hyper fatigant et hyper énergétique de réfléchir à comment je fais pour aller d'un point A à un point B en prenant le temps, entre guillemets.
1: Avec parfois l'obligation de devoir prendre des risques parce qu'au fur et à mesure qu'on avance, on arrive sur l'avenue Bollée et problème, certains trottoirs ne sont pas adaptés. Donc, Damien doit aller sur la route.
2: Oh. Voilà, et puis alors ça, les voitures qui te klaxonnent alors que, tu fais comme tu peux.
1: Heureusement, Damien garde le sourire, mais il me fait prendre conscience de tous ces petits détails auxquels on ne prête jamais attention. Exemple, les petites marches des devantures d'établissement.
2: Ça, c'est un cabinet de kiné, regarde, t'as deux marches.
1: Et ces petites marches, ça prive carrément Damien de pouvoir accéder à certains commerces tout simples, à commencer par une boulangerie devant laquelle on passe sans pouvoir s'arrêter. Et Damien m'explique que le problème de ces sols mal entretenus, c'est que ça use les pneus plus vite. Au bout de plus d'une demi-heure, on arrive enfin à destination, mais comble du sort. Son entrée est en travaux depuis le mois de juin et il est obligé de passer par le parking. Preuve qu'il reste encore du travail en matière d'accessibilité. Et à ce propos, à partir du début d'année 2026, avec son association Les Étincelles 72, ils vont distribuer des flyers
2: à tous les ERP, tous les établissements recevant du public, pour leur dire comment faire des aménagements. Penser à nous, c'est penser aux autres, c'est-à-dire penser aux personnes âgées qui sont en déambulateur, c'est penser aux dames qui sont avec des fauteuils. C'est penser à tout ça.
1: Et pour y penser, quoi de mieux que le Téléthon qui se mobilise dans toute la Sarthe? Alors, ce quotidien de personnes en fauteuil roulant, c'est testé, mais avec toutes les galères, il y a encore du boulot et ça, c'est pas approuvé par Ici-Mène.
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3: C'est la Camille Minute, votre chronique de la joie et de la bonne humeur. Aujourd'hui, on va parler des red flags. Alors, c'est quoi un red flag? Un red flag, c'est littéralement un drapeau rouge. Dans la vraie vie, ça veut dire attention, danger. Fuis, cours, ne réponds pas à ce message. Le red flag, c'est le petit signal que ton cerveau voit, mais que ton cœur ignore, en disant non, mais ça va, je gère, on va gérer. Le red flag, c'est pas encore une catastrophe, c'est l'annonce de la catastrophe. C'est le teaser du film d'horreur. Il dit, je suis pas jaloux. Par exemple, si le mec il dit « je suis pas jaloux », mais il connaît l'heure de ta dernière connexion avant tout le monde, il est jaloux. Okay ? Si elle te dit « ah mais moi je suis très cool », mais qu'elle fouille dans ton téléphone, même quand il est éteint, elle est pas cool. Un red flag, c'est pas un défaut, c'est un avant-goût du problème. C'est quand quelqu'un te dit « ah moi je suis comme ça », et que toi au lieu de partir, tu réponds « ah bah parfait ». Non, fuis, cours. Bref, les red flags, c'est simple. Si tu te dis « ça va sûrement passer », eh ben ça passera pas. Voilà, c'est aussi simple que ça. Alors maintenant, ce que je vais faire, c'est que je vais vous lister, parce que l'être humain va toujours trop loin, des red flags vraiment exagérés, des red flags qu'on voit sur les réseaux sociaux qui sont vraiment, ça va beaucoup trop loin. Une fois que j'ai vu une vidéo, il y a une nana, elle a sorti. Moi j'ai un red flag. Mon red flag, c'est les mecs qui tiennent la barre du métro dans le métro. Donc maintenant en fait, faut choisir entre tomber par terre ou être célibataire. Il y a un mec, il a dit, une fille qui finit son assiette, c'est un red flag. Frérot, elle a juste faim. Hein. C'est pas toxique, c'est la dalle, ça s'appelle. Après il y a des red flags. Il y a quelqu'un dit ouais. Mon red flag, c'est quelqu'un qui met son réveil à 6h du matin, même le week-end. Excuse-le d'être pauvre, hein, il veut bosser, ce monsieur-là. Il y a quelqu'un qui a dit, voilà, moi, mon red flag, une personne qui aime l'eau plate. Donc, en fait, si t'aimes pas les bulles, t'es toxique, quoi, t'es dangereux. J'ai vu aussi, mon red flag, c'est quelqu'un qui répond trop vite au message, ou trop lentement. Le bon timing, c'est jamais bon, quoi. Il y a un mec qui l'a dit, moi, mon red flag, c'est une fille qui dit, on verra. C'est pas un red flag, ça. C'est une promesse honnête. Et j'espère qu'elle le verra pas, le mec. Hein. À ce rythme-là, respirer va devenir un red flag. Bientôt, il aspire par le nez, c'est un red flag. Les gens, ils veulent plus une relation, ils veulent un CV sans défaut. Et même là, ils trouveront un red flag dans la photo. Avant, on cherchait l'amour. Maintenant, on cherche la faute. C'est bien ça le problème.
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4: Victor Hugo est venu à Reims à plusieurs reprises, et notamment lors du sacre de Charles X, le 29 mai 1825. Charles X qui a succédé à son frère, Louis XVIII, quelques mois plus tôt, en octobre 1824. Depuis 10 ans, en fait, les Bourbons retrouvaient le trône après la chute de Napoléon et l'entrée dans la période dite de la Restauration. Louis XVIII n'avait pas souhaité renouer avec la tradition du sacre. La Révolution restait présente dans les esprits, puis sa santé fragile rendait une longue cérémonie difficile pour lui. Charles X, lui, choisit l'option inverse. Le souverain entend affirmer la légitimité monarchique par un retour aux rites ancestraux. La cathédrale Notre-Dame de Reims accueille la cérémonie et c'est une véritable parade en ville. Un cortège royal avec bannières, soldats, les dignitaires du royaume et les membres de la famille royale qui composent donc cette procession spectaculaire. Parmi les invités figure un jeune écrivain de 23 ans, Victor Hugo. Et il est invité officiellement à cet événement car il ne cache pas son penchant royaliste. Mais il n'est pas dupe. S'il est convié au sacre royal, c'est pour en écrire tout le bien qu'il en pense. Le roi a demandé si j'étais ici. Je suis effrayé de ce qu'ils attendent de moi, précise-t-il à sa femme Adèle dans une lettre. Il en profite tout de même pour faire un peu de tourisme. Et comme tout écrivain qui se respecte, il observe et prend des notes. Il passe notamment rue de Venise et tombe sur une jeune femme dans une cour de la rue Folpen. C'est une gitane qui danse. Il poursuit sa balade dans le quartier Saint-Remy et s'arrête devant la basilique pour en faire la découverte. Il croise un petit homme d'une trentaine d'années. Il est bossu. C'est en fait le sonneur de cloche de la basilique. Tout cela inspire Victor Hugo pour l'écriture des personnages principaux de son roman Notre-Dame de Paris, publié en 1831. Le bossu sera Quasimodo et la gitane devient bohémienne sous le nom d'Esmeralda. Les héros de Notre-Dame de Paris, imaginés à Reims, c'est l'un des trésors de Champagne-Ardenne.
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1: Bonjour Serge Papagali.
2: Monsieur Thomas, bonjour. Et Dauphinois, bien le bonjour également.
1: Le Dauphiné Tour aujourd'hui, où partons-nous?
2: Ouh là là, alors aujourd'hui, attention, un village isérois dont nous n'avons jamais parlé.
1: Jamais?
2: Eh non. Ce qui me permet d'ailleurs de vous lancer un défi, mon cher Thomas,
1: bien sûr.
2: Celui de ton petit défi habituel, celui de trouver le nom de ses habitants. Alors vous êtes prêts?
1: Je suis prêt.
2: C'est parti. Partons à Anoisin-Châtelain.
1: Les Anoisoins et les Anoisiennes.
2: C'est ça. Foutez-vous bien de la gueule des habitants.
1: Mais non, on les aime en plus, ils nous écoutent.
2: Les habitants de cette belle localité dauphinoise se nomment donc les Nuisantins.
1: Oh.
2: Alors, mystère. Mystère total.
1: Parce qu'il fait nuit?
2: Je sais pas, peut-être tu fais nuit sans arrêt. Quelle nuisance se cache derrière ce nom étrange. J'ai cherché.
1: Oui.
2: Vous le savez, chers Dauphinois, à quel point depuis plus de 25 ans maintenant, je cherche pour vous toutes et vous tous, bien sûr. Je cherche quelques bêtises à raconter sur notre belle région. Mais là, je sèche comme une noix au séchoir.
1: Oh.
2: C'est dur à dire, je sèche comme une noix au séchoir, allez-y.
1: Je sèche comme une noix au séchoir.
2: Vous êtes professionnel, vous êtes
1: Dauphinois,
2: jeune,
1: c'est pour
2: vous
1: ça.
2: Êtes dynamique, vous êtes sportif, vous êtes bassille, vous êtes une bête en fait. Bon, voilà. À Grenoble, vivent les Grenoblois, à Saint-Marcin les Saint-Marcelinois, à Visy les Visylois, à Châtes les Châtelois, mais à Noisin-Châtelain, non, les Nuisantins. Bon. Alors par quel mystérieux parcours sont-ils passés ces pauvres habitants pour que leur nom ne puisse pas permettre de reconnaître leur lieu d'habitation, leur village, leur refuge? Bon, quel plaisantin a-t-il inventé de Nuisantin? Que celles et ceux qui le savent écrivent donc à ici Isère. Messieurs Thomas Bortolato et Serge Papagallo. Voilà. Deux Rital, d'accord,
1: oui.
2: Mais qui s'intéressent ardemment à ces sournoises questions dauphinoises. Alors vous allez me dire, mais comment tu les aurais appelés, toi qui fais le malin, les habitants de Danoisin-Châtelain?
1: C'est vrai?
2: Bah oui.
1: Comment vous les auriez appelés, vous, Serge?
2: Laissez-moi deux secondes, c'est pas plus de deux secondes, c'est après. Les Anoisins, les Châtoisins, les Châtanois, vous voyez, c'est pourtant facile d'avoir un nom qui rappelle un peu l'endroit, nom de Dieu. Bon, les Châtanois, ça peut prêter à confusion.
1: Avec Châte.
2: Châte et Pinot, Châtanois, puis ça peut même être carrément scabreux. Alors, on va dire les Châtanoisins. Les Châtanoisins, et on n'en parle plus. Allez, qu'est-ce qu'on dit? On dit merci, Papagali. C'est comme ça. Il suffit de faire un léger effort d'imagination, ce qui n'a pas dû être le cas des grandes feignasses qui ont trouvé Nuisantin. Vous allez me dire aussi qu'il y a aujourd'hui des sujets plus graves dans le monde, peut-être.
1: Oui.
2: Je n'en suis pas sûr, vous savez. Ah non. En tout cas, monsieur Thomas et moi-même embrassons bien fort Anoisin-Châtelain.
1: Bien sûr.
2: On n'est pas des quand même.
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3: Au plein cœur de Tillières-sur-Avre, je demande la famille Giraud. Vous allez faire la connaissance de Mika, le papa, Ambre, la fille, et Mano, le copain de la fille. J'aurais bien aimé vous présenter Céline, la maman, mais elle est au boulot. Faut bien qu'il y en ait qui bosse. Céline, vous la verrez demain, vu que j'ai des raisons de dormir chez eux ce soir. Je vois pas de porte, alors je toque au carreau. Une jeune fille ouvre la fenêtre.
4: Hello, Ambre?
5: Oui, c'est ça.
4: Papa, il est pas là?
5: Il doit être à l'intérieur, je pense.
3: Ok, j'entre comment?
5: Je vais t'ouvrir le portail.
4: Ah, t'es trop mignonne.
5: Peut-être c'est ouvert, je sais pas.
4: Bah, je regarde,
5: ouvrir.
4: Hein.
5: Ouais.
3: J'avais pas vu le portail. C'est ouvert.
4: C'est moi?
3: Non, c'est ouvert.
4: Tu vois, c'était ouvert.
3: Bah ouais. Mika a l'air d'aller bien.
4: Très bien.
3: Pourquoi c'est si grand ici?
4: Parce que c'est un ancien relais de poste, l'ensemble.
3: Ah, d'accord.
4: Ouais, c'était considéré un peu comme une ferme. Ici, il y avait des chevaux.
3: Regarde ces perdus grands ouverts qui sont ni grands ni verts à la base, mais qui se demandent ce que tu viens faire là.
4: Je viens voir parce qu'il paraît que c'est une famille d'artistes ici. Papa, maman, Ambre, Mano, tout le monde est dans l'art, quoi. Oui, un petit peu, ouais.
3: C'est toi qui as impulsé tout ça?
4: Alors, je pense, je suis le premier. C'est les enfants qui ont suivi. Hein. On appelle ça reproduction sociale. Un artiste fait des enfants artistes, c'est ça.
3: Vous avez fait la connaissance d'Ambre?
5: Moi, je fais un peu tout, mais surtout de l'installation et de la performance. Donc, je mélange plein de médiums, surtout dans la sculpture. Et après, j'intègre des éléments de son, de vidéo dedans.
3: Et papa, il fait quoi?
4: Si tu fais le tour dans la maison, on va voir qu'il y a pas mal de peinture-objets, des sculptures.
3: Voilà. Et Mano, il fait quoi?
5: Des films 3D et du son.
3: Et Cécile, la maman, elle s'exprime beaucoup dans le textile.
4: Voilà.
3: Tout ça sur l'impulsion de Mika, le papa.
4: Finalement, c'est dans le lieu dans lequel où ils ont dû me voir. Et en toute petite, elle était à la fois dans le bac à sable, le béton, les briques, après les petits bricolages, puis après dans les œuvres, dans la peinture à l'atelier, et ainsi de suite, quoi.
3: À la base, la famille n'est pas du coin.
4: On n'est pas vraiment normands. Mes enfants sont normands parce qu'ils sont nés en Normandie, mais nous, on vient du Loir-et-Cher.
6: Ah, ta famille habite dans le Loir-et-Cher. Ces gens-là ne font pas de manière.
3: Je crois qu'on vous avait pas encore présenté Mano.
2: Mano.
3: Le vidéaste de la famille.
4: Ça va, Mano? T'es réveillé?
7: Ouais, c'est bon, je me suis réveillé.
3: Bah, il dormait pas, il bossait.
8: Hein. Bossait tes 3D, tes images de synthèse.
7: Ouais, là, je bosse des storyboards pour un film.
8: Et tu fais une école?
7: Non, j'ai fini là.
3: Il a fini.
7: J'ai fini, et depuis que j'ai quitté les Beaux-Arts, je me suis mis à l'animation 3D.
8: Là, c'est un atelier, là.
7: Oui.
8: Ah, mais il y avait de la place, hein.
3: Il en faut pour toute la famille.
4: J'ai coupé la radio, j'avais mis la radio, donc.
8: T'avais mis quoi comme radio?
3: Change de sujet.
8: Ah, ici, c'était le.
3: Bravo.
8: Voilà. C'était pour les chevaux, quoi.
4: Alors, t'as la mangeoire, t'as même l'abreuvoir qui est en dessous, là, qui est en zinc.
8: La mangeoire sert de rack aujourd'hui pour les tableaux de qui? De toi, alors?
4: Surtout de moi, ouais. Donc là, c'est la partie atelier, artiste. On fait des toiles, de la peinture, de la sculpture, découpage, assemblage. Il y en a un peu partout.
3: Sinon, Fred, t'avais pas un truc à leur dire?
8: Je vais dormir chez vous ce soir.
4: Si tu veux, il n'y a pas de problème.
8: Et puis, il n'y a pas de problème, il y a surtout de la place.
4: Ah, bah, il y a surtout de la place, oui, voilà. Beaucoup de place.
8: Parce qu'il y a un truc qu'il faut absolument que vous me montriez demain.
4: Oui.
3: Petit indice.
8: Et demain, on va changer de rue.
4: Tout à fait.
8: Tu vas me montrer un truc qui est dans la rue du château, là.
4: Oui.
8: Je pense que ça va en halluciner plus, là.
4: Ah oui, je crois aussi, oui.
3: Bon, bah, vivement demain.
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10: Ai-je encore besoin de le présenter? Arnaud Fromage est avec nous. Bonjour Arnaud.
11: Bonjour.
10: Pour votre nécessaire minute comtoise, Arnaud, il y a quelques temps, vous nous avez expliqué pourquoi l'emblème de la Franche-Comté était un lion.
11: Mais je ne suis pas allé au bout du raisonnement. Pour rappel, la Franche-Comté adopte le lion vers 1278-79 quand le comte de Bourgogne, Othon IV, décide de se rapprocher du royaume de France. Il décide pour cela d'adopter le lion, le roi des animaux et symbole de la monarchie française. La Franche-Comté n'est d'ailleurs pas la seule région à arborer cet animal que l'on retrouve aussi sur les armoiries de la Normandie ou en Aquitaine et qui est tout autant le symbole de Belfort que de la ville de Lyon parce que oui, il y a une logique là-dedans. Mais voilà, maintenant qu'on a dit ça, reste une question. Pourquoi le lion, qui n'est pas le plus imposant des animaux et qui, soit dit en passant, est une sacrée grosse feignasse, a-t-il pu devenir le roi des animaux et pas la baleine bleue ou le chinchilla?
10: Bon, déjà, ce n'est pas le cas partout, hein.
11: C'est vrai. En Asie, c'est plus souvent l'éléphant ou le tigre qui sont considérés comme les rois des animaux. En Amérique, c'est l'aigle qui règne aux côtés de l'ours, du jaguar ou du puma. En Afrique, le rhinocéros et le léopard sont aussi dans la place aux côtés, c'est vrai, du roi lion. Et en Europe, eh bien avant le lion, c'était l'ours qui était considéré comme le roi des animaux, mais tout va changer au Moyen-Âge. En gros, ce sont des histoires de symboles. Au Moyen-Âge, on se passionne pour la mythologie grecque, dans laquelle Hercule, qui était méga fort, a tué le lion de Némée, dont la peau était pourtant censée être impénétrable. Et puis, la crinière du lion est vue comme une sorte de couronne, ce qui fait bien plaisir aux souverains du continent, d'autant que bon, l'Afrique c'est méga loin et que personne n'ira vérifier.
10: Et bon, un roi c'est très humain, alors comment un animal peut-il être le roi de quoi que ce soit quelque part, Arnaud?
11: Là encore, vous marquez un point, mais ce qualificatif de roi des animaux, depuis qu'il s'est débarrassé de sa symbolique royale, est plutôt là pour qualifier ce qu'en zoologie on appelle les super-prédateurs. Ces animaux qui sont tout en haut de la chaîne alimentaire et qui sont relativement imprenables à la baston contre les autres espèces du coin. Et même dans ces cas-là, on devrait dire que ce sont les lionnes qui sont les reines, parce que ce sont elles qui chassent, mais seulement les reines de la savane. Bah oui, si on va par là, chaque type de terrain a son roi. Celui de la jungle amazonienne, ce serait plutôt le jaguar, et celui de nos forêts à nous, eh bien ce serait plutôt le cerf. Mais au fond, une grosse feignasse qui laisse les autres combattre à sa place, qui se fait nourrir et qui prend la lumière, est-ce que ce serait pas ça, la définition d'un roi? Bon bah, je retire tout ce que j'ai dit, alors.
10: Retirez tout. Merci beaucoup, Arnaud.
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1: On sait qu'on est lorrain parce que quoi, Nicolas Turon ?
2: Parce qu'on coule des bronzes. Ça va ?
3: Bah alors,
2: on va parler d'artisanat.
1: Je vais essayer de tirer la chronique par le haut.
2: Vous avez bien fait.
1: Les bronzes d'industrie à Amnéville ?
2: Pas du tout.
1: Pas du tout.
2: Bon, alors, c'était pas mal.
1: C'est pas mal, non ?
2: Si je vous dis que la fabrication de cloches a disparu depuis plus d'un siècle en Lorraine,
1: oui.
2: Et que vous me répondez « Ah ouais ?» et à Toul, je vous répondrai d'y aller plutôt mollo avec Nadine Morano, en tantinet procédurière. Je vous rétorquerai surtout la commune de Robécourt, dans les Vosges.
1: Oui.
2: Vous voyez où c'est ?
1: Pas du tout.
2: C'est entre Blévincourt et Saint-Ouen-les-Paris.
1: Il aime le faire chaque fois.
2: Non, c'est au sud-ouest de Contrexéville, à la frontière avec la Haute-Marne.
1: D'accord.
2: Robécourt, qui n'est pas connu pour l'invention de la mini-jupe, contrairement à ce que son nom pourrait laisser croire. Mais oui, mais bien pour sa fonderie de cloches.
1: Il y avait la même en Moselle avec Robécourt.
2: Homécourt, pendez-le, Homécourt. Il s'agit ni plus ni moins que du dernier endroit où l'on peut couler un bronze en Lorraine. Je sais ce que vous vous dites, Frédéric, oui. Mais il ne s'agit pas là d'une image, rien à voir avec ce dont vous me parliez, hors antenne, et que vous avez déposé dans les toilettes de l'aire d'autoroute de Crantenoy, alors que vous reveniez du séminaire « Comment maigrir en mangeant gras ?»
3: Oh mon Dieu.
2: Rappelez-moi, Nicolas, la manufacture de Robécourt a fermé ses portes en 1939, mais une fois par an, des passionnés et des fondeurs bénévoles, souvent venus d'Alsace, réouvrent l'atelier le temps de couler un bronze. La démonstration est une alliance de force et d'agilité. Vous avez déjà vu couler une cloche ?
1: Non.
2: Pour de vrai, j'ai vu ça la semaine dernière.
1: Oui, alors.
2: Dans le Haut-Doubs. Ah. Et je me suis dit, est-ce que ça existe encore en Lorraine ? D'où cette chronique ? Eh ben, c'est fascinant. Il faut voir le bronze liquide monter à 1100 degrés, qu'on coule dans des moules en argile, soigneusement enterré au préalable dans la terre.
1: D'accord.
2: C'est tout un processus. Et puis, on attend quelques minutes et l'étape du démoulage est fondamentale. Et l'apparition du clocheton, une véritable épiphanie, une naissance. Tout le monde fait « Oh !»
1: Aïe.
2: On voit vraiment un objet de métal qui a durci en peu de temps, ce qui fait un point commun avec vous également. Jadis, les saintiers. Connaissez-vous la profession de saintier ?
4: Non.
2: Non, c'était les clochiers itinérants qui moulaient les cloches sur les places des villages. Alors pourquoi un métier itinérant ? Parce que la cloche, contrairement aux apparences, est un objet hyper fragile. Mm-hmm. Donc si on la trimballe avec les roues et les charrettes de l'époque,
1: elle casse.
2: Eh bien oui, elle casse. Ah. Et puis autre avantage, quand il est itinérant, le clochetier, bah il est sous la main du maître d'œuvre qui peut vérifier que le boulot est bien fait. Il n'y a pas de
1: bien
2: SAV
1: sûr, bien sûr.
2: À l'époque. Et sachez que c'est la taille du moule et donc de la cloche qui conditionne la note que la cloche ou la clarine pour les vaches produira in fine. Ce qui m'a fasciné, c'est qu'après les souffleurs de verre et les ouvriers des hauts fourneaux, c'est encore un métier du feu sacré qui passe par la Lorraine et je trouve ça beau.
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7: On m'a dit, les restos ont besoin de bénévoles. Si tu veux y aller, je te fais rentrer. Et puis voilà, j'ai mis les pieds. On m'a dit, une demi-journée, deux demi-journées par semaine, c'est très bien. Et pour finalement arriver à pratiquement 5, 6, 7 jours, des fois, 7 jours sur 7. Il y a des semaines, c'est très lourd. Mais bon, on le fait volontiers et vraiment avec passion. Et puis, ben voilà, j'y suis allée, j'ai poussé la porte. Et puis depuis, ben, la porte s'est jamais refermée.
8: Finalement, vous n'êtes pas à la retraite. Clairement, dans le rythme du quotidien, Dominique, vous êtes à plus qu'à temps plein.
7: Oui, et c'est d'ailleurs ce que les enfants me reprochent. Là, je suis partie une semaine à Paris, là, en formation pour les restos, et ensuite pour aller voir ma petite fille et ma fille. Mais j'avais l'ordinateur, il a fallu que je repasse des trucs. Oui, tu es là et tu fais encore. Ben non, mais ça va vite, hein, t'inquiète.
8: J'imagine qu'il y a quand même un peu de fierté.
7: Oui, bien sûr, ils ne me verraient pas rester à la maison. Non, parce qu'ils savent, bon, c'est pas mon caractère de rester là, à ne rien faire ou rester planté devant la télé. Bien sûr, ils sont très contents de ce que je fais. Hein. Ils voient que ça me permet de continuer d'avoir une vie active.
8: Au-delà d'une occupation, qu'est-ce que vous en retirez de ce bénévolat au Resto du Cœur, Dominique ?
7: C'est toujours le contact avec les personnes, hein, surtout de voir un petit peu cette population qui a vraiment besoin de nous et on se sent vraiment utile de les aider.

0: on fait un maximum pour les aider, donc pour essayer de vraiment d'améliorer le quotidien de toutes ces personnes.
1: Est-ce que vous créez aussi un peu du lien avec certaines de ces familles? Il y en a que vous accompagnez depuis un petit moment?
0: Oui, bien sûr. On ne devrait pas dire, mais des fois, de temps en temps, on a nos petits préférés, c'est sûr. Hein. On en a qui, à chaque fois, chaque distribution, nous disent merci. Et un merci, ça soulage énormément. Ça vaut vraiment 2 ou 3 critiques.
1: Je peux vous demander quel âge vous avez, Dominique?
0: 76.
1: Vous avez réfléchi.
0: On ne s'en rend pas toujours compte. Il faut faire le calcul hein, depuis un certain temps, de bouger de calculer.
1: Et vous voyez continuer jusqu'à quand?
0: Je ne sais pas. Peut-être un petit peu lever le pied. Complètement lâcher, non. Mais un petit peu lever le pied, avoir retiré certaines casquettes quand même. Les années passent hein, et tant que je suis encore un petit peu valide, j'aimerais bien pouvoir en profiter.
1: Vous diriez que ça vous maintient en forme aussi, cette activité?
0: Ah oui, bien sûr, on est obligé de réagir, on est obligé d'être là. Oui, ça vous booste automatiquement, parce que sinon, si vous restez à rien faire, vous faites quoi? Vous avachissez, vous faites là, vous réagissez plus. Ça nous permet de réagir, d'être en contact avec des gens, de discuter, d'échanger, pas toujours être d'accord, bien sûr.
1: Est-ce que ça vous a appris des choses? Et si oui, quoi?
0: Je vais dire d'être patiente, non. Si, l'empathie, oui, c'est sûr, encore plus qu'avant, ça fait du bien. Et ça se passe ici, ici aujourd'hui. Venez, franchement, il y a une bonne ambiance, ça fait du bien d'aider les autres. C'est très prenant, mais c'est très intéressant et c'est très positif.
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3: Pour changer, je ne vais pas vous apprendre un mot, mais vous apprendre quelques subtilités pour écrire en breton. Et ensuite, place à un prénom pour changer aussi.
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3: Ouais, c'est la journée du changement. Alors, je vous apprends chaque jour des mots. La pratique orale, c'est bien, mais l'écrit, c'est important aussi. Alors, dans l'alphabet breton, il y a 2 ou 3 petites choses à savoir. En premier, vous verrez une lettre que vous connaissez, mais que vous ne prononcez pas bien. C'est le C'H, qui sert à écrire le son RE, et donc pas CHE ni QUE, c'est RE. C'est un gros H aspiré. Pensez à un hangar, hein, voilà, comme ça, ça va vous aider. Ensuite, une autre chose à savoir, pas de bol, le Q n'existe pas en breton, on parle pas de Q, mais à la place, nous avons le K, qui sert à remplacer donc le Q, mais aussi le C, et ça sert à faire le son que. Un K, tout simplement. Donc avec ça, vous ne devriez plus confondre C'H, c'est le he, le hangar, hein. Et si c'est un K, eh ben là, vous pourrez dire K. Ça paraît bête comme chou, mais c'est important à connaître pour pouvoir écrire, mais aussi lire et retrouver la bonne prononciation. À vous de répéter, ou alors écrivez-le quelque part pour vous en souvenir.
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3: Et pour changer des noms de lieux de famille, un prénom aujourd'hui, qui est sûrement parmi les plus répandus, ou du moins dans le top des prénoms bretons, c'est Maël, avec sa variante Maëlan. Alors Maël, c'est un très vieux prénom, commun à d'autres langues celtiques. Maël, ça vient du Moyen-Âge, de l'époque du vieux breton, et ce nom était celui des princes ou des chefs de clan, à l'époque où la Bretagne était clanique, évidemment. Mais ce joli prénom est resté. Maël, c'est un prénom masculin, féminisé depuis peu, mais Maël, c'est le chef de clan, et dans Maëlan, eh bien là, on a une contraction de Maël et Tan, qui donne Maël Dan. Et ensuite, Maëlan, c'est-à-dire le chef de feu, donc au caractère bien trempé. C'est lissé en Maëlan. Voilà. Il est temps pour moi de vous laisser, de vous dire à demain. Même heure, Canevarhouas.
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2: Le bâtiment rondouillard au toit de chaume de l'ancien Courtepaille à Cussy-les-Forges a pourtant bien failli disparaître. Ce restaurant grill, dont le néon rouge a éclairé pendant des années l'entrée de ce village de la Vallonnée, a accueilli pendant plusieurs décennies les vacanciers en voiture qui descendaient dans le sud ou rentraient chez eux par l'ancienne Nationale 6.
3: Pas moyen d'avancer.
4: Qu'est-ce qu'ils font devant aussi? Et l'autre Thierry, y a vraiment pas de quoi.
3: Ah, ils sont en panne par-dessus le marché, c'était bien la peine de nous doubler tout à l'heure. Ah, si j'avais su, je serais jamais parti en vacances.
2: Le Courtepaille de Cussy-les-Forges a même une histoire particulière. Construit en 1964, c'était le deuxième établissement de la célèbre chaîne, devenu au fil du temps le plus ancien encore debout en France. Dans une archive de 2020, André Leroy, qui en a été le directeur pendant 30 ans, se souvient d'une salle de resto restée dans son jus.
5: Elle est d'origine avec ses rideaux verts, ses banquettes, tout est resté dans son jus comme elle a été faite en 64. C'est magnifique avec ses vieilles tables, ses vieilles chaises, ses briques, la cheminée qui est pas la même, les banquettes vertes, des lanternes, c'est vraiment joli.
2: Ce décor authentique a même vu défiler des vedettes des années 70 sur la route de leur tournée, comme Michel Thor ou Claude François.
6: Allez,
2: puis le rideau est tombé en 2020, le restaurant a fermé et le bâtiment est resté 5 ans à l'abandon. La belle histoire, c'est qu'il a été repris il y a un peu plus d'un an par Christopher Bertrand, un ancien serveur de la chaîne.